0: de pouvoir voir le bois à l'intérieur. En lui rajoutant de la couleur à la résine, on peut du coup donner un thème. Et ensuite, une fois qu'on a ces deux matières assemblées, des sans limites d'une certaine manière, il y a une collection qui est basée sur cette technique-là. La collection Entre ciel et terre, donc il y a plein de sous-collections dans celle-là. Donc La nuit d'Islande, Le rêve de Dolly, Zaïre. C'est la collection bois, résine et opale de laboratoire. Une alternative à la pierre d'opale qui est super intéressante pour ce que je fais. C'est ça qui va donner cet effet d'un peu d'aurore boréale dans les bijoux, ou alors le côté nacré. On a l'impression que le bijou bouge, on a l'impression que les aurores bougent à l'intérieur du bijou à cause de la lumière qui réfléchit à l'intérieur. Et j'adore ça, ça fait voyager d'une certaine manière. Et ensuite, on a la collection bois éternel qui est faite exclusivement avec des bois stabilisés. On ne voit pas trop en bijouterie, mais qui est utilisée notamment dans la coutellerie d'art. Ça consiste à imprégner le bois d'une teinte et d'une résine ultra liquide. Et le stabiliser, ça veut dire que ça va rester bloqué à l'intérieur et solidifier le bois. Donc ça le rend imputrescible et ça lui donne des couleurs assez incroyables, des mélanges de couleurs assez folles. On n'a pas l'impression que c'est du bois quand on les regarde, ces bijoux. On croit souvent que c'est des pierres, justement. Sauf que c'est beaucoup plus léger. Utiliser des simples morceaux de bois qui ont a priori pas grand-chose qu'on pourrait jeter par-dessus l'épaule, et puis en fait en faire quelque chose où on y voit un monde, et puis ça inspire à l'imaginaire, ça fait rêver. Je m'en rends compte avec pas mal de clients lorsqu'ils voient les pièces devant eux, ce que ça leur évoque. Par exemple, dans les nuits d'Islande, il y a des gens qui m'ont écrit récemment en me disant « Oui, on a fait 7 voyages en Islande. » Ça tombe à pic de tomber sur des bijoux comme ça qui nous rappellent ce voyage. Les mille et une nuits qui me rappellent un voyage dans le désert du Maroc. Et là, en fait, c'est un bijou où on voit comme des dunes avec un ciel de nuit à l'intérieur. Puis pour d'autres, ça peut aller jusqu'à faire imaginer des mondes sous-marins ou d'autres choses. C'est un peu à chacun son interprétation, j'ai envie de dire.
1: Alors forcément, c'est très visuel, donc je vous invite vraiment à aller faire un tour directement sur le site de Geoffrey Guillermin. Le nom de sa marque, c'est Gautreau. Comme d'habitude, je vous mets toutes les infos qu'il vous faut sur ici.fr, rubrique circuit court.
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3: Bonjour, je m'appelle Jérémy Ferrier, j'ai 40 ans, je vis à Port-Camargue et je suis soigneur animalier à l'Institut Sicorium du Roi depuis 15 ans.
4: Comment on se dit, petit, je veux faire ça comme métier? Vous vous rappelez du moment qui a été le déclic?
3: Ouais, je pense que c'est une vocation et je me rappelle très bien du moment. À l'époque, j'étais au CP et j'ai reçu un papier du Marineland où j'ai vu tous les mammifères marins, et je sais qu'à ce moment-là, je me suis dit, c'est ça que je veux faire plus grand.
4: Est-ce que c'était compliqué à atteindre votre rêve? Les profs vous ont soutenu dans le projet?
3: On va dire qu'il y a maintenant plus de 20 ans que je fais ce métier. Du coup, à l'époque, le métier était moins connu que maintenant. Et quand j'ai demandé pour m'orienter, on m'a dit, tu veux être éleveur, c'est ça? De chiens, de chats? J'ai dit non, je veux travailler en parc zoologique ou en aquarium. Et du coup, ils m'ont dit, mais il faut être vétérinaire pour ça. Ce qui était totalement faux. Du coup, au début, oui, j'ai dû galérer, enfin, m'orienter vers un schéma plus classique. Et enfin, j'ai pu faire un stage au Sicorium où j'ai rencontré les soigneurs et eux m'ont dit quelle formation fallait faire pour devenir soigneur.
4: Vous dites quoi le matin en vous réveillant?
3: Le matin, quand on arrive, on se dit qu'on a de la chance d'être là déjà, de travailler avec des animaux sauvages. C'est quand même une chance. Surtout, la première chose que je me dis, c'est est-ce que tout le monde va bien?
4: C'est quoi le meilleur souvenir que vous avez eu avec les animaux où on se trouve là au Sicorium? Il y a des otaries, il y a des phoques. Vous avez forcément un souvenir inattendu avec eux?
3: Oui, il y a un souvenir plutôt marquant qui c'était avec mes otaries. Il y avait le mâle dominant et deux femelles. Il y a une femelle qui commençait à être un peu agacée. Du coup, elle n'écoutait plus trop et j'ai eu le mâle dominant qui s'est mis entre elle et moi pour pouvoir recadrer la femelle, et la session s'est très bien terminée.
4: C'est quoi le message que vous avez envie de faire passer à la radio?
3: Le message que j'ai envie de faire passer, c'est qu'il faut respecter la vie animale, végétale, que les aquariums et les parcs zoologiques servent à sensibiliser les gens à cette vie-là et à pouvoir les voir en vrai. Je pense que c'est notre rôle d'éducation.
4: C'est quoi qui vous impressionne le plus chez ces animaux?
3: C'est déjà leur adaptation à l'eau. Ils ont des capacités exceptionnelles de nage. La proximité qu'on peut avoir avec eux, quand on les connaît bien et qu'on passe beaucoup de temps avec eux, la confiance qu'ils peuvent nous donner.
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1: Pluie, neige, canicule, brouillard, la météo décide si on va râler ou si on va râler autrement, si vous voyez ce que je veux dire. Mais dans le fond, qui décide des prévisions météo? Qui observe? Qui calcule? Qui c'est qui tranche à la fin? Et surtout, pourquoi ils disent qu'il va y avoir du soleil alors qu'on se prend une rincée? Eh bien, réponds tout de suite dans les coulisses de Météo France Alsace que je teste pour vous aujourd'hui. Je suis à Ilkirch-Grafenstaden. Ici, on estime, on calcule le temps qu'il fera demain. Et à côté de moi, voici Simon. Simon, c'est le technicien météo. C'est lui qui surveille des capteurs, des antennes, des machines qui parlent. Bref, tout le langage, c'est des chiffres. Entre le vent, la pression, l'humidité, tout est mesuré en continu avec des stations météo basées un peu partout en Alsace, à des endroits stratégiques, en altitude, dans les vallées, en plaine ou encore en ville, au nord, au sud, bref, un peu partout. Et à cela, on peut ajouter aussi d'autres outils comme les radars, les satellites. Et chaque jour, c'est des millions d'observations qui arrivent dans les ordinateurs de Météo France Alsace. Et avec des équations très, très, très complexes. Et cette complexité est en lien avec notre prochaine découverte. Direction, le bureau des modèles météo. Ça, c'est avec Théo. Théo, il est météorologiste et il m'explique eh bien, qu'on ne prédit pas le futur. Mais en revanche, on calcule des scénarios et leurs probabilités. Certains modèles, par exemple, simulent l'atmosphère avec comme résultat, écoutez bien, 350 prévisions possibles chaque jour. Ah bah oui, hein, la machine, elle calcule tout ce qui est possible. Hein. Et c'est l'humain, enfin, qui va trancher. Parce que oui, la météo, en bout de ligne, bah, c'est pas juste une machine, hein. C'est aussi un cerveau. Il y a un cerveau qui tranche. Et en parlant de cerveau, en voici un autre bien rempli. C'est celui de Cédric. Il est climatologue. Et Cédric, lui, va nous emmener littéralement dans un autre monde. Parce qu'avec ses analyses, à Cédric, eh bien, on ne regarde pas demain. Non, on va regarder 100 ans en arrière. Car Météo France, eh bien, conserve en quelque sorte la mémoire du climat depuis plus de 150 ans. Parce que le passé, eh bien, il nous permet quoi? De comprendre l'avenir. Surtout avec les notions du dérèglement climatique qui nécessite une véritable expertise. Alors, après ce dévoilage d'outils, de calculs, d'équations et d'expertises en tout genre, comment se fait-il qu'en 2026, on puisse encore se tromper dans les prévisions? Eh bien, j'ai posé la question et la réponse de mes spécialistes est claire. Prévoir la météo, c'est comme essayer de prédire la forme exacte des vagues dans une soupe qu'on remue en permanence, sauf que la casserole fait la taille de la planète et que la cuillère tourne toute seule. Et en plus de ça, il y a quelqu'un qui joue avec le feu. On continue. Bref, vous l'avez compris, hein, impossible d'être parfait, seulement de se rapprocher de probabilités, mais avant tout, le rôle de Météo France Alsace, c'est d'anticiper au maximum les risques.
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2: Ah, faudra attendre la Saint-Paul pour savoir qui en sera le cognon.
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2: Cognon, à rapprocher de quignon, désigne un morceau de pain. Dans le temps, à la messe, on partageait un pain béni qui était offert à tour de rôle par une famille de la paroisse. Celle qui venait d'offrir le pain allait emporter un morceau, le cognon, à celle dont ce serait le tour le dimanche suivant. À Mentoussalon et dans les villages voisins, les vignerons n'ont pas choisi Saint-Vincent comme patron, mais Saint-Paul, célébré le 25 janvier. Eh oui, l'hiver, les gens de la terre ont un peu moins de travail, les jours sont courts et on peut faire la fête. À Mentou, le cognon, c'est celui qui succède au bâtonnier. Dans les années 2000, la fête de Saint-Paul a bien failli disparaître. Et il a fallu toute la ténacité de Paul Gilbert, qui avait fondé la confrérie en 1950, pour lui redonner de la vigueur. Traditionnellement, Paul Gilbert entonnait la chanson de Mentou à la fin du repas. En 2007, il nous a exprimé sa joie de voir revivre la Saint-Paul, a entonné la chanson, mais il l'a jamais terminée, vu qu'il est passé de vie à trépas en chantant le refrain. Voici les paroles de cette chanson, qui se chante sur l'air de la Charibiaude, dont les paroles sont de Jean-Baptiste Magnon, et qu'on chante encore à la Saint-Paul.
3: En Berrichon dans le texte.
2: Dans notre pays, sans fait de manière, on passe notre vie ben honnêtement. Oh, y a pas besoin de faire une prière pour voir s'amener le pichet de vin blanc. Que ça soit chez Pierre, ou ben chez Paul, ou Bourdin ou ben d'en bas, chez le Turé ou chez le maître d'école, en vrais amis, trinquons les gars. C'est comme une tous une autre bonne terre, chant heureux tout en travaillant. J'en ai des filles, qu'à son genre, t'es fier. Du beurre, du blé, des gobaillants, et poum des cravères et du bon vin blanc. Si vous passez par Mentou, venez donc me voir, je vous la chanterai.
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4: La place du village, c'est notre rendez-vous quotidien avec les frères Jean-Noël et Philippe de Paris à la rencontre des Savoyards et Hauts Savoyards. Et aujourd'hui, c'est Philippe qui est avec nous. Philippe, vous nous racontez une très étonnante visite sous terre à Ugine.
5: Ah oui, on est à Ugine, en Savoie, et c'est une rencontre absolument étonnante. Et ce jour-là, on est accompagné par Rudy Lauberton, qui nous fait pénétrer, Laurent, carrément sous la montagne. En fait, nous sommes dans des tunnels de la guerre. Il nous conduit dans des abris anti-aériens de la Seconde Guerre mondiale. Des abris construits juste avant la guerre. Et comme il nous dit, comme on avait des usines sidérurgiques juste à côté, les avions pouvaient les bombarder. Voilà pourquoi il y a des tunnels. Et là, il nous conduit dans un tube qui lui appartient. 90 mètres de long, 2,50 mètres de diamètre. Et il nous dit là, on est juste au-dessous du centre-ville d'Ugine. Juste au-dessus de nous, on a même le musée du Crécherel. Et c'est là que Rudy nous explique qu'il a un jour décidé d'occuper ces tunnels. Il avait pourtant déjà entendu que ces tunnels avaient déjà servi de cave à affinage pour les bons fromages de chez nous.
4: Bon, le suspense a assez duré, Philippe. Qu'est-ce qu'il y fait exactement?
5: Eh oui, qu'est-ce qu'il y fait? Et c'est là qu'il nous fait découvrir une étonnante ferme, l'Aubricole. Tenez-vous bien, l'Aubricole.
4: Ah oui.
5: Et oui, Rudy élève des vers. Il y cultive aussi des endives et des champignons. Et là, il nous raconte comment il a découvert la lombriculture. C'est l'élevage des vers de terre, hein, pour mettre dans les lombris composteurs. Vous avez peut-être ça chez vous.
4: La différence de vous, vous les descendez, les vers.
5: Vous les descendez. Et il s'agit donc de ces déchets organiques, le compost, vous savez tout ce que c'est. Oui. Et donc, il va récupérer le terreau, mais aussi, tenez-vous bien, le jus fait par les vers, qui dit-il, c'est le meilleur engrais naturel, le jus de vers. Nous, on ne savait pas trop ce que c'était. Et bien, ce sont ces vers de terre que vous mettez justement dans votre compost. Il y a aussi le jus, il ne faut pas l'oublier. Et Rudy nous explique que le vers l'occupe surtout l'été, parce que l'hiver, qu'est-ce qu'on en fait des vers? On n'en fait rien. Et pendant l'hiver, il s'est donc mis à cultiver des endives. Et puis, donc, du mi-novembre jusqu'au mois de mars. C'est vrai que pour que l'endive soit bien blanche, nous dit-il, pour qu'elle n'ait pas d'amertume, elle doit rester totalement dans le noir. Et là, c'est l'endroit idéal.
4: Alors, les vers, l'endive, mais il y a aussi les champignons.
5: Eh oui, les champignons, des amis du noir aussi. Ils cultivent les fameux rosés des prés, mais aussi la pleurote. L'endroit est parfait, nous dit-il, 15 degrés, 85% d'humidité. Et là, il nous fait quelques confidences. Le champignon de Paris pousse sur du fumier de cheval, la pleurote sur du peuplier broyé, et le fameux shiitake, ce champignon étonnant, sur du chêne broyé. Le shiitake, vous savez qu'il a des vertus magiques, il fait pousser les dents, pousser les cheveux, et empêche de vieillir.
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1: On est dans l'ouest de l'Eure, grosso modo entre Bernay au sud et Pont-Audemer au nord. Le Lieuvin, c'est un petit bout de région dans la région. Aujourd'hui, je m'arrête à Saint-Benoît-des-Ombres chez mon copain Steve. Me voilà garé dans le jardin de Steve.
2: Je crois que le décor est planté là.
3: Salut Fred.
2: Ouais. C'est magnifique.
3: Ouais.
2: Toi, dans ton jardin, t'as pas planté des arbres.
3: Hein. Bah non, ils étaient déjà là.
2: Hein. T'as planté d'autres trucs. Hein.
3: Tu sais, le terrain commence là-bas où t'es arrivé là.
1: Et dès l'entrée, le décor est planté.
3: À côté de là, il y a des sculptures.
2: Alors toi, comme t'aimes bien les musées, bah t'en as fait un chez toi dans ton jardin quoi.
3: Voilà. Ouais. C'est pas un musée figé ça.
1: C'est-à-dire.
3: Par exemple, aujourd'hui, t'es venu chez moi.
1: Ouais.
3: Quand tu vas rentrer.
1: Ouais.
3: Tu pourras pas dire, je suis venu visiter le musée de Steve.
1: Ah bon?
3: Ah non. Tu pourras dire, j'ai vu ce que j'ai vu aujourd'hui. Parce que si tu reviens dans un moment, c'est plus le même musée que tu vas voir.
1: Dans son jardin, Steve a planté des dizaines de sculptures en bois.
2: C'est toi qui as fait tout ça, là?
3: Ben oui, Fred.
1: Ben oui, c'est lui.
3: Ben oui, c'est moi.
2: Ça fait quoi, 2 hectares ici, je crois?
3: Ouais, 1,5 hectare, ça va jusque là-bas, jusqu'aux chevaux, là-bas. Tu vois les chevaux au bout, ouais. Là-bas?
2: C'est des sculptures en bois?
3: Bah ouais, tout est en bois là.
2: Que tu fais à la tronçonneuse?
3: Tronçonneuse, disqueuse, ciseaux à bois.
2: Tu dégrossis à la tronçonneuse quoi?
3: Tu dégrossis à la tronçonneuse.
1: Il sculpte des bestioles, Steve.
3: Tu vois, regarde tous ces bestioles par terre là.
2: Il y a des crocodiles par terre.
3: Voilà, moi j'ai pas de chien moi, c'est ça mes chiens. Les gens me disent t'as pas de chien chez toi? Bah regarde les gueules, tu vois là, c'est eux qui gardent la cour.
2: Tu fais que des animaux en fait?
3: T'as remarqué ça direct hein?
1: Non mais quel sens de l'observation?
2: T'as toujours vécu de la sculpture?
3: Ouais, j'ai toujours suis fils de sculpteur.
2: Il était en Normandie ton père?
3: Non Fred, moi je suis né à l'île Maurice, j'ai vécu là-bas, je suis arrivé ici en France, j'avais 40 ans.
1: Il y a 25 ans.
3: Donc j'ai grandi dans l'atelier de mon père, si tu veux.
1: Et pourquoi il a quitté l'île Maurice?
3: Bah parce que j'ai rencontré ma femme.
2: Bibi.
3: Ouais.
1: Le petit nom qu'il donne à sa femme.
3: Leïla, il s'appelle.
1: Leïla.
3: Ouais, Leïla.
2: Comme la chanson de
1: Clapton.
2: Eric Clapton. Leïla.
1: Je suppose qu'il y retourne pas souvent à l'île Maurice.
3: Si, j'y vais, moi, de temps en temps. J'y vais, je t'ai dit, mais c'est pas à côté, l'île Maurice. T'as déjà été?
2: Bah non.
3: Non.
2: J'attends que tu m'invites.
3: Ben, moi, c'est ici chez moi, Fred.
1: Et si on en revenait aux sculptures?
2: Comment tu en vis alors? T'as des commandes, des gens qui te passent commandes sur tes sculptures?
3: Et... Oui, j'en ai un peu de commandes. Sinon, comment je vis? Tu sais, nous, on fait des ateliers. Parce que, tu sais, à mon âge, il est temps de.
1: De transmettre.
3: T'as trouvé le mot.
1: J'ai trouvé le premier.
3: T'as trouvé le mot. Avant moi, de transmettre les connaissances, tout ce que j'ai appris. Mon père m'a appris pour que je transmets. C'est ce qu'il m'a dit. Si tu transmets pas, ça sert à rien que tu apprennes.
1: Totalement d'accord.
3: Et je trouve ça très bien, moi.
1: Pourquoi?
3: Parce qu'il y a un plaisir à apprendre et connaître. Et il y a aussi un autre plaisir qui est peut-être plus grand.
1: Je pense savoir de quoi il parle.
3: De transmettre.
1: Transmettre.
3: Parce que quand tu vois quelqu'un qui fait ce que tu l'as appris, qui réalise ça devant toi, c'est un plaisir que tu ressens.
1: On passe le flambeau.
3: Ouais, c'est notre rôle. Hein.
1: Transmettre.
3: On est éphémère ici, nous. On est deux passages, comme on dit.
1: Steve sculpte les fruits et légumes, le bois, la glace et le sable.
3: Tout ça, quoi.
1: Je vous mets les infos et les photos sur l'appli.
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4: Là, on est vraiment dans l'ambiance. Hein.
5: Voilà.
4: Pour découvrir...
5: Ça, c'est par là.
4: Oh! Bonjour! Donc là, parmi les bruits que vous entendez, on est vraiment dans l'ambiance du début de vinification dans un domaine viticole en Bourgogne. Alors, Nathan Drouin, on est chez vous et on est un petit peu pas chez vous.
5: Exactement, ouais. On est chez Vincent Girardin, donc au 5 impasse des Lampennes, à Meursault. Et donc, j'ai la chance de pouvoir vinifier ici dans... cet espace chez du coup mon patron.
4: Tout a été mis en tonneau déjà.
5: Oui, tout à fait.
4: De ce millésime 2025.
5: Exactement. Pour l'instant, seuls les aligotés sont en fermentation. Et les Saint-Romains et les Haussé-du-Rest, qui ont été récoltés un petit peu après, eh ben, eux ne sont pas encore partis en fermentation.
4: Ah.
5: Ils sont en demi-mue en fait. Mmh. C'est pas la pièce traditionnelle bourguignonne, mais c'est des fûts de 500 litres. Pour pas justement marquer trop le vin et donc avoir vraiment la fraîcheur de l'aligoté sur ce que je recherche.
4: Le fait d'avoir son petit rond de serviette,
5: oui,
4: dans un domaine a priori assez gigantesque, hein, parce que là on est vraiment dans une forêt de, de tonneaux.
5: On est bien équipé et c'est ça la chance.
4: C'est ça en fait, voilà, parce que oui. Le fait de démarrer

0: Je m'organise comme ça, ou entre midi et deux aussi.
1: Sur vos temps de pause.
0: Exactement.
2: Vigneron pour son domaine en dehors de ses horaires de travail, dans un autre domaine viticole, c'est le quotidien de Nathan à Meursault. 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
4: Ils sont jeunes et ont un avis sur tout. Ici Picardie donne la parole au Tio Picard. Annick Bonhomme.
5: Un enfant a-t-il le droit de ne pas être d'accord avec ses parents ?
6: Oui, et d'ailleurs, ils n'acceptent pas ça. On fait des choses qu'on n'a pas le droit et eux, ils le font devant nous. Nous, on doit se coucher tôt et eux, ils doivent se coucher tard.
7: Moi,
6: je dis, oui, on a le droit de ne pas être d'accord parce que c'est pas tout le temps eux qui décident, parce qu'on a le droit de prendre un petit peu la vie. Par exemple, si nous, on mange un truc qu'on n'aime pas et eux, ils mangent un truc qu'on aime bien,
7: c'est un peu injuste. Hein.
8: En fait, quand, par exemple, nos parents, ils sont pas d'accord avec quelque chose, et que, en fait, nous, on a raison. Ils acceptent pas qu'on a raison. C'est les plus grands et ils veulent toujours avoir raison.
9: Et surtout, parlons de trucs familiales, le plus embêtant avec les parents, c'est que quand t'es l'aîné et que t'as toujours une petite dispute avec ta sœur, ils vont croire aux plus petits. Pourquoi ? Je ne sais pas. Mais alors ça, c'est un truc qui me saoule vachement, en vrai.
10: C'est totalement vrai. Alors, la dernière fois, mon petit frère, il a mis ma chambre en bazar, alors j'avais tout rangé, mais j'ai pris.
5: C'est toi qui as été disputée ?
10: Oui.
5: Et tu as réussi à expliquer à tes parents ou pas ?
10: Oui, au bout d'un moment, ils ont réussi à me croire. Donc ça va, c'est mon petit frère qui a été puni, pas moi, heureusement, mais c'est de l'injustice.
11: Pour moi, on obéit tout le temps à ses parents, même si c'est un truc grave et tout, j'obéis.
5: Mais quand vous n'êtes pas d'accord avec vos parents, est-ce que vous échangez ? Est-ce que vous arrivez à discuter ?
10: Oui,
7: mais en fait, ils font ça pour notre bien, c'est pas parce qu'ils veulent pas.
5: C'est toujours pour votre bien ?
10: Non, c'est pas vrai.
8: Quand, par exemple, je suis pas d'accord avec ma mère, et elle me laisse m'expliquer, mais à la fin, elle dit toujours son dernier mot, du coup, c'est moi qui ai tort et c'est elle qui a raison, alors que c'est moi qui ai raison.
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1: Monsieur le jardinier, ce nom vous dit peut-être quelque chose. Il donne de nombreux conseils sur les réseaux sociaux pour tenter de garder nos plantes en bonne santé et surtout en vie. Elle vient de publier un livre qui va vous intéresser si vous aimez le jardinage. Tout le monde peut jardiner. Bonjour monsieur le jardinier.
2: Et bonjour.
1: À quel moment vous avez compris que le jardinage allait devenir un petit peu plus qu'un loisir?
2: Dès que j'ai goûté mes premières récoltes, la qualité qui était incomparable et c'était vraiment des produits d'exception, j'ai été piqué.
1: Vous expliquez avoir commencé avec des échecs comme tout bon jardinier qui se respecte. Qu'est-ce qui a changé dans votre approche entre vos premières frustrations et la méthode actuelle que vous avez pour jardiner?
2: Alors, je n'ai pas une méthode en particulier pour jardiner et c'est pour ça que ce livre il est intéressant parce qu'il y a plusieurs méthodes et chacun va pouvoir utiliser les méthodes qui sont adaptées à sa situation. Que ce soit un climat qui est différent, un sol qui est capricieux, peu importe, une exposition particulière. En fait, il n'y a pas une vérité, il y a des vérités. Donc, il n'y a pas une méthode mais des méthodes à mettre en pratique en fonction de sa situation.
1: Vous parlez du jardinage comme d'un art de vivre. Ça veut dire quoi concrètement dans le quotidien?
2: Le jardinage, c'est vraiment un art de vivre. Pourquoi? Parce qu'on va récolter nos propres produits, on va consommer de saison, on va vivre en harmonie avec la nature. C'est pas juste cultiver des plantes, c'est un véritable art de vivre. Après, tout le monde peut jardiner, mais c'est vrai que tout le monde n'y parvient pas.
1: Vous avez grandi en Moselle, dans les jardins ouvriers. Ça vous a donné des sources d'inspiration?
2: Oui, on a tous en Lorraine une grand-mère ou une arrière-grand-mère qui cultivait son jardin et qui nous a nourris quand on était petits avec des bons petits plats faits maison.
1: Dans ce livre, vous affirmez que la main verte, justement, elle n'existe pas. C'est un mythe un peu qu'on essaie d'entretenir?
2: Oui, parce qu'en réalité, tout le monde peut jardiner. Du moment où on a les bonnes compétences. C'est pour ça que ce livre a été créé. Je l'ai découpé en deux parties. La première partie, c'est 7 règles qu'on doit respecter pour pouvoir jardiner en harmonie avec la nature. Et la deuxième partie, c'est un calendrier mois par mois que pour pouvoir suivre et savoir quoi faire.
1: Est-ce qu'on peut vraiment nourrir une famille toute l'année avec un potager, même ici en Moselle?
2: Si on prend par exemple mon arrière-grand-mère, elle nourrissait 9 enfants avec son potager. Donc nous, justement, on a une histoire culturelle où vraiment, je pense qu'on est les meilleurs jardiniers en France parce que le climat, il est vraiment pas facile. Plus être sur les légumes du soleil, donc tout ce qui va être tomates, aubergines, melons, ça, on va avoir des difficultés. Mais pour le reste, au contraire, vu qu'on a quand même pas mal d'eau, on va pouvoir se nourrir plus facilement qu'à Marseille, par exemple.
1: Vous fédérez plus d'un million de personnes sur Instagram, c'est assez énorme. Qu'est-ce que ça change dans votre manière de transmettre?
2: Je me rends compte surtout qu'il y a de plus en plus de gens qui veulent se mettre au jardinage, qui veulent retrouver une nourriture qui a vraiment du goût. Et en fait, justement, c'est ce million d'abonnés qui m'a permis de savoir un peu les questions que les débutants se posent. Je suis passé par là aussi. Mais toutes les questions, toutes les semaines, j'ai des questions, et j'y ai répondu dans le livre.
1: Tout le monde peut jardiner. C'est le livre que vient de sortir Monsieur le Jardinier, notre star du potager ici en Moselle. Je vous conseille de vous le procurer, de l'offrir même à ceux qui n'ont pas la main verte. Ça pourra peut-être fonctionner. Merci à vous.
2: Merci, à vous aussi.
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3: Ici à la souterraine, en passant devant le tiers-lieu, la maison d'à côté, peut-être que vous vous êtes déjà demandé ce que c'était avant. Eh bien, on a trouvé des personnes pour nous répondre. Annick et
4: Roger Boulevard.
5: Je remonte en 1946, où c'était avant un café-restaurant-pâtisserie. Les jeunes filles venaient avec leurs copains et ils mangeaient beaucoup des pâtisseries, notamment des bonnes brioches, qui étaient vraiment délicieuses. Les propriétaires de ce restaurant étaient assez âgés, c'était monsieur et madame Piton. Ils ont revendu leur commerce en 1952. C'est monsieur et madame Poti qui étaient bouchers de profession. Monsieur Poti et sa femme Alice ont repris donc le commerce. Alice tenait la boucherie plus le café qui était resté. Je suis arrivée quand ça a été revendu ici aux personnes qui ont fait la maison d'à côté en 2017.
3: L'actuel café, c'était là où il y avait le café avant ?
5: Non, pas du tout. Alors, l'actuel café d'aujourd'hui était l'ancienne boucherie. Quand les parents ils se sont mis à la retraite, les enfants n'ont pas repris la succession. Donc, c'est pour ça que ça a été revendu en 2017 pour devenir la maison d'à côté.
4: Ma sœur fréquentait Mademoiselle Pouty, mais le reste, je ne pourrais pas vous en dire plus. Hein.
5: Ici, par contre, c'est que cette grande pièce où nous sommes, dans la maison d'à côté, c'était le café-restaurant-pâtisserie. En 1946, ça, c'était la grande pièce. Et c'était un lieu de rencontre.
4: Ça tenait à côté de la boucherie ou dans la boucherie ?
5: Ici, non, dans la grande salle. Parce que là où il y a le café actuellement, c'est la boucherie. C'était l'ancienne boucherie.
6: Bonjour ! Bienvenue à la maison d'à côté. Moi, je me présente, je m'appelle Elsa. Je m'occupe avec mes collègues de ce lieu. On est une coopérative et nous avons l'association Bocale Facelli qui est intégrée. On va proposer plein d'activités, la cuisine, le jardin. On invite les personnes à se retrouver autour d'un café, d'une boisson chaude ou froide. On a aussi des sirops. Et puis après, on va avoir des loisirs créatifs, l'apprentissage numérique, ce rendez-vous gratuit. Et on fait de la location d'espace, en gros.
7: Moi, je m'appelle Océane.
8: Océane, est-ce que c'est toujours un lieu où on vient prendre une pâtisserie avec les copains ?
7: Bon, on peut dire ça, oui, parce qu'on a le lycée qui est juste à côté, donc parfois les étudiants viennent ici avec leurs amis, leurs copains, donc oui. Il y a beaucoup de pâtisseries faites maison et elles sont excellentes.
8: Le goût pour le partage et les pâtisseries, ça perdure dans le temps.
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9: Tous les jeudis, vous partagez avec nous un lieu de Provence. Et ce matin, vous allez nous faire découvrir une source.
10: Eh ben non.
9: Ah bon ?
10: Non.
9: Mais qu'est-ce que vous m'avez écrit alors ?
10: Ben, c'est faux ce que non, vous... mais sur le coup, je voulais, puis après je me suis dit non, une source, ça se dit bon, pas.
9: Vous faites un peu comme vous voulez.
10: Exactement. Non, ça se dit pas une source. Alors c'est pas moi qui le dis, c'est l'île des Bellons dans le château de ma mère.
9: Oui.
10: Voilà. Mais je vais quand même vous parler de source à travers
9: c'est gentil, Manon.
10: Oui. Hier, vous vous rappelez, je vous ai parlé de l'expression patin couffin,
9: oui,
10: hein, qu'on emploie dans le sens de etc. Mmh. Et j'ai mentionné l'expression et le con de Manon. Et pour n'offenser personne, j'ai dit ne le prenez pas pour vous les Manon, c'est juste une expression. Et j'ai ajouté on vous aime d'amour.
9: Mmh.
10: Ok. Problème, c'est qu'à peine ma chronique finie, ma chérie m'a demandé c'est qui cette Manon que tu aimes d'amour? Alors, c'est vrai. Alors je lui ai dit mais personne, c'est une expression. Et elle me dit mais pourquoi tu me dis que tu l'aimes d'amour? J'ai dit mais non, mais t'as pas la ref, c'est Pagnol, c'est Manon des Sources, c'est Hugolin, hein. Vous savez, Manon, je t'aime d'amour.
9: Oui, oui. En fait,
10: Manon, je t'aime d'amour.
9: Je t'aime, Manon.
10: Voilà, on est d'accord. Voilà. Mais désolé, on va quitter la poésie bucolique et romantique de Manon des Sources et les collines pour que je vous explique cette expression, le conte de Manon. Alors pour tout vous dire, on ne sait pas trop d'où elle vient, elle ne semble pas typiquement provençale, en tout cas on la connaît dans le sud-ouest, chez Francis Cabrel, même si elle est très attachée à la Provence, notamment à travers l'œuvre de Pagnol, bien sûr. Comme je vous l'ai dit, on l'emploie pour exprimer là aussi une suite que l'on n'énumérera pas, comme pour dire etc. Exemple dans un roman de Jean-Paul Delfino, et tout le con de Manon et tout le tremblement. Ou encore chez Maurice Gouirand, il regrettait la prospérité de Marseille, mais aussi le respect de la religion, de la morale, de la discipline, du patin couffin et du con de Manon. Oui, le con de Manon, c'est l'équivalent de patin couffin et tutti quanti. Autre subtilité décrite par Rivo Nora dans son dictionnaire des parlers régionaux, l'expression serait utilisée pour couper court aux exigences de son interlocuteur. Exemple, et le con de Manon, non, pendant que tu es, leur dire, allez, c'est bon, hein, arrête-toi, tu m'as gonflé. Dans la lignée des fatueux de, fan de chichoulo, fan de pute, ou même, autre expression avec d'autres prénoms, je suis désolé, la putain d'Adèle ou la putain de la Caroline, c'est, on va avoir des problèmes.
9: Je pense, oui.
10: Cette interjection est aussi utilisée pour marquer la surprise. En voici un exemple sous la plume de Maurice Gouirand, cette fois dans le théorème de Langambi, le con de Manon, mais c'est mon riri. Et on la trouve aussi chez Gilles Del Papas, sous la variante la con de Manon. Selon Robert Bouvier, dans le Parler Marseillais, l'expression exprime aussi le dépit ou l'irritation, hein, et il donnait cet exemple, le con de Manon, ça a encore foiré. On trouve aussi des variantes avec le con de Madon, et on vous aime aussi d'amour, les Madons. Non, je vais rien dire, parce que je vais avoir des problèmes avec Magaté. Magaté, c'est toi que j'aime d'amour. En tout cas, tous les auteurs s'accordent à dire que Manon est sûrement là juste pour la rime, sans aucun lien avec une quelconque Manon qui aurait existé.
9: Mais bien sûr.
10: Et je vous le confirme parce que j'ai vérifié toutes mes sources.
9: Parfait. Un petit bonjour à votre gâté qui nous écoute ce matin.
11: Manon des Sources.
9: Oui, non, mais c'est pardon.
11: Il a bien Manon des Sources.
10: Non, j'ai vérifié mes sources maintenant. Je ne sais pas s'il l'a vérifié.
9: Oui, non, mais bien sûr. Bien sûr. Mais vous me prenez.
10: On vérifie.
9: C'est possible, ça.
10: C'est comme ça.
9: Non, mais si vous voulez, je vous laisse.
10: Mais non, t'as pas d'amour, Eric.
9: Bon, donc un petit bonjour à votre gâté. Oui. Je le confirme, mais Eric est sage comme une image.
10: Mais exactement.
9: Enfin, chérie, je t'aime.
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2: Bonjour Arnaud Fromage.
3: Bonjour, bonjour à tous.
2: La nécessaire minute contre toi, c'est maintenant. C'est vous que j'ai vu tout à l'heure, hein, le doigt dans le pot à pâte à tartiner. C'est quand même pas très propre, hein, tout ça.
3: Je sais, mais que voulez-vous, c'est tellement bon et tellement régressif, la pâte à tartiner, du chocolat, des noisettes et plein d'huile. Bon, ça aide pas à rentrer dans du 38, mais flûte à la fin, il faut savoir se faire plaisir. Et surtout, cette merveille a bien failli ne jamais exister.
2: Ah, comment ça? À cause de Monsieur Ferrero, c'est ça?
3: Non, lui, il y est absolument pour rien, ce serait plutôt à cause de l'homme de Néandertal. Je vous explique. L'année dernière, des scientifiques de l'université d'Aarhus au Danemark se sont mis en tête de reconstituer le paysage et d'identifier les essences de plantes qui poussaient en Europe il y a 100 000 ans avant l'arrivée de l'homme. Pour cela, ils ont collecté des pollens anciens, les ont analysés et les résultats ne sont finalement pas si surprenants que ça. On y retrouve du tilleul, du hêtre, du charme et donc bien sûr des noisetiers. Beaucoup de noisetiers même, l'arbuste prolifère en effet dans les plaines, hors des forêts. Alors il faut s'imaginer qu'à cette époque, l'Europe était remplie de hordes de bisons, de rhinocéros, d'éléphants de 4 mètres de haut qui pouvaient peser jusqu'à 13 tonnes, autant dire des débroussailleuses, des animaux géants qui, en empêchant la forêt de tout grignoter, assuraient ainsi indirectement un espace pour les noisetiers. Bon, les années passent, et il y a 45 000 ans, l'homme quitte son berceau africain pour gagner l'Europe. Les premiers humains s'habituent à leur nouvel environnement, ils commencent à chasser les grosses bestioles. Aucun risque pour ces espèces, les humains sont bien trop peu nombreux pour représenter le moindre risque. Mais il n'empêche que ça commence à modifier légèrement l'équilibre en place. Moins de grands animaux, moins de défrichage, donc plus de forêts et moins de noisetiers. Si bien que, nous dit encore l'étude, ils sont passés pas loin de l'extinction.
2: Alors qu'est-ce qui a sauvé les noisetiers justement, Arnaud ?
3: Eh bien, ces mêmes humains. En effet, alors que les noisetiers étaient sur le point de disparaître, nos ancêtres ont commencé à développer ce qu'on appellera plus tard l'agriculture. Or, le bois de noisetier, c'est très pratique si l'on veut se fabriquer des outils, des armes, réaliser un peu d'artisanat ou tout simplement manger des noisettes. Les premiers hommes ont donc commencé à les cultiver, sauvant ainsi les noisetiers de la disparition. Alors, aujourd'hui, on n'a plus d'éléphants sauvages de 4 mètres de haut en Europe, mais heureusement, il nous reste les noisettes. La pâte à tartiner peut donc exister. Et ma journée peut commencer.
2: Ouf, je suis rassuré aussi parce que le petit déjeuner n'aurait pas la même saveur. Sinon, merci beaucoup Arnaud Fromage et heureusement également qu'on n'a plus d'éléphants. Eh bien, à demain, je crois.
3: À demain.
2: Bah oui, c'est ça, demain pour la nécessaire minute comtoise en réécoute, évidemment, sur l'application ici et sur ici.fr.
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4: Alors bonjour, je m'appelle Fabrice Pesanti, j'ai 56 ans, je vis dans le Médoc depuis mon enfance, je suis né dans le Médoc d'un père italien, d'une maman médocaine. Alors là il est 22h30, dans 10 secondes on va monter sur la scène, on est anxieux, on y va. Vive le Saint-Sébastien.
5: Ça se passe un peu comme ça, les soirs de spectacle dans ce cabaret du Médoc à Couquèque, petit village de 270 habitants. Le Saint-Sébastien reprend tout simplement le nom des grands-parents de Fabrice qui étaient propriétaires des lieux dans les années 80. Cet établissement fête cette année ses 30 ans et il fait travailler une équipe de 15 personnes.
6: Et bien voilà mes chers amis, je vous souhaite la bienvenue au Saint-Sébastien.
5: Fabrice est un enfant du pays, c'est sur cette terre qu'il a commencé à se passionner pour les costumes et le théâtre.
4: Tout jeune, j'avais quel âge ? J'avais 10 ans. Je m'amusais à coudre des choses, à faire des costumes, à faire des choses comme ça. Et avec mes sœurs, on arrivait à faire des pièces de théâtre, on se déguisait, on faisait des personnages déjà. Et en fait, j'ai commencé très très jeune à me déguiser et à faire des costumes.
5: Et quand vous est venue l'idée de créer ce cabaret ?
4: Un jour, eh bien, on s'est dit pourquoi pas se faire un petit spectacle. J'ai commencé par Régine à l'époque et en fait ça a fait boule de neige.
5: Vous remplissez la salle tous les soirs ?
4: Actuellement, oui.
5: Et donc du coup c'est quoi la recette du succès ?
4: Il faut aimer les gens et puis surtout avoir un spectacle de qualité.
6: Alors mes chers amis, je vais vous présenter donc un artiste, Britney Spears. Mes chers amis, je vous demande de l'applaudir comme il se doit. Voici Monsieur Brice.
4: C'est en en fait, les artistes qui sont là, qui s'approprient les personnages en fonction de leur morphologie, en fonction de leur état d'esprit, parce qu'en fait, c'est une passion qu'ils ont envers l'artiste et qu'ils interprètent. Alors moi, depuis de nombreuses années, j'interprète Dalida. Mais au niveau du maquillage, déjà, il va falloir travailler les yeux, parce qu'elle avait un regard un petit peu dans la tristesse, on sentait qu'elle avait de la mélancolie dans ses yeux. Et on met la perruque, on met la robe, et là, on rentre directement dans le personnage, jusqu'à ce que on se voit dans la glace. En fait, on est face à la glace, et puis dans l'œil, on arrive à distinguer la femme que l'on va interpréter. Dès qu'on entend les « ah » et ou les « oh », ben là, on est super content, quoi. Ça y est, c'est ça match, quoi.
5: Alors, ce cabaret, il a bénéficié d'une sacrée visite. Le roi du cabaret, justement, c'est Michou.
4: Pour nous, c'était une grande fierté de l'avoir ici à Couquèque, dans notre cabaret.
5: Quand il est arrivé ici, vous a dit quelque chose dont vous avez encore le souvenir.
4: Il a dit « mais c'est plus beau qu'aux Folies Bergères », il a dit.
5: Fabrice est en couple avec Stéphane Berthier. Ils sont à la tête de ce cabaret qui est une vraie réussite. Il peut recevoir jusqu'à 120 spectateurs, soit à peu près la moitié de la population de Couquèque. Le Saint-Sébastien est notamment ouvert tous les vendredis, samedis et dimanche soirs.

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1: Vous écoutez Camille Perrer avec T'as eu vent de nous deux.

0: chanson parle de la passion pour l'écriture, la musique, le partage. Et la jeune artiste de Romans-sur-Isère s'est inspirée du roman d'Alain Damasio, La Horde du Contrevent. Camille Perrer, t'as eu vent de nous deux. Un coup de cœur ici de Romardèche.
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3: Un auteur, compositeur et chanteur, depuis peu acteur, entré dans l'œil du grand public en 2019. Il avait alors 19 ans, bébé, et avait représenté fièrement la France à l'Eurovision.

0: Il s'en est passé des choses depuis pour Bilal Hassani. 3 albums, des tournées, des collaborations diverses et variées. Et toujours cette même idée, avancer, évoluer, se dépasser. Bilal Hassani vient de dévoiler une toute nouvelle chanson qui s'appelle « Beaucoup » et qui me laisse penser qu'il a beaucoup de choses à vous raconter. Ça tombe bien, il est ce soir l'invité de Décibels. Bilal Hassani, bonsoir.
1: Bonsoir Émilie Mazoyer.
0: Comment vas-tu Bilal?
1: Ça va super, et toi?
0: Moi ça va très bien, ravie de te voir en pleine forme.
1: Oui.
0: Avec plein de projets, ça c'est important. La nouvelle chanson s'appelle Beaucoup, mais avant, pour savoir d'où on part, j'aimerais qu'on écoute ensemble la dernière chanson qu'on a écoutée quand tu étais là dans ce studio tous les deux. Elle s'appelle La Question.

En fait, t'avais prévenu dans cette chanson-là que t'allais sortir de la cage, sortir et casser les cases. Et donc, on est sur un gros changement d'ambiance puisque ta nouvelle chanson, beaucoup, c'est plutôt comme ça.

0: ne sépare pas les deux extraits précédents, mais simplement quelques mois. Raconte-nous ce changement d'ambiance, même si encore dans la question, sur un mode très doux de piano, voix et cordes, tu disais que de toute façon, tu n'allais pas rester sage.
1: C'est ça, moi je ne suis jamais sage. Mais je pense qu'après l'Affreuse, qui était une création pour l'Hyper Weekend Festival, ici même à la Maison de la Radio, j'avais fini un petit peu ce trajet-là.
0: Ouais. Que je voulais, parce que la question, ce n'était pas juste une chanson,
1: oui.
0: C'était dans le cadre de tout un spectacle qui était très posé, très piano-voix.
1: Exactement, ouais. Piano-voix, où je voulais m'essayer à l'exercice de la chanson. Et après, je me suis posée, je me suis dit, tu sais quoi, attends un peu et on verra si ça revient. Et donc, les idées ne me venaient pas tout de suite. Parce que la priorité, je pense, avant d'arriver à beaucoup, avant d'arriver à faire un album, c'était de me reconnecter avec moi-même et aussi avec mon public et mon audience. Et c'est là où la première étape a eu lieu, qui était celle de reprendre un peu contact avec mon public de manière un peu plus directe.
0: C'est intéressant, t'as dit public et après t'as dit audience. Alors même si in English audience, c'est public, en vrai, dans la vie, et notamment dans ta vie, c'est pas le cas de tous les artistes, mais en fait, t'as deux publics. C'est-à-dire, t'as ton public de musique, des gens qui vont aller à tes concerts, qui vont écouter ta musique, etc. Mais t'as aussi quand même 3 millions d'abonnés, je crois, sur Instagram, etc. Et ça, est-ce que c'est les mêmes? Pas forcément. Donc, quand tu parles de la reconnexion avec le public, tu parles de ceux qui suivaient ta musique?
1: Je parlais non plutôt de ceux qui me suivaient au quotidien.
0: Ah oui.
1: Parce que ceux qui me suivent au quotidien, ça faisait des années que je les avais un petit peu mis de côté.
0: Oui, d'accord.
1: Pour prioriser du coup de la création artistique, les albums, les films que j'ai pu faire, toutes ces choses-là. Et donc du coup, j'étais en train de me dire, bon, je m'ennuie un peu, je suis à la maison, je vais bien, je vais discuter avec eux, on va voir ce qui va en découler. Et en fait, de là, je me suis à la fois réconciliée avec cette partie de moi que j'avais un peu mis de côté. Et ensuite, des idées me sont revenues un peu pour écrire de la musique.
0: Et oui, et alors, tu t'étais déconnecté de ça. Pourquoi? Parce que tu t'étais dit que pour être un vrai artiste, tamponné, artiste, chanteur, il fallait pas faire des vidéos, il fallait pas être trop marrant, en fait.
1: C'est ça. En fait, c'est le côté drôle, c'est le côté internet aussi qui est assez neuf. Et le fait que le métier demande un petit peu il y a cette quête de légitimité qui vient parfois même pas de nous, mais qui nous a un peu imposé. Et en fait, je me suis rendu compte que je m'en foutais un peu.
0: Bah oui.
1: Parce que de toute façon, ce que je fais, c'est assez inconventionnel. Et que les personnes qui m'ont permis aujourd'hui d'être là et de pouvoir produire de la musique, un peu comme bon me semble, c'est toutes les personnes qui me suivent au quotidien et qui sont tombées un peu sur ma chaîne YouTube au début, sur mes reprises.
0: C'est vrai que toi, t'avais commencé sur YouTube avec des reprises.
1: Voilà.
0: Plutôt des chanteuses qu'on adore d'ailleurs.
1: Ouais.
0: Tu reprenais qui
1: Ariana Grande, Lady Gaga, c'est toutes les choses comme ça.
0: C'est ça. Et c'est vrai qu'après, quand t'as commencé à sortir ta musique à toi, tu t'es dit, mince, entre les reprises sur YouTube et l'Eurovision, si je veux être considéré comme un artiste,
1: il faut un pivot. Voilà.
0: Il faut un pivot.
1: C'est
0: et là, maintenant, tu peux concilier les deux.
1: Ouais, parce que, en plus, je vois toutes mes idoles qui sont maintenant des Instagrammeuses, des TikTokers. Et donc, du coup, je me suis dit, bon, si tout le monde y est, moi, c'est un outil que j'utilise depuis toujours et que j'aime bien pratiquer. Donc, j'ai commencé juste par refaire des petites vidéos, des choses comme ça. Et en fait, par l'humeur de tout ça, des chansons me sont venues, un concept et puis un disque. Et je me suis dit, ok, bon, bah, alors on va faire un disque maintenant. Peut-être que c'est tôt, mais j'y vais.
0: Ok, donc décomplexé, pour nous dire, et détaché de ce que les uns ou les autres peuvent penser. Donc ça, c'est plutôt une bonne chose,
1: toujours,
0: je pense, quand on écrit de la musique. Donc tu dis, des idées me sont venues. Donc une de ces idées concrétisées, c'est beaucoup, qu'on va écouter évidemment dans quelques secondes. Mais alors avant, prépare ton audience ici radio à ce qu'ils vont entendre.
1: Beaucoup, c'est une chanson de dance music, c'est de la musique dansante, de la pop électronique qui est très inspirée de la musique avec laquelle j'ai grandi. Ça peut être la French Touch, tous ces courants-là avec Daft Punk, Justice, mais aussi Bob Sinclair, Martin Solveig, David Guetta, et aussi le Madonna des années 90.
0: Mais oui, j'allais dire, moi ça m'a rappelé, moi qui étais vivante, contrairement à toi à l'époque, ça m'a rappelé pas mal les années 90.
1: C'est ça, c'est très 90, très house 90, parce que c'est des courants que j'aime beaucoup, c'est la musique que j'écoute énormément, et j'avais envie de créer vraiment la musique... La BO de mes soirées, la BO des bonnes soirées que je passe avec mes amis. Et vu que je suis le musicien du groupe, c'est pratique. Je peux faire de la musique pour nos ambiances. Et là, on avait une ambiance que j'ai vécue et je me suis dit, ça peut faire un bon titre.
0: Et de quoi ça parle beaucoup?
1: Beaucoup, ça parle de plein de choses. Il y a plusieurs lectures. La première lecture, c'est une chanson qui parle d'amour, qui parle d'un amour un peu artificiel, un peu en surface, où on décide de s'amuser avec son amant sans trop réfléchir aux responsabilités que demande l'engagement. Mais il y avait cette autre lecture que je trouvais assez intéressante avec l'idée du mot beaucoup, parce que on peut souvent penser à Bilal Hassani, à ma personne, et se dire que j'en fais trop. On m'a beaucoup dit que j'en faisais trop. Et moi, j'aime bien répondre à ça en disant que j'en fais beaucoup et que ça part d'une générosité plutôt. Tout mon enthousiasme, que ce soit capillaire, vestimentaire, dans mon interprétation, ma musique, mes clips, mon esthétique, tout ce que je présente, c'est de la générosité. C'est vraiment juste parce que j'aime donner. Bah donc, oui. C'est pas trop, c'est beaucoup.
0: Mais évidemment.
1: Et beaucoup, c'est bien.
0: Évidemment. Et non, et puis surtout, trop peu, c'est chiant.
1: Exactement.
0: C'est là où la vie est intéressante, c'est quand c'est trop, quand on est trop amoureux ou trop en colère, ou enfin, on voilà. T'a reproché ça. En même temps, toi, on aurait pu te reprocher à peu près tout à un moment. Non, mais c'est vrai, c'est quand même.

0: Et Bilal, il fait beaucoup. L'album arrivera, on n'a pas la date exacte, mais à la fin de l'été. Bilal, est-ce qu'on a le titre de l'album?
1: Oui, le nom de l'album, c'est « Bonsoir Paris
0: ». J'adore. Mais comment tu vas faire quand tu seras en tournée? Alors tu diras « Bonsoir Paris à Saint-Malo ».
1: Non, on va pas dire bonsoir Paris. On va faire bonsoir Toulouse, bonsoir Lyon. Et on passe partout en France avec le bonsoir tour. Mais donc voilà, on va adapter l'album à toutes les villes de France. Mais l'album s'appelle Bonsoir Paris.
0: C'est pas ta première tournée, mais.
1: C'est ma plus grosse tournée.
0: C'est ta plus grosse, ouais.
1: J'ai jamais fait autant de dates de ma vie. Donc venez, prenez vos places. C'est trop bien. Ça part très vite. On est très, très contents parce que, voilà, on s'est associé avec 3C, qui est un super tourneur. Pour monter le Bonsoir Tour, le but c'était d'aller rencontrer le maximum de personnes. Le spectacle qu'on est en train de monter, le show qu'on est en train de monter, il est évidemment à mon image, donc grandiloquent. On veut offrir quelque chose de en fait on veut donner un espace aux gens pour se séparer un petit peu de leur vie quotidienne qui peut être un peu morose. Je pense qu'on est dans une époque qui est très cynique, où il est difficile même d'aller chercher la culture pour s'évader.
0: Ouais.
1: Moi, je veux un petit peu prendre les gens avec le crochet comme ça, leur dire, venez, moi, je vous prends avec moi et on va aller s'amuser un petit temps. Et c'est vraiment la mission de ce show. Ouais.
0: Parce que par les temps qui courent, tu penses que prendre le temps de s'amuser, d'écouter ou de regarder du beau, du drôle, du doux, c'est presque un choix politique, quoi.
1: Je pense que c'est important. Il faut pas oublier la culture dans les époques. Dans l'époque, c'est très important de prendre la culture comme un échappatoire et il faut pas se sentir mal de se faire du bien, quoi. Mmh. Il faut savoir trouver.
0: Parce qu'on peut reprocher, c'est vrai, certains artistes, on dit ah mais ils ne s'engagent pas, on ne l'a pas entendu, il ou elle d'ailleurs sur tel ou tel sujet, etc. Et en fait, offrir de la joie et ne pas forcément prendre la parole sur les sujets sans dire que ça t'intéresse pas, mais c'est aussi préserver finalement les gens qui viennent te voir, les sortir justement du marasme.
1: Peut-être, moi je pense que c'est important de s'engager quand on a l'impression que notre propos est légitime et pertinent surtout. Parce que si on est impertinent, ça sert à rien de parler. Aujourd'hui, je pense que beaucoup de gens parlent tout le temps.
0: Oui.
1: Donc ça, c'est bien. Il faut se rappeler de son rôle. Moi, évidemment, je suis artiste. Donc ma mission première, elle va être de divertir, d'offrir à travers de la musique, à travers des chansons, à travers du spectacle, de donner du bien aux gens. Et puis ensuite, dans ma place donc de personnalité publique, si je peux utiliser ma plateforme pour discuter de choses qui comptent pour moi et où j'ai l'impression que je suis pertinent d'en parler, je le fais aussi. Je pense que tout ne s'annule, rien ne s'annule, tout peut exister ensemble, mais que c'est important de faire vivre la culture dans cette époque-là.
0: Tu l'as fait, notamment au travers de tes chansons, parler de sujets pas faciles. Par exemple, avec Gisèle Pellicot, on a entendu et son procès, et puis ensuite son livre, La soumission chimique. T'en as parlé dans une de tes chansons. Récemment, dans le podcast aussi de ton amie Léna Situation, t'as expliqué que t'avais été tentée par certains paradis artificiels qui auraient pu vraiment te faire du mal. Donc en plus, oui, on peut pas dire que tu refuses les sujets difficiles.
1: Non, je les refuse pas. Et puis surtout, là encore, j'essaye toujours de trouver la bonne place et le bon moment pour en parler avant d'arriver sur le déroulé de cet album de Bonsoir Paris, qui est vraiment genre une bulle d'air frais et de bonne humeur, et aussi un album de fête. Je voulais quand même parler à ma communauté qui est quand même encore relativement jeune, c'est des jeunes adultes.
0: C'est moi la plus vieille.
1: Mais voilà, leur dire que l'existence de ces paradis artificiels dans l'époque aussi et dans ces temps sont des échappatoires rapides mais pas efficaces et qui durent pas dans le temps. Donc voilà, quand on peut, il faut discuter, il faut parler avec les gens et aux gens aussi.
0: Je me souviens la première fois que je t'ai interviewé, Bilal, t'étais pas bien vieux. T'es toujours très jeune, évidemment. Mais je me souviens de quelqu'un qui voulait vraiment bien faire, qui voulait être vraiment très très bon élève. Alors, ce qui est évidemment pas un défaut, mais qui peut-être t'a fait beaucoup de nœuds au ventre.
1: Oui.
0: Comment va le ventre?
1: Le ventre va tellement bien maintenant.
0: Ah.
1: Oui. Alors, je suis toujours aussi perfectionniste, mais j'ai trouvé un meilleur endroit où aller puiser le parfait. Voilà. Donc j'avais des quêtes qui étaient un petit peu trop distancées et cumulées avant. Je me disais il fallait à la fois que je fasse ça et ça et ça bien pour ces personnes. Maintenant j'essaie de me faire plaisir à moi d'abord et j'essaie de faire des choses qui me font du bien parce que j'ai l'impression que ça se traduit mieux après quand j'en vois.
0: Et comme le pays a besoin de danser en ce moment, Bilal Hassani vous propose beaucoup.

0: Bilal qui écrit de la musique, qui écrit les paroles. Cette chanson, par exemple, beaucoup. Comment tu les fabriques, tes chansons? T'es où? T'es tout seul? T'es comment?
1: Là, j'étais en before, en avant-fête, chez ma copine Marie-Victoire, à qui je fais des gros bisous. On était une quinzaine. Et en fait, j'ai reçu une ébauche de Sutus, qui est le producteur avec qui je travaille depuis Théorème, qui est aussi un très bon ami à moi. On a le même âge, on fait des mêmes trucs et tout. Et en fait, il m'a envoyé la maquette et le refrain était écrit. Donc, il avait une proposition de parole sur le refrain que j'ai maintenu, que j'ai gardé. Et en fait, j'ai habillé tout le reste, j'ai fait tous les couplets et tout, en regardant mes potes. Voilà. Donc, je me suis mis au calme, j'ai mis mes écouteurs en réduction de bruit, je les ai regardés vivre. Et ça m'a inspiré les couplets, le pont et toute la thématique du coup de la chanson comme ça dans la vie.
0: Bon, et ça va, tes proches ils sont au courant qu'à certains moments tu vas prendre juste 3 mètres de recul, ouais, les regarder, savent. Écrire, ils savent,
1: ça arrive souvent. et après je leur dis voilà, c'est ça la chanson, ça c'était ce soir là, ça c'était quand on a fait cet après-midi là, c'est quand on est parti en week-end. Ils sont ah, c'est marrant, ils recollent un petit peu les morceaux, mais c'est très fun. Mais voilà, la vraie mission je pense dans mon écriture, surtout sur ce disque, c'est que pour moi la pop française, elle existe. On la met vraiment souvent sous le tapis. On dit qu'elle n'existe pas, on dit qu'on fait de la variété très bien, qu'on fait de la chanson très bien, mais on a fait de la très bonne pop. C'est ok d'écrire en français de la musique pop.
0: Ouais.
1: Ça, c'est possible, ça peut sonner bien, ça peut être de la très bonne musique, et on l'a montré, on a plein d'exemples. Enfin, moi, quand j'ai grandi, de mes 0 à mes 12 ans, il y avait une scène pop française qui...
0: Tu penses à qui, par exemple?
1: Tellement de gens. Je pense à Laurie, oui. Je pense à Jennifer, je pense à Shaim, oui. Que je pense était super pertinente. Je pense que même Étienne Dao, c'est de la pop.
0: Lio,
1: c'est de la pop, de la vraie, vraie pop. Et tous ces artistes-là, et en vrai, Guetta, tout ce qu'il a fait, Solveig, Sinclair, c'était de la pop. Et bon, c'était pas tout le temps en français, c'était pas en français. Mais la pop en français, elle existe, et on en a eu de la très bonne. Je pense qu'il y a juste eu un moment où c'est assagi, où il y a eu, ou peut-être par humilité ou par sobriété, on a décidé, ouais, de baisser un petit peu toute l'exubérance. Mais moi, je suis là pour la ressusciter. Voilà, c'est ma mission.
0: Tu sais que si tu te présentais aux élections présidentielles, on vient de trouver ton slogan, ressusciter
1: la pop française.
0: La pop française, ressusciter l'exubérance.
1: Oui,
0: j'adore ça.
1: C'est ça, c'est mon slogan.
0: Il est trop fort.
1: Votez pour moi.
0: Je voudrais te faire écouter quelques notes de la chanson de la jeune Monoro. Je le disais tout à l'heure, toi quand t'as défendu la France à l'Eurovision, t'avais 19 ans, t'étais déjà pas bien vieux. Elle a 17 ans. Peut-être que tu l'as déjà entendue, c'est la chanson avec laquelle elle va défendre la France dans 10 jours.

0: une chanteuse lyrique.
1: Évidemment, il y a toute une partie qu'on ne pourra pas chanter sous la douche, mais c'est pas grave.
2: Ouais, très beau.
1: Qu'est-ce que tu si tu pouvais aller la voir et lui dire un petit truc à l'oreille juste avant qu'elle monte sur scène, tu dirais quoi ?
2: Reste concentré. Je pense que c'est un exercice qui est très particulier, l'Eurovision, parce qu'il y a beaucoup de forces parallèles qui rentrent en jeu de ce concours-là, mais je comprends sa mission qui est la même que la mienne quand je le faisais en 2019. C'est, on a envie de chanter, on veut une scène. Elle est sur une très grande scène. Je lui dis d'essayer de s'imprégner. Je lui dirais de s'imprégner de ce qu'elle voit. Les câbles, ses écouteurs, son micro.
1: Qu'elle des trucs très concrets.
2: Très, très concrets, voilà. Qu'elle les regarde avec beaucoup d'attention pour se souvenir. Parce qu'on oublie vite les choses comme ça. Et que surtout quand il y a des résultats, quand il y a des votes, des choses comme ça, on a l'impression qu'il faut penser à après. C'est vraiment l'un des rares moments où j'ai l'impression que... Non, il faut toujours être dans l'instant présent, mais c'est très important de le faire aussi à ce moment-là.
1: Et toi, 7 ans après, si tu pouvais, par une magie quelconque, aller murmurer à l'oreille du Bilal de 19 ans qui est monté sur scène, tu lui dirais quoi ?
2: Pas grand-chose, en réalité. Non, je pense que ça allait. J'étais très, très insouciant, même si concentré. Et j'étais surtout... Ma mission, en fait, en devenant pendant quelques mois le visage de mon pays, de la France, c'était de pouvoir ouvrir une grande porte avec mon identité, parce que je savais que ce que je proposais était assez neuf pour beaucoup de Français. Et je m'étais dit, ouais, tu y es là, c'est bon, voilà, t'as ouvert cette porte-là. Maintenant, tout ce que tu feras après, ce sera ce que ce sera. Mais c'était par ce début-là qu'il fallait que tu rentres, sinon on t'aurait pas ouvert la porte, quoi.
1: Et pourtant, Dieu sait que ça t'a coûté cher après, en insultes, en fait. T'as été maltraité, pas par tout le monde évidemment, mais par une partie de la population qui, alors je sais pas s'ils étaient prêts ou pas prêts, si c'était à eux d'être prêts ou pas prêts, mais qui en tout cas ont très mal réagi au fait de voir un garçon qui se maquille, qui met des perruques, et qui est en robe, et qui est canon, et tu dis c'était important pour toi de le faire, ça t'a coûté cher après. 7 ans plus tard, on est dans le... On a bien fait ? Ou alors, pouah, si j'avais su, je sais pas si je l'aurais fait.
2: Ah non, on a bien fait. Moi, je vais être la plus grande popstar de la planète. Donc du coup, il faut bien commencer quelque part. Et je m'en fiche d'essuyer. Je m'en fiche de devoir faire face à l'adversité quand il est de mon apparence et toutes ces choses-là. Parce que si ça peut faire bouger les choses, c'est très bien. Mais aussi dans... Le présent, j'essaie de pas trop me concentrer sur la réaction. On se souviendra pas de moi parce qu'on m'a insulté. Ça, je le sais. Je sais que j'ai beaucoup de choses à construire encore et que du coup, le biopic sera très très agréable. Et en vrai, ils en feront partie. Ce serait une scène, un montage un peu dramatique.
1: Oh, Bilal the biopic.
2: Ouais, bientôt.
1: J'ai tellement hâte.
2: Non, pas bientôt, pardon.
1: Pas bientôt.
2: Dans très longtemps.
1: Ah non, mais il y en aura un, c'est sûr.
2: Ouais, en 2112. Ouais, comme ça. Imaginez, 2112. Juillet 2112, vous le sortez.
1: Ok.
2: Voilà, comme ça me fait vivre au moins 112 ans.
1: J'aime bien.
2: Ouais.
1: J'aime bien, on peut faire ça, ouais. On peut faire ça. J'espère que je serai dedans.
2: Ah ouais, bah bien sûr, évidemment.
1: Avant le biopic de Bilal Hassani, qui promet d'être absolument fascinant, il y a son nouvel album, le 4e, Bonsoir Paris, à la fin de l'année. Donc, dessus, il y aura beaucoup que vous avez découvert tout à l'heure. Et puis donc, on peut maintenant te suivre sur tes réseaux et tu refais des vlogs sur YouTube.
2: Oui, j'ai des vlogs, j'ai Bonsoir Beauty qui est une série où j'apprends à me maquiller tout seul. Tu es la bienvenue d'ailleurs.
1: Oui, il va falloir. Hein.
2: Mais non, c'est moi qui apprends à me maquiller. J'invite des gens pour qui j'aime bien le maquillage.
1: Ah ouais, mais
2: moi, j'aime bien comment tu te maquilles.
1: C'est vrai.
2: Ouais.
1: Tu vas voir, c'est très simple. Mais d'accord, ok, si tu veux en faire.
2: Allez.
1: Bilal Hassani, il ou elle ?
2: Là, on va dire elle, parce que c'est très très beau ce qui se passe.
1: Ok, il ou elle, version elle. Merci d'être venu nous voir, Bilal. À bientôt.

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2: Un groupe qui nous a fait chanter très fort depuis leur premier album, Can Be Late. C'était il y a bientôt 15 ans. Disque de platine et récompense aux victoires de la musique. L'album rock de l'année, c'était eux.

0: L'équipe de Youz est de retour avec Love and Anxiety, cinquième album à découvrir ce soir dans les Cibels. Il y a Matt et Enzo, bonsoir messieurs.
1: Hello,
2: salut.
0: Bienvenue dans Décibel, le retour de Skip the Use avec ce nouvel album Love and Anxiety, l'amour et l'anxiété. Comme tout le monde, évidemment, c'est l'anxiété que je suis allée voir en premier.

0: trouvé assez chouette et lumineuse cette chanson qui s'appelle Anxiety, anxiété. C'est, ça peut être une émotion douce.
1: Je pense que c'est en surface. Hein.
2: Ouais, c'est ouais. Ça. C'est l'idée, c'était sur cette chanson. Elle est un peu pour le coup celle-là, elle est très bigarrée comme on dit. Mais l'idée, c'était de mettre en musique l'anxiété. C'est plutôt les couplets.
0: Ouais. Et le refrain que
2: j'ai passé là. Ça parle et l'effet d'un médicament. Donc en fait c'est quelqu'un qui bon là on a pris un peu l'histoire de quelqu'un qui a une phobie un peu de la foule, des gens, l'oppression et puis ça monte et puis il prend ce médicament et hop c'est le refrain et là c'est ouf. Et puis après ben comme tous les médicaments au bout d'un moment ça fait plus effet et puis ça revient et ça recommence et c'est comme ça qu'on parle de l'anxiété.
0: Love and anxiety, donc c'est deux émotions, deux sentiments que vous mettez en contradiction, parce qu'on aurait tendance à dire love and hate, l'amour, la haine. Pourquoi l'amour et l'anxiété comme ça, face à face?
2: Parce qu'on trouve qu'en fait, cette balance, elle équilibre un peu tous les rapports humains. L'amour, la haine, ça fait un peu partie de la même famille. Hein. D'ailleurs, on passe souvent de l'un à l'autre. Et
0: c'est
2: vrai. Voilà. L'anxiété, c'est autre chose. C'est une vraie balance qu'il y a dans tous les dans la parentalité, dans le couple, dans la politique, dans la sociologie, que sais-je. C'est toujours cette balance-là. Et comment l'équilibre que je vais avoir entre le love et l'anxiety chez moi va pas être le même que chez toi pour un sujet qu'on peut partager. Et c'est tout l'enjeu du débat de pourquoi toi, je vais donner un exemple très concret. Nous, on adore faire du live. On a un groupe de rock, on adore ça. Ça a jamais été stressant pour nous. Un concert, c'est la récréation.
0: Donc alors jamais d'anxiété dans ce cadre-là.
2: En tout cas, la montée d'adrénaline, l'anxiété, on va la prendre comme une sorte de coup de fouet qui va faire qu'au premier morceau, on va être à fond. Et puis dans le même festival où on va jouer, on va avoir des artistes qui vont se mettre à voler.

0: Et que depuis que le groupe est à nouveau ensemble, il y a cette recherche d'équilibre, peut-être aussi pour être plus heureux dans le groupe, tous.
1: Bah, en fait, c'est même pas qu'on s'est... c'est pas vraiment une séparation, c'était plus une pause. Mais oui. Par contre, t'as raison sur un point, c'est qu'on a fait une pause parce qu'on était frustrés de plein de choses qu'on pouvait pas mettre en place et qu'on avait envie de mettre en place parce que le groupe il marchait fort et que du coup c'était 100% de notre temps et on s'est dit on a besoin de faire ça, on a besoin de réaliser ça, donc il faut qu'on mette en pause ce qu'on fait pour pouvoir le réaliser, pour pouvoir aussi en tirer profit au sein du groupe. Et en fait avec Yann au bout de 2-3 ans, on s'est appelé, moi je suis prêt, moi aussi, et on est reparti.
0: Enzo, toi t'es le batteur de Skip the Use, t'es arrivé justement
2: j'arrive à ce moment-là,
0: en 2019, c'est ça, au moment de Past and Future. Tu dirais que c'est un truc important dans le fonctionnement de Skip the Use, prendre son temps quand on a justement, alors toi t'étais pas dans le groupe à cette époque-là, mais quand on est allé vraiment à toute berzingue sur les deux premiers albums, tu sens que c'est important dans le groupe?
2: J'étais pas là à ce moment-là, mais par contre j'étais là quand on a fait aussi une pause après Human Disorder, le dernier album. On a fait quand même 2 ans et demi de pause, et je pense que c'était important pour tout le monde de souffler, de faire d'autres choses. C'était une pause de la même façon, hein. C'est juste qu'on est revenu avec la même formation.
0: Alors, t'as pas chômé toi, hein. T'es parti en tournée avec Oshi.
2: Ouais, tout à fait. Ouais. Comme je dis, on a fait vraiment des choses différentes. Moi, j'ai fait une tournée que je pensais pas faire, j'avais pas prévu de faire du tout, et au final c'était top. J'ai rencontré des nouvelles personnes, j'ai vu une autre façon de travailler. Matt, il a créé sa boîte, Nelson, il a fait de la musique aussi, Yann aussi. Et finalement, à la fin du Human Disorder, on ressentait déjà ce truc-là de frustration, de beaucoup tourner sans arrêt, puisque finalement, à part le Covid, on n'avait pas arrêté depuis 2019. Donc, c'était important de faire cette pause pour pouvoir avoir les idées fraîches pour faire ce nouvel album. Ouais.
0: Alors, Love and Anxiety, on a parlé de l'anxiété, de comment aussi s'en débarrasser un petit peu. L'amour maintenant, alors il y a un diptyque de chansons que j'adore dans l'album. D'ailleurs, elles sont l'une après l'autre. Ça pourrait même être une seule chanson un peu longue. Donc, elles sont séparées en deux. Il y a First Love et Second Love. Alors, First Love, c'est le premier amour avec le cœur plein d'espoir où on se dit, mais ça va durer toujours et elle est super.

0: les 40 ans, Matt. C'est la sagesse amoureuse.
1: C'est marrant parce que souvent on nous parle de ce diptyque et je le dis aux auditeurs, c'est, ça peut être avec la même personne.
0: Bien sûr.
1: C'est ça qui est intéressant, c'est que ça fait 10 ans que je suis avec ma femme. Entre le coup de foot dans la rue et ce qui était aussi intéressant dans ces deux chansons, c'était dans First Love où on parle du coup de foot, de la spontanéité, de la violence aussi, parce qu'il y a toujours cette histoire de balance. Hein. C'est pas 100% love.
0: Et beaucoup d'anxiété quand t'as un coup de foudre. Les papillons dans le ventre, en fait, c'est de la trouille.
1: C'est de la trouille. Et puis surtout, on n'a pas d'expérience, on est inexpérimenté. Et puis surtout, la passion se mélange très vite à l'addiction. Et là, il y a d'autres choses qui arrivent. La jalousie, la possessivité, parce qu'on connaît pas et on est la dépendance amoureuse, parce qu'on a, c'est tellement un shoot violent d'adrénaline qu'on a l'impression que quand la personne n'est pas là, on est capable de rien. Et puis, le second love, on a l'expérience. Maintenant, on sait ce qu'on veut plus, on sait ce qu'on veut encore. Ouais. On a moins de spontanéité, faut le reconnaître. Mais on a un peu plus d'expérience et c'est l'un et pas mieux que l'autre. C'est juste deux étapes. Et en plus, à la base, ça devait être un triptyque. Peut-être dans la réédition, enfin, il y avait Last Love, le troisième, où là, je voulais vraiment écrire sur les gens qui sont ensemble depuis 40 ans, où là, c'est encore autre chose. Là, on se place dans autre chose.
0: Comme
1: nos parents. Et là, c'est encore autre chose. C'est qu'est-ce qu'on a construit ensemble? Les enfants, les petits-enfants. Ouais. Et avant de faire de la musique, moi, j'étais un infirmier, je travaillais en maison de retraite, j'ai vu des gens, ils étaient ensemble depuis 60 ans. Et on est

0: c'est encore autre chose. Et ben, on n'a pas eu le temps, peut-être dans la réédition. Mais ouais, c'est rigolo de voir un peu l'évolution. Et que même des gens qui sont ensemble depuis 60 ans, ils ont eu à leur première année les mêmes galères qu'on a, tu vois. Donc c'est ça qui est intéressant, en fait.
1: Mais oui, parce qu'en fait c'est le même mot, c'est l'amour, mais c'est pas la même chose.
0: Ah
1: c'est
0: bah ça non, il évolue.
1: Donc c'est bien. Ouais. Ouais. First Love et Second Love, vraiment je vous recommande sur l'album de Skip the Use, le nouveau Love and Anxiety. Et puis alors je me tourne vers Enzo pour un batteur. C'est sympa, non, des chansons d'amour qui vont pas à deux à l'heure. Ça c'est quand même une spécificité de Skip The Use, c'est que tu peux quand même jouer très fort, ouais, sur des chansons d'amour.
2: Ouais, c'est ça. Mais en plus, je me souviens qu'on en avait discuté ensemble de ces morceaux-là, parce qu'à la base, il y avait que First Love, et qui terminait par un truc qui avait rien à voir avec le morceau. Et je disais à Matt, ça serait marrant que ça enchaîne sur un autre truc. Et lui, il a continué le truc, et c'est comme ça aussi qu'est né les deux côtés de la chanson, First Love et Second Love. Donc c'était marrant. Ouais.

0: Là, tu love me. Là, c'est encore un regard hyper intéressant sur l'amour. Où en fait, quand on dit oh là là, j'aimerais tellement être aimé, j'aimerais tellement vivre une histoire d'amour, peut-être au fond, en fait, on a juste envie que quelqu'un nous dise je t'aime.
1: Voilà, c'était un peu l'idée de ça. Et
0: c'est bien vu, hein.
1: Et de dire, et même des gens qui sont très haineux. Tu vois, moi alors c'est une chanson musicalement qui arrivait justement par Enzo.
0: Ouais.
1: Et après je cherchais un peu des top lines et tout et un texte.
0: Les top lines, c'est des mélodies.
1: Des, ouais, ouais. Voilà, des mélodies, des trucs. Et après j'ai regardé un. Je me suis perdu sur internet une fois et j'ai regardé une vidéo, tu sais, d'un procès.
0: Ouais.
1: Tu sais, il y a souvent des vidéos comme ça où les mecs ils font un peu n'importe quoi, ça fait un peu un buzz sur les réseaux et du coup j'ai regardé ça en me disant putain, il y a des mecs, il y a des oufs où ils se mettent à insulter tout le monde à leur procès, ils s'en foutent,
0: oui,
1: tout seuls. Et en fait, je me suis dit mais en fait ce gars-là et je me suis dit que ce mec-là, il pouvait se retourner et dire mais putain, ouais, je fais de la merde, mais dites-moi juste ce que vous aimez même si vous le pensez pas, parce qu'en fait j'ai vraiment besoin de ça. J'ai vraiment l'impression d'être une merde et je sais que tu le penses pas, je sais que tu me détestes, mais juste dis-le-moi, j'ai besoin de l'entendre. Et après, je me suis dit, putain, mais c'est intéressant de prendre ce point de vue-là d'un gars qui dit, oui, je sais que tu le penses pas, c'est pas grave, tu pourras le reprendre après. Mais moi, là, j'ai besoin de l'entendre parce que sinon, je vais arriver dans quelque chose. Et je me suis dit, bah, peut-être tous ces gens à qui on n'a rien dit, souvent, c'est de la remise en question.
0: Ouais.
1: C'est facile de critiquer, mais qu'est-ce que t'as fait, toi? Quand t'as pu tendre la main, est-ce que tu l'as fait? Et du coup, c'est ça, tu l'as mis, voilà, on l'a emmené là-dedans.
0: Alors votre chanson signature, j'en parlais tout à l'heure, celle qui a récolté aux Victoires de la Musique un énorme succès et tout, c'était Ghost en 2012. Et la signature de Ghost, c'est le cœur d'enfant. Le cœur d'enfant, ça m'intéresse. Alors déjà, petit blind test sur vos connaissances en tube avec cœur d'enfant. En Amérique dans les années 70.
1: Ah, moi je suis nul en blind test.
0: Nul en
1: blind test.
2: Moi, je suis nul. Et moi je vois les noms là-haut, je crois. Donc,
0: ah oui.
2: Donc je peux tout dire,
1: ah
2: ce
1: bah
2: que
1: ça c'est Alice Cooper.
0: C'est Alice Cooper.
2: C'est Alice Cooper. Alice Cooper. Coral, ok, il est écrit entre parenthèses. Je sais pas si c'est le titre de la chanson. Mais...
0: En Angleterre.
2: Ça c'est facile.
1: Ah, c'est
2: lycée.
1: C'est incroyable.
0: Ça c'est fou.
1: Ce
0: hein.
1: titre, il est
0: c'est le même producteur en fait. Il avait fait Schools Out d'Alice Cooper et après il s'est dit purée, ça marche bien aux Amériques.
2: Ah,
0: on va essayer en Angleterre. En France, ah bah, de grands moments de variété française avec des chœurs d'enfants.
1: Ah, quand on aura 20 ans.
0: Je regarde pas. Tu l'as chanté à l'école aussi. Hein.
1: Ah.
0: Quand on aura 20 ans, en l'heure de vie.
2: C'est quoi
1: Pierre
0: Bachelet.
1: Pierre Bachelet. Mais je crois que quand c'est sorti, j'étais déjà un peu grand, moi.
0: Mais non, t'as quel âge? T'as comme moi? T'es né au début des années 80?
1: Non. moi, je suis né dans les 70s, moi.
0: Non, voilà. Ah bah, il ne les fait pas. Hein. Ouais. Il porte beau, ouais, Matt Pastor. Ouais, et Cabrel aussi l'a fait.
3: Si c'est vrai qu'il y a des gens qui s'aiment. Alors il faudra leur dire.
0: Oui, mais toi t'es né en quelle année,
2: 98, oh, Coupe du Monde, ouais. Zizou.
0: C'est l'année où j'ai eu mon bac, je suis dégoûtée.
1: 97,
0: t'es beaucoup trop jeune.
1: 97, ouais.
0: Incroyable, mais oui, 1 et 2 et 3-0. Bravo, voilà. Enzo. Tout ça pour dire que donc moi, la chorale de Skip the Use, je l'aime.

0: j'étais très colère quand j'ai entendu le remix de Mossimane, parce que ça commençait comme ça et j'étais pas contente. Je dis, c'est qui cette vilaine qui remplace mes enfants?
1: T'inquiète, ils arrivent après, faut rester la patience.
0: Ça y est, ils sont revenus.
1: Super meuf d'ailleurs qui a chanté là.
0: Mais oui, pardon, évidemment, je l'embrasse, elle chante divinement. Hein, ouais, mais oui, ma réaction, ça a été, mais où sont les gosses?
1: T'inquiète.
0: Et donc, les chœurs sont de retour sur le nouvel album Love and Anxiety. Il y a une chanson qui s'appelle Bull.
1: Ah, oui.
0: Et dessus, j'ai trouvé, alors que tout était puissant, c'est-à-dire quand toi tu chantes, il y a Shane aussi, il va falloir le présenter et dire qui il est.
1: Alors Shane, c'est le vainqueur de la Nouvelle École, l'émission de rap, qu'on a rencontré, alors c'est très drôle, on l'a rencontré à une soirée, où on était, et puis nous on est, bon ceux qui nous connaissent, hein, on n'est pas forcément très très soirée, et au bout d'un moment, on se barre, et puis bah lui il venait de gagner, donc c'était un peu la star de la soirée quoi, puis on s'arrache, et puis je me casse, je prends mon beurre pour rentrer, et là il court, il sort, et puis il vient me voir, et il fait, ah ouais, j'adore le Skip the Use, et puis sur le coup je me dis, bah, et j'avais pas vu la Nouvelle École, et donc je me dis, bah ok, merci. Puis je me dis un peu, je fous de ma gueule ou quoi. Puis là, il voit un peu à ma tête qu'il me chante des chansons, mais des vieilles.
0: Donc il connaît vraiment.
1: Putain, il connaît vraiment. Puis après, on
0: c'est
1: commence
0: rare,
1: à parler.
0: C'est rare, les rappeurs, oui, qui ont
1: mais moi, je savais même pas que c'était un rappeur. J'étais là, ouais. Et puis on parle. Et puis je me dis, putain, le mec est redoutablement cool. En plus, il était qu'un de ses potes. C'est sympa. Et puis il me dit, donc, ouais, bah, j'ai gagné à la Nouvelle École. Je fais un SMS à ma fille qui me déchire. Qui me dit, mais putain, t'es vraiment naze et tout. Et puis je me barrais. Et là, le beurre, il arrive et puis je lui dis, tu sais quoi, nous on est comme, enfin on fait la musique, vas-y viens, on va au studio, on fait de la musique, t'as l'air trop cool machin, et il a fait ok et il est venu en studio et c'était chambé et on est reparti avec donc cette chanson que alors, il a rajouté donc ce couplet, c'est mis dans la chanson,
0: ouais.
1: c'est une chanson particulière, boule
0: ça veut dire taureau.
1: Ouais, c'est une chanson sur un sujet assez particulier. Enfin, c'est une façon, c'est toujours un prisme un peu particulier. C'est une chanson que j'ai écrite il y a longtemps. J'étais aux États-Unis il y a longtemps et je voulais écrire une chanson sur le. À la base, c'était un peu un regard féminin. Quand je parle, je voulais être une meuf. Et c'était l'expression américaine « Don't fuck with the bull so you get the horn ». C'est « N'embête pas le taureau parce que sinon tu te prends les cornes ». Et c'était la nana, je voulais écrire une chanson sur la nana qui dit « Ah, tu t'es bien foutu de ma gueule, attends ». Tu sais, ce côté genre « Attends
0: oui. ».
1: Et c'est vraiment une chanson sur ça. Sur ça et en même temps sur le « J'ai souffert en fait ». En fait, tu m'as fait mal en fait. Et ça part de attends, tu vas voir, et tout doucement, plus le personnage parle, plus c'est mais en fait tu m'as fait souffrir, et je trouvais ça, et donc Shane s'est complètement mis dans le sujet où il a, et donc je le remercie encore parce qu'il s'est mis un peu dans cette vulnérabilité là,
0: ouais.
1: Et ce qui est assez rare pour les rappeurs,
0: c'est
1: surtout
0: vrai.
1: Aujourd'hui de se montrer de montrer cette facette là. Et du coup,
0: les chœurs apportent aussi une part féminine.
1: Exactement. Et puis le côté aussi l'espérance de se dire. Et puis j'ai deux petites filles et que j'espère qu'elles diront au gars Don't fuck with the bull, so you get the horns.

ça, c'est du beau Skip the Use. Bravo messieurs, bravo. L'album, c'est Love and Anxiety, qui est disponible. Cinquième album de Skip the Use. La chanson que vous venez d'entendre, c'est Bull. Et Matt, étant le chanteur et aussi le parolier officiel du groupe, on t'a très souvent demandé, et alors, les chansons en français, pourquoi vous chantez pas en français, etc. Reconnaissons quand même que dès le deuxième album, il y a eu Être heureux. Dans mon canard.

0: c'est vrai que depuis, pas trop de chansons en français chez Skip the Use. Pourquoi? Dites-nous pourquoi. On sait que t'es parfaitement bilingue, et ça s'entend quand tu chantes, ça s'entend quand t'écris, et puis t'as vécu aux États-Unis et tout, mais pourquoi?
1: Ben, en fait, déjà, nous, on vient de Lille. Ça commence, je pense, à la base, on vient de Lille, on est à 20 km de la Flandre, en Belgique, où on parle pas français.
0: C'est vrai.
1: Et c'est... nous, quand on était petits, c'est là où il y avait les meilleurs trucs. C'est pas compliqué. Gand, Lille, ça doit faire... je suis pas très bon là-dedans, mais ça doit faire 25-30 minutes de bagnole. 30-40 kilomètres, tu vois, je sais pas. Ouais. Et à Gand, il y avait Case Choice, il y avait Solwax, il y a Charlotte de Witte, il y a Amélie Lance. Et c'est à 40 kilomètres. Et si tu veux, nous, quand on a commencé les groupes, quand on était très jeunes, j'ai commencé en 1993, et on allait jouer là-bas... Et en fait, bah, quand tu chantais en français, tu pouvais pas aller jouer en Flandre.
0: Non.
1: Et c'était là où c'était le mieux. Et j'ai tout de suite capté de me dire, putain, en fait, quand tu chantes en anglais, c'est cool, tu peux aller jouer partout. Parce qu'on jouait là-bas, on jouait en Hollande, on jouait en Allemagne, on jouait en France, on jouait, enfin.
0: Ouais,
1: donc,
0: partout.
1: À la base, c'était juste un passeport pour jouer un peu partout. Et puis après, en grandissant, nous, c'est vrai qu'on utilise plutôt la langue. T'as capté depuis le départ, nous, c'est vraiment les chansons. Quand on a fait être heureux, c'est parce qu'il y a eu les attentats de Charlie Hebdo. C'était pas, ça se passait à Paris. Ça avait mis la France. Donc c'était normal pour moi de le faire en français.
0: Ouais.
1: Parce que c'était, et en plus, à l'époque, j'étais aux États-Unis. J'étais là, waouh. J'étais aux États-Unis et j'ai été faire une manif. Donc il y a eu plein de manifs à travers le monde.
0: Oui,
1: le clip
0: soutien,
1: d'être heureux, c'était que ça. Ouais, on avait fait une manif à Los Angeles et avec tous les Français, et tout le monde était autour de la France. C'était normal de la faire en français.
0: En français, ça avait du sens.
1: Quand c'est des sujets qui sont internationaux. Et puis après, il y a eu tout un truc, ce qui n'est pas du tout ta question. Mais l'évolution de la France, depuis 15 ans qu'on existe, je l'ai aussi vu arriver. Et c'est vrai que de plus en plus, on nous demandait, pourquoi vous chantez pas en français? En vrai, je répondais... Pourquoi on devrait chanter en français? Ben, vous êtes français. Je dis, ah oui, mais et alors? Enfin, je veux dire.
0: Et tu manges que de la blanquette.
1: Je
0: te chope avec un burger.
1: Il y avait un côté. Et puis, tu sais, ça devenait un spirit un peu chelou qui arrivait un peu partout. Et moi, je suis un peu taquin. Tu vois, j'étais là, je suis bon, ben pourquoi? Je veux dire, en France, il y a des gens, il y a plein de langues en France. En Bretagne, le breton, l'occitan, le chiti chez nous. Et on est tous français, c'est ça qui est... Pourquoi je devrais défendre l'identité nationale? J'ai rien contre la francophonie. Moi, j'écris plein de chansons, j'écris des chansons. Et j'ai bossé avec Barbara Pravi, j'ai bossé avec plein de chansons. Et j'écris... Je participe à plein de chansons en français.
0: En français,
1: donc, j'ai absolument rien contre ça. Je suis un grand fan de Brel, de Renaud. Mais ça me fait toujours marrer qu'on demande, tu vois, la langue, c'est un chemin, c'est pas une direction. Tu vois, et je pense que ça change tout. On va pas aller à une expo, tu vois, et dire à un peintre, ah, c'est super ce que t'as fait, mais pourquoi tu l'as fait en bleu? Fais-le en rouge. Tu vois? Bah, pourquoi?
0: Oui.
1: Bah, parce que bleu, blanc, rouge, t'es français. Donc c'est, pourquoi il y a du jaune là dans ton tableau? Tu vois, à un moment donné, c'est ridicule, en fait.
0: C'est vrai.
1: On s'en fout. La France, c'est un état d'esprit, c'est une fraternité, et aussi une liberté de penser, un respect des valeurs républicaines qu'on a. Et un texte, il est magnifique quand il est en français, il est magnifique quand il est en breton. L'important, c'est qu'il soit magnifique. On s'en fout après. Enfin, en tout cas, moi, je m'en fous.
0: Enzo, on valide, non?
2: Je valide totalement. En tout cas, la batterie, c'est ni en anglais, ni en français. Donc après, tu fais ce que tu veux.
0: C'est vrai, tu t'en sors de là. Merci.
1: Merci à toi de nous recevoir à chaque fois.
2: Merci
1: pour tous les artistes que tu fais découvrir sur tes émissions depuis le temps que tu fais de la radio. Je te le dis à chaque fois, mais vraiment, t'as lancé beaucoup d'artistes. Donc merci. C'est vraiment un endroit où on est ravis de venir. On est super bien accueillis. On peut, enfin voilà, tu nous mets bien. Donc merci à toi de nous accorder du temps.
2: Merci beaucoup.
0: Merci. Vive Skip the Use.
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2: Bonjour à toutes et à tous. Comment allez-vous aujourd'hui? Bon courage si vous êtes au travail et profitez bien de vos vacances si vous avez cet été. Nous pensons également toujours à ceux qui subissent les incendies, notamment dans la Drôme par exemple. Jusqu'à 13h, on se change les idées avec les meilleurs moments au taquet. Valérie Damido et Eric Bastien seront avec une fan de Disney, une autre de Céline Dion, deux bons cuisiniers, mais aussi un auditeur qui emmène ses propres couverts et sa vaisselle quand il part en vacances. Voilà le programme de la prochaine heure sur votre radio ici.
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2: Cela ne vous aura pas échappé, mais ce soir, il y a une éclipse solaire partielle à plus de 90% en France. Et à cette occasion, nous vous proposons une édition spéciale à partir de 13h. Et nous mettons aussi du soleil dans votre musique avec Au Petit Bonheur, Je veux du soleil sur votre radio ici.

0: Au petit bonheur, je veux du soleil. Petit clin d'œil musical à l'éclipse solaire de ce soir sur votre radio ici. Maintenant, nous allons nous régaler avec Patricia d'ici La Rochelle, qui cuisine très bien visiblement et surtout qui a tendance à proposer plusieurs desserts à ses invités pour le plus grand plaisir de son mari. Vous allez comprendre pourquoi. Et puis il y a aussi Mathieu d'ici Touraine. Lui, c'est un spécialiste des lasagnes. Tout cela va nous mettre en appétit, comme Valérie Damido et Eric Bastien sur votre radio ici.
1: Et ici, nous jouons avec Patricia et Mathieu. Alors, Patricia, il paraît que bon. Alors, on bricole pas, on jardine pas. En revanche, ça cuisine.
2: Oui.
1: Ça cuisine de ouf, parce que t'adores recevoir du monde chez toi. Et alors, ce qui est tout à ton honneur, tu innoves à chaque fois. Et pour pas proposer les mêmes recettes aux mêmes invités, tu marques le nom des gens sur les recettes à chaque fois que tu les as fait.
3: C'est génial.
2: Je mets des initiales.
1: Mais c'est vachement bien, dis donc, quelle haute attentionnée tu fais. Alors c'est quoi tes plats que t'aimes le mieux faire? Les gâteaux, les plats salés, qu'est-ce que tu préfères?
2: De tout, j'aime bien, c'est proposer plusieurs desserts. Donc quand des amis viennent ou de la famille, eh ben, ils ont le choix, c'est panna cotta, tiramisu, tarte, crème aux œufs. Enfin, il y a plusieurs desserts, ils choisissent comme dans un resto.
1: Ah bah dis donc, c'est vachement bien.
2: Il en prend un, deux, trois. Après le mari il est content parce que dans la semaine il en reste plein.
1: Ah bah tiens.
2: Et puis voilà quoi.
1: Eh bah le nono il les mange tous les gâteaux celui-ci, hein, voilà.
2: Ah oui, il les mange tous, et les gros comme un haricot vert.
3: Qui nous donne sa recette, hein.
1: Ça, c'est pas gentil.
3: Ouais, c'est dégueulasse.
1: Oui. C'est dégueulasse.
3: Non, mais c'est clair.
1: Ben oui.
3: La farandole des desserts, et le mec, il est comme un haricot.
1: Eh ben voilà, c'est comme ça, ouais, c'est la vie.
2: Ça
1: ben voilà. Alors, dis donc, alors ça, moi, j'adore. Hein. Le jeudi, il paraît que tu vas au club de belote. Papa, ça s'appelle La Belle Amitié, c'est ça?
2: La Belle Amitié, oui.
1: On adore jouer à la belote. Coinché, pas tout coinché.
2: La belote normale, la belote ordinaire, sans annonce.
1: Voilà. Eh oui.
2: Et après, on fait des concours dans la semaine. Les samedis, je vais au concours. Je gagne. Là, dernièrement, j'ai gagné. J'ai été la première. Avec mon frère. Je vais jouer avec mon frère. On a fini premier.
3: On gagne quoi? Qu'est-ce que tu gagnes?
1: On gagne des jambons.
2: On gagne des jambons, des paniers garnis, de la nourriture, quoi.
1: Oui.
3: Et pas de l'argent.
1: Mais non, pas de l'argent. On ne joue pas pour ça, monsieur.
3: Moi, je joue tout le temps pour
2: ça. Pour passer une bonne après-midi, pour se marrer.
1: Merci.
3: Ça n'existe pas.
2: Des nouvelles personnes, se faire des amitiés, et puis voilà.
1: Bravo, ça s'appelle la belle amitié en plus. Bien, alors, tu vas marquer ton premier point avec, tiens, une petite question encore vraie ou faux, une ambiance.
4: Voilà ce qu'il y a de meilleur au monde.
1: T'as vu ça comme on est gâtés en chanson, hein. On a une réalisatrice qui nous cherche des vieilleries, mon gars. Avoir un sopalin, alors que la vraie chanson c'était avoir un bon copain, Jean Gabin, etc. Alors, l'origine du mot sopalin signifie spécialiste des produits absorbants et lingettes. L'origine du mot sopalin, ça veut dire spécialiste des produits absorbants et lingettes. Vrai ou faux, top chrono. C'est faux, ça veut dire, c'est la contraction de Société du Papier Linge. Société Saut, Papier Pas, Linge. Bon, c'est pas grave, il y a d'autres questions, ma petite chérie.
3: Bon, et vous savez que Mathieu fait des lasagnes? Que vous savez que Mathieu fait des lasagnes? Et alors, bon Mathieu, à Langers, en Indre-et-Loire, il paraît que tu fais toutes les déclinaisons de lasagnes. Est-ce que tu peux nous en parler, Mathieu?
5: Oui, alors c'est vrai que je ne suis pas aussi grand cuisinier que mon adversaire. Mais du coup, un plat qui est simple, mais quand même qu'on peut varier, c'est effectivement les lasagnes.
3: Ouais.
5: Donc lasagne à la viande hachée standard. Après chèvre épinard.
3: Ouais.
5: Au saumon aussi également.
3: C'est vrai.
5: Et puis maintenant, tendance aussi avec du végétal, avec différents légumes.
3: C'est vrai, ça existe aussi.
5: Donc voilà, il y en a pour tous les goûts.
3: Oh, c'est une farandole de lasagne. Mmh. Avec la farandole de dessert de Patricia, je pense que là, on a le repas, on est pas mal.
1: Bah oui, mais sauf.
5: Et par contre, je suis pas fin comme un haricot.
3: Oui.
1: Parce que tu crois que Eric Bastien et moi-même, nous sommes fins comme des haricots?
3: Et on vous le dit souvent, hein, c'est 200 kilos de bonne humeur, David Aubastien, quand même. Hein.
1: Tu vois les gros haricots au beurre? Ça, c'est nous.
3: Voilà, c'est ça. Avec plein de beurre autour et un peu d'huile aussi.
1: Voilà.
3: Bon, alors Mathieu, je vous ai dit qu'il était nul en bricolage, alors que, rappelons-le, il est représentant en bricolage, mais à un moment donné, il a eu une espèce d'éclair, de lucidité. Il s'est dit, si je changeais de métier.
1: C'est pas con.
3: C'est pas con. Qu'est-ce que tu fais de reconversion pour faire quoi, alors?
5: Oui, bah du coup ça fait 25 ans que je roule déjà pour effectivement vendre des produits.
3: Ouais.
5: Et là, voilà. j'en ai un petit peu marre de faire de la longue distance, on va dire. Donc du coup, je projette normalement, je serai sur la prochaine session en fin d'année pour me reconvertir. Toujours conduire, mais plus vendre, mais devenir moniteur auto-école.
3: Ah oui, moniteur auto-école, carrément. Génial. Et en même temps, t'es fan de karting, si j'ai bien compris, avec ton fils.
5: Voilà, karting et puis tout ce qui est sport automobile.
3: Mais ouais, tu fais du karting avec ton fils. Bon, et je te souhaite de bien te reconvertir si tu aimes la conduite. Voilà, c'est déjà mieux que de ne pas aimer le bricolage et de bien. Voilà.
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0: La Rochelle le 10 septembre prochain, puis à Pau, Montpellier, Grenoble et ailleurs jusqu'à fin novembre. Vanessa Paradis, les épines du cœur dans la playlist d'ici. Valérie D'Amido et Eric Bastien sont à présent avec Sandy, d'ici Drôme Ardèche, une très très très très grande fan de Disney, tellement que cela se voit sur son corps. Et Thierry, d'ici Gascogne, qui aime beaucoup s'investir dans les fêtes des villages.
1: Et ici, nous sommes avec Sandy et Thierry. Sandy qui vit en Drôme Ardèche. Oh là là,
2: je parle que c'est Sandy.
1: Et on parlait avec Cindy du fait qu'elle est comme moi, elle est fan des dessins animés de Disney. Alors, il paraît que t'as plein de tatouages Disney. Tu peux me dire qu'est-ce que t'as comme tatouage?
3: J'ai le flocon de neige pour la Reine des Neiges, les étoiles de Peter Pan, la fée Clochette, la rose de la Belle et la Bête, et j'ai le prénom de mes enfants tatoué en écriture Walt Disney.
1: Oh, ah ouais. Et alors, est-ce que t'as envie de t'en faire un nouveau là, de dessin animé?
3: Non.
1: Non,
3: c'est un projet. C'est un projet.
1: Ah, alors qu'est-ce que tu te ferais en dessin animé?
3: Le chat du Cheshire dans Alice au Pays des Merveilles.
1: Ah, il est beau. Il est très très beau. Moi j'ai un Bambi en Switch.
4: Oui, il est beau votre Bambi.
1: J'aimerais bien me faire un Bambi. Moi j'aime bien Maléfice aussi. Alors il paraît que ton dessin animé préféré c'est celui-là.
5: Tout comme les étoiles.
1: Je veux t'entendre chanter.
5: C'était nos cachettes. L'histoire
3: d'une belle. Bourge de
4: sandelle.
3: La belle, la belle,
4: la belle. Bravo.
1: Mais oui. Moi j'aime bien, il y en a qu'un, c'est Gaston. Bah, c'est parce que tu connais pas La Belle et la Bête.
4: Mais non, c'est non.
1: Est-ce que tu as vu le film?
4: Pourtant c'est un peu nous, hein, La Belle
1: avec,
4: et la Bête.
1: Avec Emma et la petite de... Hein, tu l'as vu?
3: Oui, j'ai vu les deux versions, la version française et la version américaine avec Emma Watson.
1: Eh bien sûr, c'est tellement bien, on adore, moi j'adore. Hein. Là j'ai hâte de rentrer chez moi pour revoir La Belle et la Bête. Tiens, voilà. Ton personnage préféré, c'est le prince charmant dans La Belle au Bois Dormant.
3: Exactement, le prince Philippe.
1: Oh, le prince Philippe, bah oui, évidemment, le prince
4: celui
1: Philippe.
4: Celui qui fait un bisou avec la chaussure là. Avant minuit.
3: Ils font tous des bisous et ouais. Ça c'est Cendrillon avant minuit.
4: Ah, je confonds tout.
1: Ouais. Non, le prince Philippe c'est celui qui combat le dragon pour aller réveiller la Belle au Bois Dormant. Aurore.
4: Avec la Reine des Neiges.
1: Voilà, c'est ça. Allez. Alors, t'avais toutes les cassettes vidéo. Maintenant, j'imagine que tu as tout racheté pour tes enfants.
3: Je suis passée au Blu-ray, effectivement. Voilà. Malheureusement,
1: ma nouvelle
3: copie
1: ne
3: marche plus.
1: Ok. Bon. Moi, j'adore. Mes enfants aussi, on adore. On a été vraiment bercés par ça. Alors là, écoute bien. Je vais te poser une question, mais tu n'oublies pas que c'est très court. C'est 5 secondes. Oui. Ok. Tiens, je te mets un petit extrait.
6: Putain, il va le faire, ce con. Il a lu un livre dans sa vie et il fallait que ça tombe sur celui-là.
1: Alors, un lecteur moyen lit entre 200. Et 250 mots par minute. Est-ce que c'est vrai ou faux qu'un lecteur moyen lit entre 200 et 250 mots par minute? Vrai ou faux, top chrono, 5 secondes.
3: Vrai.
1: Et c'est une bonne réponse. Et oui, tu peux même lire, si t'es très entraîné, 400 mots minute. Voilà, donc bravo, un point pour Sandy.
4: Combien à notre ami Thierry?
1: Un point.
4: Eh bien, il a un point, donc c'est une belle égalité. Thierry, et quelque chose que tu nous as dit il y a quelques temps, là tu habites dans les Landes, il y a même quelques minutes d'ailleurs, c'est que tu travailles dans les fêtes de village. Et alors ça, tu l'as fait longtemps, tu continues, raconte-nous un petit peu, c'est où, c'est quoi l'ambiance, tu fais quoi?
7: Alors en fait, je sers... C'est mon ami Pierre qui a une barre à Genemont.
4: Ouais.
7: Je m'occupe de tout ce qui est électricité à l'extérieur du bar.
4: D'accord.
7: Et je sers pendant 5 soirs.
4: Ah, tu fais le serveur? Ouais. Ah ouais.
7: Ouais, pendant les fêtes.
1: Ah, ça doit être dur.
4: Ouais, c'est du boulot, ça. Mais c'est bien,
7: c'est
4: une petite fête.
7: C'est du boulot, oui, c'est du boulot.
4: Bien sûr.
7: Oui, c'est du boulot, mais bon, après, on rigole bien.
4: Non, mais j'imagine que vous rigolez bien. Il y a des fêtes de village de prévu, là, fin mars, début avril. T'as des dates en tête?
7: Non, vraiment, les fêtes chez nous, elles commencent à la mi-mai à peu près.
1: Bah oui, à la Saint-Jean, les fêtes de la Saint-Jean.
4: Bah tu reviendras à la mi-mai, voilà. Écoute. Bon Thierry, voilà. Tu bricoles un petit peu, hein, voilà, tu sais quand même monter un grillage, tu sais peindre une pièce, tu sais bricoler, quoi.
7: Oui, surtout pas l'électricité.
4: Ouais, l'électricité. Bah oui. Ouais. T'as posé du papier de pain dernièrement, il paraît?
7: Oui.
1: Ah, ça maroufle là.
4: Ah oui, où ça? À la maison, chez des amis? Où tu fais ça?
7: Chez une copine.
4: Je rappelle qu'il y a un petit souci de voix, hein, notre petit. Et puis il sait tout faire parce qu'il a tous les talents. Oui, non, mais il est mon candidat, il a donc tous les talents. Il cuisine. Et quelle est ta spécialité, mon ami?
7: Alors, la spécialité des Landes et du Sud-Ouest, c'est du magret au poivre vert.
4: Le magret de canard sauce poivre vert. Bon, bon, bon, bon, bon. Avec des frites, hein.
7: Par-dessus des frites.
4: Ouais.
7: Et avec deux, trois feuilles de salade.
4: Ah, bah oui. Histoire de se donner bonne conscience, la salade.

Vous écoutez ici Rosanna, Toto. À quelle sortie sympa pourriez-vous faire près de chez vous cet été? Réponse dans moins d'une minute avec votre agenda de l'été avant d'écouter Étienne Dao sur votre radio ici.

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1: Soyez les bienvenus si vous nous rejoignez, j'espère que vous allez bien. Bon courage avec la chaleur, il fait encore très très chaud cette semaine en France. Pensez à vous hydrater régulièrement. Jusqu'à 13h, vous déjeunez avec Valérie Damidot et Eric Bastien pour les meilleurs moments d'Otaquet. La suite après des heures hindoues, Étienne Dao sur votre radio ici.

0: danseuse qui a un cabinet à Tours, un qui adore les pins, qui est maniaque, ça on a bien compris qu'elle était maniaque. Mais elle est surtout maladroite, c'est notre petit Pierre Richard. Elle a un problème avec les portes vitrées, notre petite Fanny.
1: Bah oui,
0: il paraît que tu te les prends tout le temps.
2: Ah oui, tout le temps. Dès qu'il y a une porte vitrée, je me la prends. C'est une catastrophe.
0: Mais il paraît que même tes copains, maintenant, quand tu viens chez eux, ils mettent du scotch pour pas que tu te tapes dans les vitres.
1: Oh la loose.
2: Oui, c'est vrai. J'avoue, c'est vrai. Ouais.
0: Mais pourquoi ? Qu'est-ce que... Tu vois pas ? Il y a un problème de vue ou comment ?
2: J'ai un problème de vue, ouais, mais pourtant j'ai des lunettes, hein. Mais sinon je crois qu'ils sont aussi maniaques que moi, je vois que ça comme...
0: Ah oui, d'accord, mais enfin... quand même,
2: oui,
0: tu te fais souvent des bosses, tu te fais souvent des bosses, quoi. Oh là là. Alors, il n'y a pas que ça, hein. Bah non, sinon ça serait pas drôle, c'est pas que pour ça qu'elle est notre Pierre Richard.
1: Qu'est-ce qu'elle fait d'autre ?
0: Eh ben, elle confond toujours sa droite de sa gauche.
1: Évidemment.
0: Comme Pierre Richard.
1: Ça dépend si elle fait ça sur quand elle vote, c'est embêtant.
0: Ah oui, quand elle vote, c'est embêtant. Mais par contre, pour passer le permis, il paraît que tu t'es fait un repère. Qu'est-ce que t'as fait pour pas confondre la droite et la gauche ?
2: Oui, je me suis peint le pouce gauche en rouge. Non, je me suis mis du vernis en rouge,
0: Eh ben oui, et c'est ton frère qui t'a appris que le pouce de la main gauche était à droite.
2: Exactement, c'est sa faute.
1: Le mec, il lui dit tournez à rouge, tournez à bleu. T'as un GPS de couleur, toi, en fait.
0: Bah voilà, exactement. Bah oui, mais qu'est-ce que tu veux que je te dise ? Voilà. Alors, c'est l'heure de la question à 3 points, la question à choix multiples. Écoute bien. Quelle est la personnalité la plus suivie au monde sur Instagram ? Alors, je te donne des propositions. Taylor Swift, Cristiano Ronaldo, Kim Kardashian, Eric Bastien.
1: Mais oui, bien sûr.
0: Qui est la personnalité la plus suivie du monde sur Instagram ? Taylor Swift, Cristiano Ronaldo, Kim Kardashian, Eric Bastien. Top chrono, 10 secondes.
2: J'irai Ronaldo, c'est le plus vieux.
1: Ah non, c'est moi.
2: Ouais, Ronaldo. Cristiano Ronaldo.
0: Eh ben, c'est vrai, il a 600 millions d'abonnés. Wow. Voilà, bravo. Il est largement devant Taylor Swift. Allez, ça fait 7 points pour Fanny et toujours 4 points pour Laurent. Voilà.
1: Et Laurent qui... Alors, Laurent qui était à Bavant, dans le Doubs. Ouais. Laurent, ancien bûcheron. Laurent qui a rencontré sa femme grâce à son tracteur. Raconte-nous cette histoire. Je sais pas, c'est l'amour est dans le pré, ton truc, dis-nous.
3: Ah oui, eh ben, c'était en 1982, je débarquais.
1: Oui, c'était un mardi.
3: J'ai crevé l'armoire avec laquelle je sortais mon bois.
1: Ok.
3: Et j'ai été chez un ami pour récupérer du matériel pour réparer.
1: Du dépannage.
3: Et là, je suis arrivé, donc, habillé en bûcheron. Et je sais pas pourquoi, elle a eu le coup de foudre. Voilà.
1: Oui.
0: Je sais pas pourquoi.
1: Mais oui, le coup de foudre immédiat.
0: Mais enfin, il a dit je sais pas pourquoi, c'est très très non, très modeste.
1: Attends, le coup de foudre, il vient de qui ? De elle ou de toi ?
0: Oui, de elle. C'est ta beauté.
1: Enfin, il paraît qu'elle elle a eu le coup de foudre au moment sur ta façon de descendre du tracteur.
3: Ah, c'était ça, c'était le déhanché, ouais.
0: Ah oui, parce que t'as le déhanché d'Elvis Presley.
1: Écoute, belle histoire. En tous les cas, ça fait combien de temps que tu nous as dit là que vous êtes ensemble avec ta chérie ? Bah, depuis 40 ans, ouais, avec Fabienne.
3: 82.
1: Hein. Quelle belle histoire. Alors, Laurent, quand tu pars en vacances, alors il y a un truc qui m'a fait quand même un peu halluciner, qui est très très bizarre hein, d'ailleurs. Quand Laurent part en vacances, il faut absolument qu'il prenne ses couverts, sa vaisselle et son oreiller. Non, monsieur, il n'est pas à l'aise. Alors, l'oreiller. Non. Pourquoi pas ?
0: L'oreiller, ça m'arrive, moi.
1: Ouais, je comprends. Non, mais les couverts et la vaisselle, sérieux. T'emmènes ta tasse, ton couteau, ta fourchette, quoi.
3: Tout à fait. Ma tasse, ma petite cuillère, ma petite casserole, tout à fait.
1: Mais quand t'arrives dans un hôtel ou dans un camping, ou je sais pas, où chez des gens, j'ai des amis, y a ce qu'il faut, quand même.
3: Un hôtel, ça passe. En camping, c'est hors de question.
1: Ah oui.
3: J'ai des amis, je rentre à la maison.
1: Ah, on est dans un haut niveau de quoi ? De peur des microbes ? C'est quoi le délire ?
3: Ah, je sais pas. Ouais. Je ne sais pas. Bon. Je n'y ai pas consulté, donc il faut que je...
1: Écoute, mardi, j'ai un rendez-vous mercredi 16h30 chez le docteur Kirzek. Hein. Si tu veux, on te prend un rendez-vous sans problème.
3: Bon, avec plaisir.
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0: Lisa, petit pêcheur sur votre radio est ici. Nous sommes toujours avec Fanny d'ici Touraine qui nous raconte comment une part de gâteau a changé sa vie et Laurent d'ici Belfort-Montbéliard qui partage avec Valérie Damido et Eric Bastien un talent qui ne sert à rien mais il en est très fier sur votre radio ici.
1: Alors, 7 points chacun les amis, donc ça va se départager au bingo. Mais avant le bingo, on va raconter un petit peu un truc. Alors déjà, il paraît que ça fait 20 ans que t'es avec ton chéri Emmanuel.
2: C'est ça, exactement.
1: Et que tu l'as rencontré au travail.
2: Au travail, oui, de nuit, grâce à une part de gâteau.
1: Et oui, parce que ta copine faisait son pot de départ et t'as amené le gâteau à Emmanuel.
2: Ah bah oui, en vrai, j'ai amené un gâteau à mes collègues qui travaillaient à l'étage du dessous. Et je l'ai vu sortir et ça a été le coup de foudre, quoi.
1: Et voilà, ça y est, pim, allez.
2: Là,
1: ça fait voilà des 20 ans que ça dure et vous êtes mariés depuis 8 ans.
2: Oui, c'est ça. Ouais, 20 ans d'amour.
1: Les noces de coquelicot. J'adore.
2: Oh, sympa.
1: Voilà. Alors, nous allons, afin de pouvoir t'encourager, parce qu'on a très envie que tu te sélectionnes pour la finale.
3: Ils se distinguent pas trop, là, pour l'instant, à égalité.
1: Ils ont égalité.
3: Je sais.
1: Faut toujours que tu la ramènes pour dire n'importe quoi.
3: Comme tous les Auvergnats.
1: Oui, concentre-toi plutôt sur les mots que tu utilises.
3: On est concentré, Laurent.
1: Érection.
3: On est concentré.
1: Alors, tu adores les vieilles chansons françaises et on va te passer un petit coup de Jacques Brel. Les

0: les bourgeois de M. Brel. Alors, écoute bien, c'est le moment de cartonner, ma chérie. Donc, à mon top chrono, tu auras 10 secondes pour me citer un maximum de groupes de mecs. Donc, ça veut dire des groupes de rock, des boys band, tout ce que tu veux, du moment qu'il y a plus de deux personnes. Hein. Donc, boys band, groupe de mecs, groupe de rock, c'est parti, un maximum, top chrono.
1: Les What's Up, c'est To Be Free, Alliage, Backstreet Boys, G-Squad.
0: Ok, tu m'en as donné 5. C'est parfait, il y avait évidemment les Hanson Brothers, les Tech Vat, les Bébés Brunes, les Beatles, les Poetic Lovers, les Stones, les Beach Boys, mais tu m'en as donné 5, c'est parfait.
2: Oui, on va voir dans un instant ce que va faire Laurent. Laurent, tu as un porte-bonheur et je suis sûr que ça va être utile pour ce bingo. Et ça va plaire à Valérie parce que tu as toujours un pendule sur toi. Tu fais le pendule.
1: Ouais,
2: tu pratiques le pendule qui répond par oui ou par non, par je sais pas, hein, quand on le fait tourner, c'est ça?
3: Je sais pas, oui.
2: Ouais, je sais pas, bah, t'as intérêt à savoir dans un instant. Alors, un truc qui est très lié à moi, et pour une fois, je me reconnais tellement en toi, Laurent. Tu es nul en anglais, ou en tous les cas en langue étrangère, et ton entreprise t'a payé un an de cours d'anglais, mais t'en avais tellement rien à faire que t'as demandé à qui de faire tes devoirs?
3: Ben, ma grande fille qui était en langue étrangère.
0: Mais voilà. Quelle honte!
2: Un an, la société lui paye un an de cours d'anglais, Et en même temps, j'aurais fait la même chose. Et alors, la chose bien inutile pour finir cette émission, tu décolles les étiquettes de toutes les bouteilles, ça sert à rien, mais tu le fais super bien.
3: Voilà, j'adore.
2: Ça va toi, Simon? Voilà.
3: Mais
2: pourquoi tu fais ça, les étiquettes et... Ouais. Bon.
3: Ben, je sais pas. Alors, Fabienne, bien souvent, elle me tape sur le bout des doigts parce que faut que j'arrête, mais je sais pas.
2: Écoute, il y a une demi-heure, je t'ai pris un rendez-vous avec Kierzek. Je vais t'en prendre un deuxième rendez-vous avec le docteur Kierzek. Je pense qu'à un moment donné, c'est
0: un peu
2: de thérapie. Allez, pour t'encourager, la musique que tu aimes, tu adores Pink Floyd, tu aimes aussi Dire Straits. Un séjour en Auvergne, c'est maintenant que ça se joue sur le bingo. Combien a-t-elle fait?
0: Elle a fait
2: 5. Comme vous êtes à égalité, il suffit que tu fasses 6, ok? Tu fais plus qu'elle, c'est-à-dire 6, t'encaisses les 10 points et tu reviens
3: vendredi.
2: Bonne chance à quoi?
0: Il a dit bonne chance, Fanny.
2: Voilà. Ah oui.
3: Voilà, parce qu'elle a gagné.
2: Oh mais non,
0: dis pars pas comme ça.
2: Allez, vas-y. Laurent, j'ai besoin. Là, c'est un bingo. Tu vas avoir 10 secondes pour citer un maximum. Donc c'est la même chose, sauf que c'est les filles. Un maximum de groupes de filles ou de girls band dans la musique, dans tout ce que l'on connaît en France ou à l'étranger. Allez, concentre-toi. Top chrono. 10 secondes.
3: Totally Spice. Bravo Fanny.
2: Les L5, les Bengals, les Belle Stars, les Spice Girls, les Supremes, les Ronettes.
0: Oui.
2: À cause des garçons, il y en avait plein.
0: Les Andrew Sisters, les Bananarama. Bon, eh bien, ça veut dire, Fanny, que tu nous retrouves pour la finale de vendredi.
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0: September, Earth, Wind and Fire pour du fun que dans la bande-son d'ici. Et puis dans Otaka, nous aimons bien savoir comment les candidats ont rencontré leur chair et tendre. Et c'est ce que nous racontent dans un instant Chantal d'ici Normandie et Baptiste d'ici Loire-Océan. Ambiance amoureuse avec Valérie Damido et Eric Bastien sur votre radio ici.
1: Ah Chantal, ah, on va parler de la rencontre avec Didier.
2: Mon amitié.
1: Eh oui, c'est presque.
2: C'est beau, ça.
1: Oh, on adore Elsa. Alors, elle sait, ils se sont rencontrés quand ils, parce qu'ils étaient dans le même collège. Voilà. Alors, lui, il l'avait déjà vu. Bon, elle ne l'a vu, pas trop vu. Hein. Tu l'avais pas repéré au collège, on va dire.
3: Non.
1: Voilà.
3: Non.
2: Elle l'avait basé, quoi.
1: Non, elle ne l'avait pas vu, quoi. Ouais. Elle avait des vues peut-être sur quelqu'un d'autre. Mais par contre, vous vous êtes retrouvés au travail.
3: Oui, oui, tout à fait.
1: Vous étiez dans le même boulot.
3: C'est ça, on était dans une fabrique de caravanes.
1: Wow. Alors du coup, bon, bah, vous vous dites, tiens, bah, on était dans le même collège, vous décidez d'aller au restaurant pour le 14 juillet.
3: C'est ça.
1: Vous allez vous balader et vous montez en haut de la tour de l'abbaye.
3: C'est ça.
1: Et qu'est-ce qui s'est passé?
3: Et c'est là où on a échangé notre premier baiser.
1: Mmh. Oh, premier baiser partagé. Bon. Voilà. Alors, c'était le premier baiser, ça c'était magnifique. C'était quand même en 1976. Ça noie, je dis pas.
2: Non. Il a 50 ans cette année.
1: Eh oui, et c'était l'été de la canicule. Est-ce que tu t'en rappelles? Parce que moi j'avais 11 ans.
3: Ah
1: et,
3: oui.
1: Ah voilà, l'été de la canicule.
2: Ah oui, oui.
3: Tout à fait.
2: On a... Excusez-moi, j'étais pas là, donc je peux pas témoigner.
1: Je sais, mais moi je témoigne. J'avais 11 ans, on était au collège et on a eu très chaud. C'était vraiment la canicule.
2: Franchement, plus chaud que ce qu'on connaît ces dernières années?
1: Oui, c'était vraiment une canicule épouvantable. Mmh. Alors ça fait 50 ans que vous êtes ensemble, puisque vous aviez 16 ans. Oh là là là là. Vous vous êtes mariés en 1980.
3: Oui.
1: Et ça fait 46 ans de mariage, dis donc.
3: Eh oui.
1: Oh, tu sais que c'est les noces.
3: 50 ans, on va faire la fête.
1: Ah bah j'espère bien, c'est les noces de l'avant, de les noces d'or, pardon, n'importe quoi.
2: 50 ans les noces d'or.
1: 50 ans les noces d'or, mais comme ça. Oui, mais comme ça fait 50 ans que vous êtes ensemble, on n'a qu'à dire que c'est les noces d'or. Voilà.
3: Voilà, tout à fait.
1: Mais oui, comme ça tu te fais offrir de l'or. Bon, ma chérie, on va tout de suite marquer 5 points. Je le sais, je le sens. C'est la question cash. Une petite ambiance fermière.
2: Bonjour madame.
1: Bonjour. Alors, comment est-ce qu'on appelle un jeune coq châtré qu'on engraisse pour le consommer?
2: On dirait moi.
1: Comment on appelle un coq châtré qu'on engraisse pour le consommer? Top chrono, 10 secondes.
3: On a droit à plusieurs propositions.
1: Ah non, une seule chérie.
3: Une seule.
1: Vite.
3: Un coquelet.
1: Non, ma chérie, c'est un chapon. Eh oui, le chapon, on le châtre et on l'engraisse. C'est pour ça que sa chair est tendre et savoureuse. Bon, eh ben, pas de points pour toi, mais maintenant, tu sais quelque chose. Notre coq châtré, c'est à toi.
2: Baptiste est avec nous. Baptiste, depuis midi. Baptiste, il a 22 ans. Il est en couple avec Lana. Alors, t'aimerais bien aller aux États-Unis, si j'ai compris. Tu voudrais aller à New York pour rencontrer ton idole, c'est Céline Dion. C'est un projet, t'en es où, là?
4: Voilà, bah, on réfléchit, on cherche, c'est surtout de la disponibilité avec... Avec madame pour partir une semaine, 10 jours à peu près.
2: Mais elle est d'accord, c'est juste que vous faut juste accorder vos emplois du temps, en gros, c'est ça, il n'y a pas de...
4: Voilà, c'est ça, et d'accord. Puis trouver le budget aussi, parce que...
2: Okay. Elle est fan de Céline Dion, comme toi, ou non, pas plus?
4: Pas autant que moi.
2: Pas autant que toi. T'es fan jusqu'au bout, c'est-à-dire jusqu'où tu vas, tu... Toutes les émissions de télé, tous les albums, t'as des objets à la maison?
4: J'ai pas d'objets, mais... On a gagné des places avec ici Loire-Océan pour aller voir Génération Céline Dion.
2: Ouais.
4: Au Zénith de Nantes. Et c'est vrai que c'est un beau spectacle. Hein, c'est vraiment.
2: Ah, non, c'est bien, mais c'est pas.
1: Il faut, bah oui,
2: c'est
1: New York.
2: C'est pas Céline, quoi. C'est pas New York, là.
4: Ah, bah non, mais c'est mieux que rien.
2: Ouais, je te souhaite. Hein,
1: mais New York, parfois, on peut trouver des budgets de billets pas très chers.
2: Oui, c'est vrai, on s'y prend un petit peu à l'avance.
4: Voilà, c'est ça. On regarde à peu près les billets d'avion, les locations. Ouais.
2: Alors, comme ça, on est maniaque aussi. Hein, on a un petit peu. Un petit défaut.
4: Très légèrement.
2: Un peu perfectionniste aussi, très légèrement, bien sûr.
4: Voilà, c'est ça aussi, toujours modéré.
2: Oui, les choses doivent être faites bien et bien faites et à ta manière, modérée, quoi. Voilà.
4: Voilà, c'est ça.
2: Bien sûr. On est têtu, on n'est pas très patient, on est. Un petit défaut, quoi.
1: Bah, l'impatience de la jeunesse.
2: La jeunesse.
1: 22 ans.
4: Voilà,
1: bah oui, 22 ans.
2: La fraîcheur.
4: Dans des situations, je peux être très patient, mais.
1: Bah, oui, parce que tu es pompier.
2: Allez, parlons de cette rencontre rapidement avec Lana. Eh oui, il a rencontré Lana chez les pompiers, justement, à la caserne.
4: Voilà.
2: Et qu'est-ce qu'elle faisait à la caserne, elle?
4: Bah, elle est pompier aussi.
2: Ah, famille de pompiers.
4: Voilà,
2: de pompiers. Waouh.
4: Elle est pompier, ses parents sont pompiers aussi, donc...
2: Ah ouais, quand même. Et alors, du coup, qui a fait le premier feu.
4: Le premier pas, c'était elle.
2: Qui a fait le premier feu,
1: c'est
2: quoi.
1: C'est elle.
2: C'est elle, le premier pas, le premier rendez-vous et tout. Bon, bravo, ça fait combien de temps que vous êtes ensemble avec Lana?
4: Ça fait un an et quatre mois.
2: Eh ben, je te souhaite que du bonheur pour vous deux.
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Medeiros, Bailar Calypso. 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

0: Bonjour tout le monde, vous êtes ici, votre radio locale.
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0: Comment ça va vous ce matin? Ici, dès 5h, c'est ce petit moment de radio privilégié pour prendre son élan avant d'attaquer une nouvelle journée d'été, évidemment, toujours avec le sourire, évidemment en musique. Tiens, Daniel Balavoine, bientôt dans vos oreilles, et le tout agrémenté de quelques infos pratiques pour vous faciliter le quotidien. Bonjour Valentine Lottès.
2: Bonjour Johan, bonjour à tous.
0: Dans l'actu, des hackers ont piraté les finances publiques une troisième fois.
2: Des données de la base des successions ont été volées après celles des impôts et du cadastre. L'inquiétude des Français dans les infos de 5 heures et le détail de ce troisième piratage. C'est dans une demi-heure l'info du jour.
0: Que faire lorsque votre facture d'eau s'emballe et que le chiffre correspondant à votre consommation semble être erroné? Eh bien ce matin, par ici, les économies volent à votre secours et vous expliquent comment ne pas trop payer aux alentours de 5h13. Et puis, rien de plus facile pour gagner le paqueté. Vous prenez votre téléphone, vous appelez la radio et ce matin, on aimerait savoir comment se passe cette journée. Un peu même, on pourrait faire un petit bilan de l'été qui n'est pas encore terminé, mais ça ne saurait tarder. 0810 055 056. Merci d'être ici.
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0: C'est mercredi, le 19 août. Bon réveil, il est 5h. Le journal présenté par Valentine Lottès et à la une, les excuses du gouvernement après le piratage des données du fisc.
2: Une troisième fuite de données a été repérée dans la base des successions, cette fois après celle des impôts et du cadastre. Des centaines de milliers de Français sont donc concernés. L'administration est en train de les contacter par mail, Anouk Toutain, pour les prévenir, mais beaucoup ont besoin de plus d'explications qu'un mail.
3: Pas de ruée vers les centres des impôts ni de standards téléphoniques saturés, mais plus d'appels quand même depuis avant-hier de contribuables ayant reçu le fameux courrier électronique du fisc. C'est ce que constate Sandra Demarque, elle est secrétaire générale du syndicat Solidaire Finances Publiques.
4: Même s'ils ont lu le courrier, ils ont besoin d'avoir la reconfirmation de quelles données ont été volées. Donc on est là pour les rassurer, pour leur peut-être un peu mieux expliquer de quelles données il ne s'agit pas, comme les mots de passe, les identifiants sur le compte impots.gouv.fr par exemple.
3: L'inquiétude se mêle souvent à la colère, selon Benoît Perrin, directeur de l'association Contribuables Associés, davantage sollicité aussi depuis quelques jours.
5: Les demandes les plus fréquentes des gens qui nous appellent, c'est sur comment faire pour que leurs informations confidentielles, donc leurs données fiscales, ne soient pas rendues publiques. Ils considèrent que c'est quelque chose qui est très intime et donc ils se sentent vraiment agressés par ce piratage.
3: De nombreuses personnes dont les données ont été volées sont actuellement en vacances ou n'ont pas encore reçu l'alerte du fisc. Les appels risquent donc de se multiplier ces prochains jours.
2: Et ce n'est pas tout. Les mêmes pirates informatiques revendiquent maintenant le vol de millions de données à l'éducation nationale. Les noms, prénoms, identifiants scolaires et dates de naissance de 815 000 élèves. Nous avons désormais droit à l'aide à mourir en France. La loi a été publiée cette nuit au journal officiel. Après plusieurs années de débats, le texte permet à certains patients, uniquement les majeurs et atteints d'une affection grave et incurable à un stade avancé, de partir grâce à une injection. Le gouvernement doit maintenant publier les décrets d'application pour mettre en pratique le texte dans les hôpitaux.
0: Ici, 5h02, deux Français dans une prison du Togo.
2: Des réalisateurs arrêtés il y a près d'un mois, précise le Quai d'Orsay, mais on ne sait pas pour quel motif. Le Togo, petit pays côtier d'Afrique de l'Ouest, est dirigé depuis plus de 20 ans par Faure Gnassingbé, successeur de son père, resté 38 ans au pouvoir, où Radio France Internationale est interdite d'émettre depuis l'année dernière. Plus une flamme dans le massif du Gros Bessillon. L'énorme incendie du Var est désormais éteint, près d'un mois après le début du feu et la destruction de 5700 hectares. Un combat remporté par les pompiers en partie, grâce à la météo, beaucoup plus supportable au sud, après des semaines de canicule, voire carrément frileuse au nord, où dans la Somme, il fera maximum aujourd'hui 23 degrés.
6: C'est merveilleux. Faut pas que ça dure trop quand même.
7: On veut de la fraîcheur, mais par chez nous, quand le temps change, ça risque de durer un moment.
8: Le temps s'est rafraîchi, on a eu du beau temps, là la pluie arrive. Alors en vélo, c'est pas cool.
9: Nous, on vient de Bruxelles, donc du coup, tout ce qui est valise, quand on part en vacances, il faut prévoir la grosse veste, les pulls, etc.
10: Nous, on apprécie, parce qu'en plus on vient de Bordeaux, donc on a eu très chaud, donc on apprécie vraiment la baisse des températures.
11: Ça nous permet de marcher plus longtemps surtout, et moi je fais 10 km par jour de marche, donc pendant la canicule, j'avais réduit à 5.
12: Ouais, ça fait du bien, ça rafraîchit un petit peu, c'est cool.
8: Fallait s'en douter à un moment, avec la chaleur qu'on avait, qu'on allait d'avoir de la pluie. Bon, c'est embêtant, c'est pendant les vacances, mais bon, on fait avec.
2: Et la science nous dira si cette météo a joué un rôle dans la réapparition d'une petite fleur disparue depuis 150 ans dans le département de la Sarthe. La nigelle des champs a de nouveau été aperçue il y a un mois en danger critique d'extinction. Les deux tiers des spécimens ont disparu en France depuis les années 70 à cause des nouvelles pratiques agricoles.
0: La Française Sophie Adenau est entrée dans l'histoire.
2: Elle fait désormais partie du club très fermé des 24 femmes astronautes à avoir quitté son vaisseau Olivier Aymon pour sortir dans l'espace.
12: Réaliser une sortie dans l'espace en scaphandre, c'est effectuer d'abord de longues vérifications de votre matériel en anglais. C'est ensuite réussir à vous extraire du sas de décompression dans lequel vous avez patienté. Dernière marche avant de pouvoir flotter dans l'espace. Réaliser une sortie hors de la station spatiale internationale, c'est ensuite progresser pas à pas le long de celle-ci, en s'assurant du bon arrimage de vos câbles et mousquetons qui sont votre assurance vie, jusqu'à l'objectif du jour, une antenne parabolique défaillante qu'il va falloir démonter, les mains engoncées dans plusieurs paires de gants et grâce aux outils emmenés avec vous. Le travail est raconté à haute voix à votre partenaire de sortie, coordonné avec vos collègues astronautes qui vous surveillent et vous assistent depuis l'intérieur de la station et avec les équipes au sol qui vous guident dans vos opérations. Réaliser une sortie hors de la station, c'est faire face à l'imprévu. Quelques pièces récalcitrantes qui vous obligent à remettre la fin des travaux de remplacement de l'antenne à une prochaine fois, après 6 heures de travail épuisant. Vous retrouvez l'intérieur rassurant de la station, patientez encore des dizaines de minutes pour vérifier que tout va bien, à l'abri, dans le sas enfin refermé, sans oublier de vous dire quelle journée. La première de ce type pour Sophie Adenau et pour une Française. La deuxième pourrait avoir lieu dès mardi prochain.
2: Et oui, puisque vous l'avez dit Olivier, l'une des antennes de communication avec la Terre n'est toujours pas réparée. Sophie Adenau, première Française à sauter dans le vide sidéral depuis la Station Spatiale Internationale, retournera donc dans l'espace la semaine prochaine. La météo, Johan.
0: On redescend sur Terre. Ça fait longtemps qu'on n'a pas vu de la pluie par ici. C'est le retour d'une perturbation ce mercredi avec des nuages, des pluies sur une large partie nord en France. Une perturbation accompagnée d'une baisse des températures assez conséquente. Et puis des pluies annoncées ce matin sur le Finistère, les côtes de la Manche, le nord et le Grand Est. C'est nuageux également sur la façade atlantique. Alors que dans le sud, le ciel, lui, sera dégagé avec un temps ensoleillé. Et puis pour ce qui est des températures, ce matin, on relèvera 19 à Biarritz, 18 à Cherbourg, 20 à Strasbourg et 24 à Montpellier cet après-midi sur une large partie nord de la pointe bretonne jusqu'au Grand Est en passant par le bassin parisien, pluie et nuages alors que dans le sud, le soleil va régner, quelques températures, 34 à Toulouse cet après-midi, 24 dans la capitale, 29 à Limoges et 34 la maximale à Montpellier et Perpignan. Comment ça se passe par chez vous ce matin? Vous nous l'écrivez, vous nous postez des petits messages comme vous avez l'habitude de le faire sur la page Facebook d'ici, on fait la météo ensemble.
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0: 1978, c'est l'année de sortie de cette chanson qui révélait un nouvel interprète. Voici Daniel Balavoine pour vous réveiller. 5h07.

0: C'est bien ici de nous écouter. Votre radio locale tout près de chez vous ce mercredi, il est 5h11.
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0: C'est la fin d'une époque à Lyon cette semaine. Le lustre monumental qui ornait le plafond de la gare Lyon-Perrache vient d'être définitivement retiré. Plus qu'un luminaire, c'est une œuvre d'art à part entière, rendez-vous compte. 4 tonnes, 9 mètres de haut, 7 de diamètre, voilà pour la mensuration. Après plusieurs jours de démontage, les cordistes sont venus à bout de cette œuvre installée il y a pile un demi-siècle. Une opération qui a été d'autant plus délicate que les ouvriers ne disposaient pas d'un plan de démontage. Il a fallu faire un petit peu à l'aveugle. Système D, 2 semaines il a fallu pour tout descendre. Il n'empêche, pendant longtemps, ce fut le plus grand lustre au monde, au temps de sa gloire, dans les années 70-80. Faut s'imaginer, il y avait la gare Lyon-Perrache avec ce lustre, des néons de toutes les couleurs, ça tournait dans tous les sens. J'en rajoute peut-être un petit peu, mais on aurait dit un carrousel, un manège, bref, une autre époque. Au bout d'un moment, on a arrêté d'allumer ce lustre, et puis voilà, les voyageurs en transit ne le remarquaient plus. On l'a donc démonté, pour l'instant, on l'a stocké en lieu sûr et il attend repreneur. Donc si vous avez un petit peu de place
2: dans votre salon,
0: évidemment, et pourquoi pas, faites donc un appel à qui de droit à Lyon. Bref, ce lustre, c'est presque un décor de cinéma. Justement, on va parler de cinéma ce matin à 5h12 dans le reportage d'ici.
2: Oui, et du dernier Spider-Man. Un Français, un très jeune Français, a participé à la promo du dernier film de Sony, repéré par ses talents de stop motion sur les réseaux sociaux. Le reportage, c'est dans 3 minutes.
0: Vous l'avez vu ?
2: Oui.
0: Et exceptionnel.
2: C'est génial.
0: Les chansons d'ici toujours sont là. Lui aussi, il est exceptionnel. Les années 80 de retour avec Opus dans un instant, juste après avoir un petit peu économisé. Bonjour Valère Coréard, chaque matin avec vous un bon plan pour faire gonfler notre pouvoir d'achat. Et aujourd'hui, vous allez nous parler de notre facture de consommation d'eau.
3: Oui, parce qu'il peut arriver qu'on se pose légitimement une question, est-ce qu'il n'y a pas un problème ? C'est notamment le cas quand on reçoit une facture qu'on trouve particulièrement salée par rapport à la précédente. Ça peut nous amener à cette question, est-ce qu'il n'y aurait pas une fuite d'eau par exemple, ou un souci de comptage de ma consommation d'eau, une fuite avant, une fuite après ? Bon, j'ai peut-être fait un peu plus de bain que la dernière fois, mais enfin de la doubler ou tripler la facture, faut pas exagérer. Et le problème, c'est qu'une fuite d'eau peut venir de nombreux endroits, une chasse d'eau, un cumulus, la robinetterie, une chaudière, et dans ce type de situation, si vous avez un doute sérieux, il est tout à fait possible de faire vérifier votre compteur d'eau déjà, ce qui pour autant ne vous exonérera pas à faire venir un plombier ou un professionnel pour vérifier telle ou telle installation.
0: Et si on a donc ce doute sérieux, à qui faut-il s'adresser pour faire vérifier notre installation ?
3: Alors déjà, en théorie, le service qui gère l'eau dans votre commune a l'obligation de vous prévenir en cas d'augmentation significative de votre consommation. Pour autant, si vous constatez cela lors de la réception de la facture ou que vous avez un doute, vous pouvez tout à fait vous adresser au service des eaux de votre ville et leur demander de venir vérifier votre compteur. Et puis sinon, c'est un plombier tout simplement qui va venir à la maison et ce sera à vos frais. Alors attention, un simple robinet qui goutte peut vous faire consommer jusqu'à 35 000 litres d'eau par an en plus. C'est absolument considérable. Soyez donc très vigilants à l'état de vos installations visibles avant de vous intéresser éventuellement à un dysfonctionnement plus important. Et si vous avez déjà rencontré ce genre de problème ou que vous avez des bons plans pour faire des économies d'eau, n'hésitez pas à nous écrire. Par ici les économies, @radiofrance.com.
0: Bien noté Valère. Demain avec vous, on parlera de covoiturage au quotidien. Vous nous expliquerez comment ce mode de transport peut nous permettre de réaliser de substantielles économies. En attendant, c'est mercredi matin, on se réveille ensemble. Il est 5h14.
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0: Et dans l'info d'ici, ce matin, à 5h15, la folle histoire d'un jeune Français fan de Spider-Man.
2: Vous connaissez forcément le héros de Marvel à l'affiche du nouveau film produit par Sony et en ce moment au cinéma. Eh bien, sachez que l'une des vidéos promotionnelles de Spider-Man, Brand New Day, a été réalisée par un jeune homme de 18 ans, Angelo Barrière, habitant d'Île-de-France. Sony l'a repéré sur les réseaux sociaux grâce à ses talents de vidéaste et notamment pour sa technique de stop motion, François Vantéjou, de l'animation Image par image.
5: C'est une vidéo de 22 secondes postée en mars dernier, deux jours après la sortie de la bande-annonce officielle.
6: On voit Spider-Man voltiger dans cette animation.
5: Sur l'écran, plus de 130 images défilent. Tout a été tourné dans la chambre d'Angelo Barrière, 18 ans, avec l'une de ses figurines Spider-Man.
6: Je pense que ce qui a bien fonctionné, c'est aussi le choix de la musique, qui rappelle fortement les thématiques du nouveau film, c'est-à-dire la solitude.
5: Le clip cumule plus de 16 millions de vues sur son compte Instagram, et surtout, il a tapé dans l'œil des producteurs.
6: Pendant que je réalise une animation qui recrée une scène du trailer, je fais une petite pause, et là, je consulte mon téléphone. Je vois un mail dont l'intitulé est « Spider-Man Brand New Day-Sony Pictures ».
5: Pas d'arnaque, et c'est à peine croyable pour le jeune homme, la société de production américaine lui propose de venir à New York pour tourner un clip avec Tom Holland.
6: Je tremblais, comme si j'avais froid. Mon cœur battait à 1000 à l'heure. En même temps, je réalisais pas trop et je me dis que c'est une opportunité de fou.
5: Quelques jours plus tard, le voilà dans un avion avec sa sœur et dans la valise, deux figurines Spider-Man.
6: Premier voyage aux États-Unis, premier voyage à New York. Dès qu'on arrive, j'ai été frappé par l'Empire State Building qui nous écrasait littéralement, moi et ma sœur.
5: La suite, c'est au 28e étage d'un immeuble en plein cœur de Manhattan, dans les bureaux de Sony Pictures.
6: Avec ma sœur, on se regarde, on se dit « Ah, c'est bon, il est là, c'est vrai, c'est en train de se passer. »
5: Sur son ordinateur, Angelo nous montre la rencontre avec Tom Holland, mais aussi John Bernthal, qui joue le Punisher.
6: C'est un peu comme si je regardais un film, j'ai un peu l'impression que c'est faux.
5: La mission, c'est de réaliser un film en 10 minutes top chrono.
6: J'étais littéralement en train de les diriger comme pour un film. Là, je leur explique la chorégraphie à faire. Ils étaient très, très enthousiastes à l'idée de faire ce stop motion, notamment Tom Holland. Je pense que c'est lui qui a convaincu John Bernthal, parce que c'est lui qui parlait le plus.
5: Les deux stars jouent le jeu et le résultat, c'est une vidéo de 21 secondes postée sur les réseaux d'Angelo. Le jeune homme cumule aujourd'hui plus de 100 000 abonnés sur Instagram.
2: Puisqu'on parle de films dans vos coulisses télé, à suivre Johan Rock.
0: C'est une série télé diffusée sur les réseaux sociaux en ce moment pour vos adolescents, dont on vous parle ce matin dans les coulisses. En attendant, on va faire un petit retour dans le passé. Souvenez-vous, l'été des années 80. C'est un grand été, hein. C'est un été de 10 ans. Mais oui. Au milieu de cet été, il y a eu cette chanson qui est arrivée, qui a tout, qui a fait l'ambiance, qui a fait l'été de cette décennie. Voici Life is Live, opus sur votre radio. Bon réveil, il est 5h18.

0: 8h21, ce mercredi matin, vous écoutez ici et vous faites bien. C'est un 19 août qu'ils sont nés, le médecin urgentiste Patrick Peloux, médiatisé à l'été 2003, première canicule du 21e siècle, qui avait provoqué, rappelez-vous, une surmortalité chez les personnes âgées. Ce mercredi, c'est également l'anniversaire de la comédienne Valérie Caprisky, alors que de l'autre côté de l'Atlantique, Bill Clinton, 42e président des États-Unis, élu à la Maison-Blanche dans les années 90, fête aujourd'hui ses 80 ans. Un 19 août au 18e siècle, une comtesse célèbre voyait le jour, Madame du Barry, la fameuse roturière, devenue la dernière favorite officielle du roi Louis XV, l'une des dernières à avoir profité du faste du château de Versailles avant de finir sous l'échafaud en 1793. Et puis c'est aujourd'hui la journée mondiale de la photographie, puisque c'est aujourd'hui, ce mercredi, qu'on célèbre l'anniversaire de cette invention qui a changé la face du monde. Enfin, aujourd'hui, petite pensée pour Groucho Marx, humoriste, comédien qui disparaissait il y a 49 ans, l'humoriste au gros cigare et moustache peinte, membre des fameux Marx Brothers, avait quelques classiques laissés au cinéma en noir et blanc, des classiques, et puis de nombreuses saillies, des petites phrases dont ma préférée: je n'accepterai jamais d'appartenir à un club qui m'accepterait pour membre. Merci Groucho. 5h23, ce mardi, au programme des coulisses télé, Le Magasin, c'est une nouvelle série disponible sur Slash, c'est une plateforme, un média social pour les 18-30 ans, par France Télévisions. Son titre, Le Magasin, le lieu qui sert de décor à cette série qui est une réserve au sein d'une agence de création de contenu. On y trouve tout un tas d'accessoires, du matériel, des costumes, des décors, une vraie petite caverne d'Ali Baba dans laquelle travaillent Enzo et Jade, les deux personnages principaux qui doivent au quotidien répondre aux demandes les plus fantasques des créateurs de contenu.
1: Le Magasin, est-ce que vous êtes chaud ce soir ?
2: On a une liste de matos, on doit aller le chercher au stock et le mettre sur le chariot.
3: Tu sais, c'est lourd tout ça.
4: Ah, on a l'habitude.
2: Ça va, Escobar ?
5: Bien sûr que ça va.
4: Tu as un trou, toi, dans l'oreille ?
0: C'est Boris Barou qui réalise cette série humoristique conçue pour le digital. La comédie, il l'a grandi avec. D'abord parce que son père se prénomme Olivier, la moitié du tandem Cadet-Olivier, et puis parce que Internet, il est tombé dedans quand il était tout petit.
6: J'ai d'abord été un spectateur. Moi, je regarde YouTube depuis que je suis tout petit. J'ai grandi aussi avec cette génération-là. En commençant à écrire et en commençant à réaliser, à jouer aussi, j'ai pu me faire ma place aussi sur YouTube et faire des créations, etc. Donc, je me suis toujours senti assez proche de ce milieu-là parce que c'est un levier. Quand j'ai vu que je voulais faire ça, de créer du contenu, de raconter des histoires, etc., ça m'a paru être le meilleur billet pour le raconter. Et au passage, évidemment, j'ai rencontré les Squeezie, les Cypriens, j'ai pu les regarder et aussi m'inspirer d'eux, qu'ils fassent de la fiction ou du divertissement. Je trouve qu'il y a beaucoup à prendre.
0: Et justement, au casting du Magasin, on retrouve nombre de youtubeurs qui jouent leur propre rôle dans la série. Juju Fitcats, Étienne Moustache ou Justin Bisou. Si leur nom ne vous dit rien, vos enfants, eux, verront forcément de qui il s'agit. Rassurez-vous, parmi les guests, on trouve aussi quelques figures familières de notre bonne vieille télévision, comme Samuel Etienne et Jamy Gourmaud. Au total, 24 épisodes de 3 minutes maxi pour cette première saison. Car une série écrite pour les réseaux sociaux, ça signifie un format différent de celui de la télé, comme me l'a expliqué son réalisateur.
6: Oui, il faut pour moi faire attention à la plateforme de diffusion, à la manière dont c'est diffusé, à qui va consommer le contenu. Parce que voilà, il y a des codes et il ne faut pas non plus complètement s'en passer. Oui, il a été question de rythmer peut-être un petit peu plus la série parce qu'elle est faite pour les réseaux sociaux que si on avait fait un 8x52 pour une plateforme. C'est pas la même dynamique. Je trouve ça intéressant de prendre en compte le biais de diffusion et de savoir coller à ça. Donc oui, il faut qu'on comprenne l'enjeu de l'épisode assez rapidement pour qu'il puisse rester et nous suivre.
0: Le Magasin, c'est une série à découvrir cet été sur la plateforme France.tv. Et les coulisses télé sont à retrouver en replay, en podcast sur le site ici.fr. J'espère que vous allez bien. On se réveille ensemble ce mercredi matin en musique avec Mylène Farmer. Nouveauté à qui le tour sur votre radio locale, 5h26.

0: Vous écoutez ici, avant de retrouver le 90 secondes sur votre radio locale et vos infos, justement, locales, il est temps d'accueillir Stéphane Bern pour son grand voyage quotidien dans l'histoire de France. Ce matin, Stéphane, retour au temps des crinolines et des couronnes impériales.
1: Avant les influenceuses et la Fashion Week, il y a eu Eugénie, première ambassadrice du luxe français. L'original, la vraie, sans filtre Instagram et sans placement de produits. Nous sommes le 30 janvier 1853, jour du mariage d'Eugénie avec Napoléon III. Le Conseil de Paris lui offre une parure de diamant à 600 000 francs. On est loin du collier de macaroni fabriqué pour la fête des mères. Diamonds are a girl's best friend. Mais Eugénie refuse. L'argent servira à créer l'Institut du Collier, un établissement de bienfaisance, grande princesse et grande classe. Mais pour son trousseau, elle ne se prive pas. 52 robes, des fourrures, des dentelles et un éventail Médério. Eugénie l'a compris, la France du Second Empire veut retrouver l'éclat de Versailles. Place alors aux bals, aux soieries, aux crinolines qui s'élargissent à mesure que l'Empire s'affirme. Et pour ce faire, Eugénie s'entoure d'un jeune couturier anglais, Charles Worth. Ensemble, ils inventent la haute couture. Ils créent, elle incarne. Chaque robe devient une vitrine du savoir-faire français. On connaissait la règle des 5 fruits et légumes par jour.
2: Pour bien grandir,
3: mange au moins 5 fruits et légumes par jour.
1: Eugénie, elle, prend l'habitude de porter 5 robes par jour, et jamais la même. Les anciennes sont revendues aux Américaines, prêtes à payer cher un ourlet impérial. Et pour l'inauguration du canal de Suez, en 1869, elle en emporte 500. En 1870, quand l'Empire s'effondre, Eugénie troque la soie pour le gris et s'enfuit des Tuileries. On dit alors qu'elle n'a pris que 2 mouchoirs. En réalité, dans les mouchoirs, il y avait ses bijoux et un coffre bien garni. En octobre 2025, son diadème aux 2000 diamants volés au Louvre nous rappelle qu'en matière d'éclat, Eugénie reste inimitable.
0: Tous les matins à 7h06, Stéphane Bern voyage dans le temps. Ce mercredi également, ici, notre invité est un ou une libraire pendant l'été. Il vous recommande son roman Coup de cœur. Ce sera tout à l'heure, un petit peu avant 6h10, on ira du côté d'Amiens. Pour l'heure, il est 5h30, l'info en France et dans le reste du monde. C'est l'heure du 90 secondes avec Valentine Letesse.
4: La France adopte l'aide à mourir. La loi a été publiée cette nuit au Journal officiel. Une fois parus les décrets d'application, les majeurs atteints d'une maladie grave, incurable à un stade avancé, pourront s'administrer un produit létal en présence d'un soignant. Nos

0: hectares de forêt ont été détruits dans cet incendie. Pour en venir à bout, 11 000 pompiers de France et d'Europe ont été nécessaires. Comment dissuader les visiteurs d'effectuer un salut nazi? Ça paraît fou et pourtant, c'est la question posée en ce moment entre les murs du musée de la Résistance de Besançon, où les saluts nazis dans la salle où un drapeau du Troisième Reich est exposé s'enchaînent depuis des mois. C'est la première astronaute française à quitter son vaisseau spatial pour se jeter dans le vide sidéral. Sophie Adnaud a passé hier plus de 6 heures dans l'espace pour réparer l'une des antennes de communication avec la Terre de la Station Spatiale Internationale.
1: Vous écoutez ici ce mercredi, il est 5h32 et l'info du jour, c'est cette troisième fuite dans les données du fisc.
0: Après celle dans la base des impôts, puis du cadastre, celle des successions. Une faille pas du tout de la même ampleur, selon la Direction Générale des Finances Publiques. Les informations volées sont, selon elle, Boris Allier, beaucoup moins sensibles.
2: Cette troisième intrusion a visé la plateforme des successions vacantes, un site méconnu, accessible à tous. Il permet notamment de consulter l'état des successions qui ne sont pas réclamées ou qui sont refusées par de potentiels héritiers. Amélie Verdier, la directrice générale des finances publiques.
3: Simplement, l'attaquant a eu accès quelque part à un journal des demandes qui dit que monsieur ou madame Intel a cherché à savoir si telle succession était vacante ou non. Je ne minimise pas le fait que c'est du vol de données, mais on n'est pas du tout sur des données fiscales.
2: Après les données fiscales et les données cadastrales, c'est donc une nouvelle preuve de la vulnérabilité des systèmes d'information, reconnaît le ministre des Comptes Publics, David Amiel.
4: Certains systèmes sont anciens et donc plus lourds à sécuriser. Cette dette technique doit être réduite et la réduire exige d'y mettre des moyens humains et financiers qui sont absolument prioritaires.
2: Parmi les mesures promises, l'élargissement de la double authentification pour protéger les comptes professionnels des agents des impôts. Quant à l'audit mené par l'Agence de sécurité des systèmes d'information, ses résultats seront rendus le mois prochain.
0: Et le ministre des Comptes publics s'excuse. Ce qui est arrivé est insupportable pour les Français, ajoute David Amiel. Si vous êtes concerné, le fisc vous contactera directement par mail pour vous mettre en garde sur les risques. Mais d'ores et déjà, sur ici.fr, on vous explique comment protéger vos données, comment repérer un piège de phishing, une tentative d'hameçonnage ou quoi faire en cas d'usurpation d'identité avec notre chronique Vie numérique, vie privée.
1: Et elle est à retrouver évidemment en podcast. Merci Valentine. C'est le retour d'une perturbation ce mercredi sur une grande partie nord avec des nuages, des pluies et puis une perturbation accompagnée également d'une baisse des températures avec des pluies annoncées ce matin sur le Finistère, les côtes de la Manche, le Nord, le Grand Est. Nuageux aussi mais pas pluvieux a priori sur toute la façade ouest, la façade atlantique, alors que dans le sud, en revanche, le ciel va être dégagé, un temps ensoleillé et puis va faire chaud. 19 degrés ce matin à Biarritz, 15 à Aurillac, 20 à Strasbourg et 24 en milieu de matinée déjà à Montpellier. Puis cet après-midi, sur une large partie nord du pays, qui ira de la pointe bretonne jusqu'au Grand Est en passant par le bassin parisien, eh bien le programme sera pluie, nuages et de l'humidité donc pour la tendance, alors que dans le sud le soleil va régner avec des températures estivales, un mercure qui affichera par exemple 34 en Occitanie à Toulouse, 24 à Paris, 29 à Limoges, 34 pour la maximale à Montpellier et Perpignan. Comment ça se passe par chez vous ce matin? Vous nous le dites, vous nous l'écrivez surtout, comme l'a fait Didier en Auvergne, qui vit à Saint-Éloi-les-Mines. C'est dans le Puy-de-Dôme. Il a relevé ce matin, Didier, 16 degrés, un ciel mitigé, mais pour l'instant, pas de gouttes. Merci à vous, Didier. Dominique, Dominette, elle vit à Cormontreuil. Ça se trouve près de Reims. Il fait 17 degrés. Puis 21 degrés prévus ce matin à Martin-le-Ginoux. C'est Alexandre qui nous donne l'info. Tiens, allez, une dernière pour la route. On part dans l'Avandoux cette fois-ci où vit Eddy. Il fera 24 degrés ce matin. Ça se passe comme ça ici. On mélange et on croise les infos et les données. Ça s'appelle la météo ensemble et c'est ici évidemment sur votre radio locale.
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1: Écoutez-moi ça. C'est le son des années 80. Glenn Frey, montez le volume de la radio. Encore, encore, encore un peu. Enfin voyons, tant pis pour les voisins, on se réveille ensemble. Et après, il arrive ce qu'il arrivera. Bon réveil.

0: l'époque. Cette chanson, c'était sur la BO du film Le Flic de Beverly Hills. J'espère que vous allez bien. C'est mercredi matin, vous êtes ici et il est 5h40.
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0: Et ici, tous les jours, ensemble, on évite les arnaques. Aujourd'hui, Valentine, ce pourrait être un dicton. Qui peut arnaquer une fois, le peut une seconde fois.
2: L'arnaque à la double détente ou comment se faire arnaquer deux fois, coup sur coup, lorsqu'on reçoit un PV de stationnement par SMS. Aude Razo nous explique tout dans quelques minutes.
0: Et nous, on ne vous arnaque pas, on vous fait du bien, avec la musique notamment.
3: J'ai oublié.
0: Et Johnny, il viendra susurrer dans vos oreilles d'ici quelques minutes. Pour l'heure, souvenir, c'était les années 90 avec une chanson qui, elle, ressemblait aux années 70. À la production, à la composition, Lenny Kravitz. Au chant, à l'interprétation, Vanessa Paradis. Be my baby. Merci d'être des nôtres.

0: Vous êtes ici. Le matin, on se réveille de bonne humeur et en musique. Dans un instant, c'est pas vrai, votre rendez-vous anti-arnaque.
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0: 5h43, chaque matin, c'est pas vrai, votre rendez-vous anti-arnaque avec vous, Aude Razzo. Aujourd'hui, vous nous alertez sur l'arnaque. Elle a double détente, elle fait des ravages, c'est quand on se fait arnaquer deux fois, coup sur coup.
4: Oui, je vous raconte cette fois l'histoire de Florent. C'est un collègue, il m'a raconté ça l'autre jour. Florent reçoit un jour un texto pour un PV de stationnement. Il clique sur le lien qui lui est proposé et là, il tique un peu. Il me dit « je trouvais que le site était bizarre ». Donc il ne fait rien, il ferme tout. C'est là qu'arrive la deuxième arnaque, la seconde détente. Le soir même, son portable sonne. « Je suis votre conseiller bancaire », dit le monsieur au bout du fil. « Est-ce que vous n'auriez pas cliqué ce matin sur un site un peu étrange ?» Florent répond que oui, et le banquier, enfin le faux banquier, lui dit qu'un prélèvement de 2400 euros est en cours sur son compte en banque et qu'il faut réagir très vite. Il lui envoie une notification sur son téléphone. Florent clique et patatras, il ne voit pas qu'il est en train de valider le débit de 2400 euros.
0: Alors, est-ce que finalement Florent a pu se faire rembourser ?
4: Il a réussi, effectivement, et il a même réussi à faire arrêter le voleur. Je vous raconte, Florent comprend son erreur, il contacte sa banque, la vraie cette fois. La banque refuse tout net de le rembourser. Monsieur, vous avez validé ce paiement, vous êtes fautif, pas de remboursement. Mais là où Florent a beaucoup de chance, c'est que le voleur n'était quand même pas bien malin. Sur le débit, Florent voit écrit 2400 euros Airbnb. En fait, son argent a été utilisé pour payer une réservation. Florent appelle donc Airbnb. L'entreprise le rembourse illico et cerise sur le gâteau, elle appelle la police et la police s'en va cueillir le malfaiteur dans le chalet savoyard qu'il avait réservé, pris la main dans le sac.
0: Merci Aude Razzo, il est 6h moins le quart en prévision de l'épisode du jour du monde merveilleux du vivant. Allez donc chercher un verre d'eau, promis, dans 5 minutes vous n'allez plus le voir différemment. Et pareil, ce sera grâce à Benoît Prospero qui arrive dans un instant. Le temps d'écouter Vita, ça fait mal sur votre radio locale. Merci d'être là.

0: C'est mercredi ici. Bienvenue dans cette nouvelle journée d'été. Le plaisir de vous savoir de l'autre côté et de se rapprocher de Dame Nature. Soyez les bienvenus dans le monde merveilleux du vivant. Aujourd'hui, trois choses à savoir sur un être vivant auquel on ne pense pas tout de suite quand on nous dit être vivant. L'eau, tout simplement. Bonjour Benoît Prospero.
1: Et pourtant, bonjour à toutes et tous au programme Création, Mémoire et Glaçons. Et donc d'abord, première chose à savoir, sachez que sur la Terre, sur cette planète océan, l'eau ne se crée jamais. Elle circule, elle se transforme, elle voyage dans un cycle infini et fermé. Elle passe d'un réservoir à l'autre, de la mer aux nuages, du sommet des montagnes aux profondeurs des roches. Oui, elle change de forme, mais elle reste fondamentalement la même, et ce, depuis les premières vapeurs terriennes, en fait. C'est-à-dire il y a environ 4 milliards d'années.
0: Ça fait longtemps quand même.
1: Ah bah oui. Et à ce sujet, deuxième chose à savoir, l'eau a une mémoire. C'est-à-dire qu'avant d'arriver dans votre verre, l'eau que vous voyez a probablement séjourné dans l'immensité salée des mers, puis sous l'effet du soleil s'est envolée, s'est purifiée dans l'atmosphère. Puis le vent a poussé les nuages, alors elle est retombée sous forme de pluie, elle a ruisselé le long des versants et des feuilles d'un chêne, s'est infiltrée dans le sol à travers les couches de terre pour se reposer durant des siècles dans le silence des nappes phréatiques. Ou peut-être a-t-elle dévalé des rivières, ces artères qui acheminent la vie jusqu'à vos cellules.
0: À moins qu'elle n'ait été épuisée par les racines d'une forêt.
1: Vous avez tout compris. Et alors, troisième chose à savoir sur l'eau, un glaçon flotte. Alors je sais, de l'eau dans de l'eau, ça peut paraître banal. Et pourtant, vous avez devant vous une anomalie miraculeuse aux propriétés qui semblent défier la logique et les lois de la physique. L'eau est plus légère à l'état solide qu'à l'état liquide. Et c'est pour cela que la glace flotte au lieu de couler. Et ça, qu'est-ce que ça change? Eh bien, sans cette petite curiosité physique, sans ce déséquilibre de la perfection, les fonds marins gèleraient entièrement et la vie n'aurait jamais pu s'épanouir. Appelle-moi Gecko et regarde-moi courir au plafond pour voir le monde à l'envers, le monde vivant. Vivant et merveilleux, préservons-le. Et merci aux auteurs du livre publié aux éditions La Relève et La Peste qui s'intitule O-E-A-U, bien
0: merci,
1: évidemment.
0: Merci Benoît Prospero. On va voir différemment notre verre d'eau. Bon verre d'eau à vous si vous êtes de l'autre côté avec les tartines, le café, le thé. L'eau, c'est la vie. C'est un bon slogan publicitaire, ça. Il est 5h49. Vous êtes bien ici. On se réveille ensemble.
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0: Et c'est à la une de la presse, comme tous les mercredis à cette heure-ci, des librairies aux quatre coins du pays vous recommandent leurs romans favoris.
3: Et ce matin, on part à Amiens, à la librairie Martel, où nous attend Marie Godefroy.
0: Bonjour Marie.
4: Bonjour Yoann.
0: On s'est déjà parlé il y a quelques semaines dans cette émission, vous êtes libraire à Amiens. Est-ce que lorsqu'on est libraire, on voit rentrer des clients différents du reste de l'année, quand on est en période estivale?
4: Tout à fait, on va avoir des clients touristes, donc de passage. On a aussi la chance en Haute-France d'être une terre vraiment touristique de par la baie de Somme, mais aussi de par l'histoire qu'on a par rapport à la guerre. Donc on a énormément de clients étrangers qui viennent également.
0: Les vacances d'été, c'est un moment privilégié pour se consacrer à la lecture. On a du temps, plus que pendant l'année. C'est le moment de se plonger dans un livre.
4: C'est un temps un peu suspendu, oui. On est peut-être moins pris dans les rouages de la vie quotidienne et on accorde peut-être un peu plus de temps à la lecture et c'est pour le plus grand bonheur des libraires.
0: Vous êtes libraire depuis 3 générations. Il y a un genre littéraire dont vous raffolez en particulier?
4: Moi particulièrement, c'est le polar, notamment depuis ces dernières années, on est passé vraiment sur un cran au-dessus en termes de polar. Nos auteurs et nos autrices polar abordent des thèmes sociétaux très intéressants sous un prisme toujours passionnant de l'enquête policière.
0: Ce matin, il ne sera pas question de polar, mais de Recherche Lily désespérément. C'est le roman que vous avez choisi qui a la particularité d'être signé d'une autrice qui est de chez vous. Elle s'appelle Karen Ponte. En quelques mots, qui est-elle?
4: Alors, Karen Ponte, c'est une autrice qui a su s'imposer parmi les plus grands, les plus grandes. C'est effectivement une autrice qui est de chez nous, donc on en est assez fiers, et qui est fidèle à notre librairie, c'est-à-dire qu'elle vient très régulièrement. C'est aussi sa façon de soutenir les libraires qui sont là à ses côtés jour après jour.
0: De quoi parle-t-il ce roman?
4: Lily, C'est une jeune femme qui est un peu victime des réseaux sociaux, c'est ce qu'on dirait aujourd'hui. À la suite du décès d'une de ses stars préférées, il y a un changement en elle qui va s'opérer. Dans son quotidien, tout doit être absolument parfait. Elle va décider de tout claquer et de partir dans un village isolé qui a été inventé par l'autrice et qui s'appelle Valflore-les-Bains. Et loin de ses repères, Lily, elle va devoir affronter pour la première fois la solitude. Et ça, elle n'en a vraiment pas l'habitude. On va être entraîné dans un récit sur l'importance de se recentrer et de savoir déconnecter pour mieux se retrouver.
0: Vous avez trouvé des affinités avec le personnage principal, Lily ?
4: Moi, personnellement, pas forcément, parce que les réseaux sociaux, j'essaye de m'en tenir éloigné. En revanche, là où j'apprécie toujours l'écriture de Karen Pont, c'est l'humour et la tendresse.
0: Recherche Lily désespérément, c'est le roman de Karen Pont, Le choix de Marie Godefroy, à la librairie Martel à Amiens, qui fait partie du groupement des libraires Ensemble. Merci d'avoir été notre invitée ce matin, Marie.
4: Merci à vous, Johan.
0: Il est 5h52 dans la tendance ce mercredi des hommes et des femmes qui divorcent sur le tard. C'est à venir, après Johnny. J'ai oublié de vivre. C'est pas vrai, il n'a pas oublié de vivre et surtout de faire de belles chansons. La voici, cette chanson incroyable sur votre radio locale. 5h53.

0: 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Dans quelques minutes, il sera à 6h, l'heure de retrouver les infos tout près de chez vous sur votre radio locale. Ça vous laisse le temps d'accueillir Muriel Jordan qui vient décrypter, comme tous les matins, la tendance du jour. Muriel, ce mercredi, on va s'intéresser au divorce tardif.
1: Oui, divorcer à 50, 60 ou 70 ans, c'est tendance. Et ça porte même un nom, les divorces gris. Référence, vous savez, aux cheveux grisonnants. Comme on vit de plus en plus longtemps, forcément, on peut avoir envie de se séparer au-delà de 50 ans. Continuer à faire la bouffe, la vaisselle, le ménage, quand on commence à avoir mal au dos et de l'arthrose. Je comprends que ça puisse vous gonfler.
2: Peux-tu, s'il te plaît, me donner juste un petit signe que tu m'aimes encore un peu?
1: Non, mais c'est vrai, quoi, vous l'avez remarqué, les seniors, ils font de plus en plus jeunes. Certains ont 75 ans, ressenti 27. J'en ai trouvé plein sur YouTube et sur les réseaux sociaux, tous très inspirants.
3: L'âge où je me suis sentie vraiment très à l'aise, c'est surtout vers mes 50 ans.
4: Bonjour, je m'appelle Nicole, j'ai 73 ans. Je marche, je fais au moins 10 000 pas par jour.
5: Je m'appelle Joël, j'ai 61 ans, je suis jeune retraité et je suis bénévole à un festival de musique.
1: Donc, si vous pensez que les personnes âgées passent leur vie derrière leurs fenêtres à épier les voisins, qu'ils sont dans les bus exprès aux heures de pointe ou qu'ils sont planqués derrière la porte d'entrée à regarder dans le Judas, c'est faux, enfin, en partie. Oubliez ces clichés, les seniors sortent, font la teuf, divorcent quand ils ne s'aiment plus et profitent d'une forme de liberté nouvelle.
0: D'autant que divorcer n'est plus quelque chose de honteux ni d'inconcevable comme ça l'était avant.
1: Oui, c'est d'ailleurs la première génération de retraités qui osent se séparer sans culpabiliser, sans se soucier du regard des autres. Ils ont besoin de renouveau, ils l'assument. Et attention messieurs, tremblez, parce que ce sont les femmes de plus de 60 ans qui sont souvent à l'initiative de la séparation. Elles hésitent moins à partir, même quand le mariage a duré des lustres. Logique, hein, elles vivent une indépendance financière et sociale qui n'existait pas comme ça auparavant. Autre cas de figure, des seniors qui sont ensemble, mais qui vivent séparément pour casser la routine, comme l'explique que cette retraitée au micro de M6.
6: On n'a pas envie d'être tout le temps ensemble, parce que quand on est ensemble, là je fais à manger, mais c'est pas une corvée. C'est le plaisir de savoir qu'on va partager un repas à deux. Alors que quand tu fais au quotidien tous les jours à manger, c'est pas tout à fait la même chose.
1: Bon, mais si on veut éviter le divorce gris et qu'on veut garder un mariage tout rose bonbon, pas facile, hein. D'où ma question posée à ce couple de seniors croisés dans la rue.
7: C'est quoi le secret d'un couple qui dure?
8: Oh là, ça fait... Depuis quand? Depuis 78 qu'on se connaît. 1978.
7: Oui, oui, c'est ça.
8: Ah, les tâches ménagères, bah oui.
7: Bah, elles sont partagées chez nous.
8: Oui, après, c'est...
7: Déjà. Elles ont toujours été partagées, d'ailleurs.
1: Ah, la charge mentale, un fardeau qui n'a pas d'âge. Bref, divorcer quand on est grand-parent, c'est de plus en plus tendance. Le divorce gris pour revoir la vie en rose est davantage accepté. Bon, bah moi sur ce, je vous laisse, hein, parce que ouais, je dois passer l'aspi. Dites-moi juste un truc. Quand vous avez divorcé, lequel des deux a eu la garde de l'aspirateur?
0: On vous répondra demain. Merci Muriel Jordan. C'était un plaisir de démarrer cette journée avec vous. On vous laisse avec toute l'équipe d'ici matin. Excellente journée.
9: Excellente journée, Johan. On l'avait un tout petit peu hier, ça y est, elle est enfin là, la pluie. Matt Dewey, bonjour.
10: Bonjour, j'ai retrouvé ma voiture un peu toute mouillée ce matin.
9: Mais ouais, bon, mais le moral plaisir. Est là quand même.
10: Ah oui, le moral est là.
9: Oh là là, parce qu'on attendait quand même cette pluie, ça fait un petit peu de bien. La douceur est là, autour de 20-22 degrés ce matin. Vous allez pouvoir laisser vos messages sur la page Facebook ici, Brésisel, les photos également qui vont bien. Et vous avez déjà commencé, on vous en remercie. Bon réveil, aujourd'hui mercredi 19 août.
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9: Il est 6h, merci de votre fidélité, les infos et Madoué. Il a beau pleuvoir, Emma, le manque d'eau est tel à Concarneau que le débit du robinet va être réduit.
10: À partir de demain, sauf pour les secteurs d'urgence vitale tels que l'hôpital ou les EHPAD, c'est une première dans l'histoire de la ville close. Olivier Bellec, le président de l'agglomération Concarneau-Cornouailles, est alarmé par le niveau très bas de la rivière.
12: Ce qui est important de dire, c'est que l'alimentation en eau potable sur Concarneau est issue en fait à plus de 90% de la rivière du Mouros. Et aujourd'hui, le débit est proche du débit prélevé journalièrement pour les besoins actuels de la ville. Donc là, c'est vraiment très inquiétant, très préoccupant. En termes de pluviométrie, on espère qu'il y aura un peu de pluie la semaine prochaine, mais bon, ce n'est pas non plus certain et pas suffisant, bien évidemment. La situation est vraiment critique. C'est même pas comparable à la sécheresse de 2022. Aujourd'hui, les gens qui ont connu la sécheresse de 76 parlent du niveau de 1976. Et donc là, c'est vraiment à chacun de faire attention. Alors, depuis notre première communication, on voit bien que les habitants ont déjà essayé ils ont fait des efforts. Mais on constate que ce n'est pas suffisant.
10: Mais le président de l'agglomération aussi, maire de Tréguin, leur demande de ne pas rester sous la douche plus de 2 minutes, de respecter aussi les restrictions liées à l'alerte crise sécheresse sur l'arrosage des jardins, les fleurs, les voitures et le remplissage des piscines. Plus d'eau au robinet entre 8h et 17h aujourd'hui pour les habitants de l'avenue Kergouat à Léize, à Quimper. La coupure n'est pas liée à la sécheresse, mais à des travaux sur le réseau d'eau potable. La ville recommande aux personnes concernées de prendre leurs dispositions avant le début de l'intervention et une fois celle-ci terminée, de laisser couler l'eau. Elle risque d'être un petit peu trouble.
9: Il est 6h de la recherche du skipper dont le bateau a été vu au large de la Bretagne. Sont suspendus depuis hier soir.
10: Oui, son voilier a été retrouvé à la dérive au large de la pointe de Pinmars, sans personne à bord. Son bateau a d'abord été repéré hier matin près de l'Île-Dieu en Vendée. L'hélicoptère Guépard Yankee à La Rochelle, l'avion de la patrouille militaire Falcon 50 basé à Lanbiwe ont été engagés. Mais toujours pas de trace du skipper. Le préfet maritime de l'Atlantique a décidé donc hier soir d'arrêter les recherches. La vidéo du voilier de 13 mètres à la dérive est à voir sur les réseaux sociaux d'ici Brésil. L'homme suspecté d'avoir poignardé son voisin au Guilvinec lundi soir est en garde à vue. Le suspect avait ce soir-là entendu un homme se disputer avec sa conjointe. C'est des violences intrafamiliales, nous confie la gendarmerie. Il est venu s'interposer et lui a asséné un coup de couteau. Il a été remis à la gendarmerie pendant que la victime a été héliportée à l'hôpital par le Dragon 29. Son pronostic vital n'est pas engagé, mais la victime est toujours hospitalisée. Après l'incendie de Saint-Just au sud de Rennes qui a ravagé 230 hectares, l'heure est désormais au constat. Le site mégalithique de Caujou est dévasté, une terre encore noire, des arbres calcinés, certains menhirs épargnés heureusement par les flammes. Un reportage au cœur de ce site sinistré qui accueille jusqu'à 36 000 visiteurs par an, c'est à écouter à 6h20.
9: Hier, Emma, l'allocation de rentrée scolaire était versée pour 3 millions de familles modestes.
10: Et certaines en ont donc profité pour faire leur achat de fournitures scolaires dans un magasin. À Brest, où Satie-Ambroise, les envies des enfants ne coïncident pas toujours avec celles des parents.
13: La chasse aux fournitures scolaires anime les rayons. Billy et sa maman ont du mal à se mettre d'accord.
14: Bah, moi j'aime bien le Stitch, mais maman dit qu'il va pas tenir.
15: Je sais comment sont maltraités les sacs.
13: Quelques brouilles, mais les courses de la rentrée,
16: c'est le truc que je préfère dans toute l'année.
13: Un peu plus loin, au niveau des crayons, Mélanie liste à la main.
17: Un stylo bleu effaçable, une ardoise Velleda, 50 pochettes transparentes.
13: Le caddie rempli, c'est le soulagement. L'école de sa fille prend en charge une grande partie des fournitures.
17: Ça minimise le budget pour la rentrée scolaire. Donc c'est vraiment chouette de la part de l'école de faire ce genre de choses.
13: Cette année, ce sont un peu plus de 110 000 familles bretonnes qui bénéficient de l'allocation de rentrée scolaire. Un coup de pouce pour Sarah et ses 3 enfants.
18: Ça permet effectivement de se faire un peu plus plaisir. Et par exemple, cette année, il faut racheter un sac, donc on va en profiter aussi.
13: Tracy, elle, ne bénéficie pas de la prime pour sa fille qui rentre en CP.
19: On s'attendait à l'avoir pour lui faire plaisir au niveau des habits, des sacs vraiment qui tiennent, mais en fait, on va prendre de l'occasion, quoi.
13: Laure, à la recherche de cahiers à petits carreaux pour ses 2 collégiens, fait une estimation du ticket de caisse.
20: Pour tous les deux, on est à 70 euros, juste les cahiers et classeurs, sans compter les crayons et l'agenda.
13: Le panier moyen pour la rentrée 2026 atteint 488 euros par foyer. C'est 79 euros de plus que l'année dernière.
10: Mais pour aider les familles modestes, le Secours populaire du Finistère organise au Cultura de Brest une collecte de fournitures. Elle dure jusqu'à samedi prochain.
9: Ici Brézizel, 6h05. Guingamp en effervescence ce matin avant le début du festival de la Saint-Loup.
10: À partir de 14h, des jeux bretons, des jeux de force aussi, place du Valy. Avant les fest-noz, à partir de 18h30 ce soir, samedi et dimanche, ce sera la finale du championnat de danse bretonne, la Confédération Kenleur. Parmi les 8 cercles, seulement un remportera le titre. Loin d'être une compétition obsolète, vieillissante, elle attire toujours plus de jeunes générations. Gwenaël Leviol, président du cercle Eostiget Arstangala, dans l'objectif de transmettre la culture.
21: On a cette passion de la transmission de notre culture. On est un des groupes qui a le plus gros groupe enfant, je pense, certainement le plus gros groupe adolescent. On est nombreux aussi au niveau des adultes. Donc voilà, parce qu'on transmet, on forme régulièrement. On a beaucoup de turnover dans le groupe, mais un turnover sain, dans le sens où il faut toujours renouveler, faire monter les jeunes. La moyenne d'âge est très jeune. On forme beaucoup de monde. Tout ça pourquoi ? Bah pour transmettre notre immense patrimoine. On a un patrimoine qui est un puits sans fond quasiment. Donc on peut tout exprimer grâce à la danse bretonne. C'est une matière première qui mérite d'être mise en avant. Et une matière première qui mérite d'être reconnue à sa juste valeur. Donc tout ça, c'est pour la montrer et pour essayer de convaincre le plus grand nombre que, regardez comme elle est belle, ma danse bretonne, quoi.
10: Ah oui, comme elle est belle, ce sera donc la 69e finale depuis la création du concours au Festival de la Saint-Loup. C'est une autre compétition qui se tient à Brest aujourd'hui, mais ça se passe sur l'eau. Le championnat de France jeune windsurf qui rassemble au Moulin Blanc pas moins de 300 compétiteurs âgés de 12 à 25 ans, des spécialistes des capés de la planche à voile, windsurf, windfoil. Les compétitions démarrent à 13h à Brest, toujours, mais aussi sur la presqu'île de Crozon. Devenez acteur. Les trois brestoises fiction policière produite et diffusée par France Télévisions cherchent des figurants, hommes et femmes, de 16 à 90 ans. C'est pour jouer les rôles de gendarmes, policiers, infirmiers, clients de café, plongeurs en bouteille. Deux jeunes filles de 16 à 20 ans sont également recherchées pour jouer des rôles. Les candidatures sont à retrouver sur le site touslescastings.fr et la suite du téléfilm est donc en tournage chez nous à partir du 21 septembre. C'est la fête à la grenouille aujourd'hui.
9: Exactement. On a chanté, et enfin elle est là. La pluie après le pays de Quimper, par exemple, il y a une heure ou deux, et bien c'est autour du pays de Brest. Le Léon, la presqu'île de Crozon, le Trégor finistérien d'être sous les averses ce matin. Le pays de Calac également. Nous avons des températures qui sont très élevées hein, ce matin. En témoignent vos messages avec 18 degrés à Saint-Renan. Le vent est modéré. La petite pluie est bienvenue, nous dit Steph. Il vous souhaite de passer une bonne journée sur la page Facebook, ici Brézizel. Le temps est souvent donc gris avec ces petites pluies jusqu'en début d'après-midi, puis ensuite ça s'améliore un peu. Les éclaircies commenceront à se former en début d'après-midi par le nord-ouest du Finistère. Le soleil réussira à percer un peu partout en fin de journée. Le vent est faible, mais il va forcir un petit peu en matinée. D'abord sur le sud-ouest, vent de sud-ouest, 40 km/h en mer d'Iroise, en Manche. Cet après-midi, ce sera autour de l'Atlantique avec des rafales de 55 km/h. Et en fin d'après-midi, mais ça va se calmer dans la soirée, en fin d'après-midi, vent d'ouest-nord-ouest, un peu partout en Bretagne, avec des petites rafales de 45 km/h. Les maxi aujourd'hui, vous aurez 19 degrés à Comana dans les Monts d'Arrée, 20 degrés à Audierne ou à Morlaix, à Pamard ou Brest, il fera 21 degrés. Et on ira jusqu'à 22 à Tréméoc dans le pays Bigoudin, à Quimperlé, Quimper ou encore Châteaulin. Si vous êtes dans les Côtes d'Armor, à L'Envolon, vous aurez un petit 18 degrés, mais 20 au Moustoir, hein, près de Carhaix. 20 degrés à Sainte-Brigitte pour le Morbihan et 22 à Guidel. Voilà pour la tendance. Ces températures qui vont nous accompagner tout le reste de la semaine. Ça remonte un tout petit peu ce week-end. Et c'est une tendance donc plutôt d'averses et d'éclaircies. D'ailleurs, plus belles les éclaircies demain, jeudi. Bon mercredi à tous.
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9: Vous vous souvenez du grand garçon dans Le Petit Nicolas qui s'appelait Eudes? Voilà. Il y avait Alceste qui aimait les pains au chocolat et Eudes, c'était le grand baraqué. Ben voilà, c'est sa fête aujourd'hui. Bonne fête à vous, Eudes. Gérard Blanc, 6h09.

0: Jarre Blanc, une autre histoire, il est 6h13.
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0: Mais qu'est-ce que tu fais avec ta banane dans ta valise? C'est pas un truc pour partir en vacances, ça? Vous avez déjà emmené une banane dans une valise?
3: Ah, mais je connais, là, je sais ce que vous allez dire. Une petite banane, toujours, bon, un petit sac.
0: Bah écoutez, on va découvrir ça dans Ma Valise, c'est la série de Perrine Clément, dans quelques instants. À suivre également, retour sur l'incendie de Saint-Just, qui a ravagé 230 hectares récemment près de Rennes.
3: Oui, c'était la semaine passée au sud de Rennes, et notre reporter a pu y accéder, alors que c'est un site totalement interdit d'accès. Et elle a pu voir les dégâts. Les photos aussi de ce paysage de désolation sont d'ores et déjà à voir sur le site ici, Brice Hizel.
0: Reportage au Mégalithe dans 6 minutes.
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0: Avec l'aide des archives de l'INA, mais aussi de la Discothèque Nationale de Radio France, eh bien, Perrine Clément a monté cette série quotidienne Dans ma valise, qui vous dévoile les secrets, l'histoire et l'évolution des objets. Un drôle d'objet dans la valise aujourd'hui.
7: Dans ma valise, il y a...
8: Ah ben, regarde comme c'est pratique. Là, j'ai mis mes clés, là, les cartes, là, l'argent. Juste derrière, le passeport, je ferme. Tout est en sécurité.
7: Une banane.
9: Ah, la perd pas, hein. Sinon, on n'aura plus rien. Banane.
10: Non mais laissez-moi, non mais laissez-moi.
4: La banane. Le mot et la forme nous évoquent le fameux fruit. Le goût pour le sac banane arrive dans les années 80 et devient très à la mode dans les années 90. Porté par la nostalgie, le sac banane redevient un accessoire tendance.
11: La génération qui est née justement à la toute fin des années 90, voire même au début des années 2000, qui n'a donc pas connu vraiment les années 90, fantasme complètement sur cette période. Et effectivement, tous les codes du cool en ce moment sont quand même beaucoup issus des années 90.
4: Vintage et pratique, on y glisse son téléphone, ses clés, sa carte bancaire ou encore ses lunettes de soleil. Et une fois remplie, la banane se porte désormais en bandoulière. Et non comme avant, en position ventrale. Rappelez-vous, dans les années 2000, la banane est partout. L'accessoire de mode devient celui des touristes. Accroché autour de la taille, telle une petite bedaine, il finit par perdre de son allure jusqu'à devenir ringard. Mais ça, c'est du passé. La banane est redevenue tendance, elle se porte en bandoulière et s'affiche sur nos visages.
12: On a la banane jusqu'aux oreilles et...
13: Hein ?
12: Le sourire, je crois.
13: Oui. Ah, d'accord.
12: Oui, c'est la banane.
13: C'est ça, c'est la joie de vivre.
4: Et vous ? Avez-vous une banane ?
14: Alors, ma banane, elle est en cuir et elle est noire. Je la mets jamais autour de la taille parce que, par contre, il n'y a pas le petit clip.
15: Je l'ai toute l'année, 365 jours par an. Vous voulez voir ce qu'il y a dans ma banane ? Attention, mes cartes, mon argent, mes papiers, le kit de survie urbain.
16: Ma mère la met en mode classique. Aujourd'hui, on l'a en bandoulière.
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0: Merci Perrine Clément. Alors, vacances avec ou sans banane ?
3: Moi j'ai toujours la banane.
0: Toujours la banane, évidemment. Alors, vous savez qu'il y a des bananes qui sont fabriquées en Bretagne. On a trouvé un tuyau avec Perrine, des sacs bananes Braise Banana. Voilà, c'est des modèles en velours, en tissu. Il y a de nombreux motifs, des coloris différents. Et mention spéciale pour la Groix, parce qu'elles ont des noms bretons. La Groix, la Bananec aussi. Voilà. Côté prix, comptez une cinquantaine d'euros, mais ça vous dure toute la vie. Voilà, Dans ma valise, une série réalisée par Stéphane Crochet. Toc Toc, It's My Life, 6h17, bon réveil à tous. Merci pour vos messages météo également. 18 degrés à Guipava ce matin, le jour n'est pas encore levé, mais le ciel semble couvert. Et oui, c'est la pluie qui s'invite dans le pays de Brest. Un petit vent pour le moment, nous dit Janine.

0: It's my life, Tok Tok. Il est 6h20, bon réveil à l'écoute d'Exi Brésil. En ce mercredi, Madoué, dans l'info d'Exi Brésil, on retourne sur les lieux de l'incendie de Saint-Just.
1: Exactement, au sud de Rennes, où 230 hectares ont été ravagés par les flammes la semaine passée. L'heure est désormais au constat, notamment sur ce site mégalithique de Caujou, qui accueille jusqu'à 300 000 visiteurs par an. Le lieu, 36 000 visiteurs par an. Le lieu qui date de la période néolithique est fermé au public jusqu'à nouvel ordre à cause de cet incendie, évidemment. Mais exceptionnellement, le président du département, des élus, membres de la DRAC aussi, ont emmené Héloïse Gosselin, notre reporter, pour constater les dégâts.
2: Sur le sentier qui mène jusqu'au mégalithe, il n'y a plus rien. Sous nos pieds, le sol est encore chaud, le paysage est calciné par les flammes. Elena Paillet est conservatrice en archéologie.
3: Je pense que comme tout le monde, ça nous fend le cœur. Donc il y a certains monuments qui ont été épargnés par le feu parce que je pense que les pompiers ont particulièrement œuvré pour protéger les grands menhirs.
2: Mais ce n'est pas le cas du mobilier en bois ou des panneaux d'affichage qui ont complètement brûlé. Un autre point attire aussi l'œil de la spécialiste.
4: Les sols, ils ont beaucoup souffert et je ne sais pas dans quelle mesure ils vont pouvoir se stabiliser dans les prochains mois. Et moi, je suis plutôt inquiète de ça, des risques d'érosion, de ravinage liés aux pluies, aussi au piétinement d'éventuels curieux ou visiteurs pendant l'hiver.
2: Même si, rappelons-le, la zone est interdite d'accès jusqu'à nouvel ordre. Concernant les édifices néolithiques, Elena est optimiste. En fait, c'est pour la régénération de la biodiversité qu'elle s'inquiète. La preuve, lors de la visite, on n'entend même pas un oiseau.
4: C'est un site archéologique dans un paysage de landes qui est magnifique, donc les deux vont ensemble, donc ça va être très compliqué à remettre en valeur.
2: Carte en main, Thibaut Gabory, responsable du service patrimoine naturel d'Ille-et-Vilaine, fait l'état des lieux. Le site mégalithique s'étend sur 150 hectares et appartient au département.
5: Aujourd'hui, ce qu'on peut dire, c'est que l'ensemble de la surface a brûlé et donc fait disparaître les milieux naturels pour lesquels le département a acquis le site.
2: Depuis 1989, c'est un espace naturel protégé dans lequel on trouve surtout des landes typiques du paysage breton.
5: Évidemment, ces milieux naturels, que ce soit les landes, les fourrés, les boisements qui ont disparu, accueillent évidemment des espèces animales, végétales, qui soit n'ont pas pu résister au passage des flammes parce que peu mobiles, on pense aux reptiles, aux amphibiens, aux insectes, soit pour les oiseaux, ont pu sans doute s'envoler, mais avant qu'ils ne reviennent sur un milieu qui leur est favorable, ça prendra encore quelques années.
2: Le département envisage la mise en place de groupes de travail pour tirer un bilan scientifique des dégâts. En attendant, il faudra être très patient pour retrouver nos paysages d'antan.
1: La maison des mégalithes dans le bourg de Saint-Just reste ouverte. Le public est même encouragé à venir découvrir l'exposition permanente et les autres animations en soutien. Les images de ce paysage de désolation sont à voir sur le site d'ici.fr Brésil.
0: Nicole n'est pas contente. À Malétroit, il n'y a pas encore de pluie. Ça pourrait arriver, mais c'est pas sûr encore aujourd'hui. Il fait 19 degrés, nous dit-elle sur la page Facebook ici Brésil. Peu importe, le retour de Zazie.

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1: Il faut se bouger, hein, nous dit Zazie dans sa nouvelle chanson Peu importe, 6h26. Encore aujourd'hui, votre capacité à décider, à diriger et valoriser, les Vierges, vous le verrez dans l'horoscope dans quelques instants.
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1: Bonjour Catherine Viguier. Alors aujourd'hui, on est mercredi 19 août. Vous nous présentez l'horoscope et c'est un peu la réplique d'hier, hein ?
5: Alors, avec toutefois une évolution en soirée.
6: Bélier, si vous êtes perturbé en journée, au fil des heures, vous retrouvez de la légèreté.
5: Taureau, vous êtes encore très occupé, voire préoccupé par un lien amoureux ou professionnel.
6: Gémeaux, votre besoin d'indépendance est tel, tant pis si certains ne vous comprennent pas dans l'immédiat.
5: Cancer, un petit rappel dans votre combat, évitez d'être trop susceptible à ce que l'on vous dit.
6: Lion, pas question de renoncer. Envoyez vos messages, les résultats sont pour début septembre.
5: Vierge, vous êtes touchée que l'on fasse appel à vous. Peut-être êtes-vous un peu plus sage pour résoudre un souci.
6: Balance, il y a de la joie dans l'air et vous bénéficiez de cette ambiance, surtout en soirée.
5: Scorpion, vos idées sont prises en compte, ne vous inquiétez pas. Alors restez calme et confiant dans vos échanges.
6: Sagittaire, vos objectifs évoluent et dès ce soir, vous avez les rênes en main et vous avancez.
5: Capricorne, votre nature indépendante va avoir besoin de supporters, de soutien et c'est super bien.
6: Verseau, encore aujourd'hui, votre capacité à décider, à diriger et valoriser, en soirée, ce sera plus léger.
5: Poisson, vous partez pour ailleurs, vous changez de lieu, vous vous évadez grâce à un film ou une belle conversation.
6: Et pour nous tous, ce qui fait battre notre cœur passionnément, c'est qui, c'est quoi ?
1: Bonne journée, merci Catherine Viguier.
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1: Ils vont à Taipei. Oui, à Taïwan, le Baga de Plougastel, au sud de Brest, fait un sacré voyage en ce moment autour du monde. Ils viennent de Glasgow, ils ont participé au championnat du monde de pipe bands. Et voilà, on va les retrouver un peu partout sur la planète et même en République tchèque. Reportage en langue bretonne dans quelques instants, ce sera en deux minutes avec Catel Huguin pour suivre ce Baga emblématique de Bretagne. Ce sera juste après le 90 secondes avec vous, Valentine Letès, et on revient sur les excuses du gouvernement après une nouvelle fuite de données fiscales. C'est le 90 secondes, il est 6h30.
7: Les excuses du gouvernement après une troisième fuite de données du fisc. Les impôts, le cadastre et maintenant la base d'information des successions a été consultée par des hackers. Et ils revendiquent également le vol de millions de données à l'éducation nationale, celle d'élèves, de parents, de profs et du personnel. Nous avons désormais droit à l'aide à mourir en France. La loi promulguée est aujourd'hui journal officiel depuis cette nuit, uniquement destiné aux majeurs, atteints d'une affection grave ou incurable à un stade avancé. Les patients auront le droit de s'administrer un produit létal en présence d'un soignant lorsque les hôpitaux seront prêts. L'incendie du Gros Bessillon est éteint après quasiment un mois de flammes dans ce massif du Var, le déploiement de 11 000 pompiers et la destruction de près de 6 000 hectares. Deux Français emprisonnés au Togo. Le ministère des Affaires étrangères confirme sans donner le motif de leur arrestation dans le pays il y a un mois et dirigé depuis plus de 20 ans par Fornia Simbe, successeur de son père et où Radio France Internationale n'aimait plus depuis plus d'un an. Batteur historique du célèbre groupe ZZ Top, Frank Bird est mort à l'âge de 77 ans. Formé en 1969 à Houston au Texas, le trio de musiciens reconnaissable à leur barbe est devenu l'un des groupes emblématiques du rock américain. 6h23 dans l'espace, Sophie Adnaud entre dans l'histoire. C'est la première astronaute française à quitter la station spatiale internationale. La vidéo est à voir sur ici.fr.
1: Valentine Letès, merci, 6h31. Allez, on suit le Bagad de Plougastel qui est en tournée mondiale en République tchèque cette semaine jusqu'au 25 août. Biniu, Abombard, Zo, Ebro, Tchéquien, Zunman, Bagad de Plougastel.

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2: Merci, Brasdeur, Catel Huguin. Reportage en breton à retrouver sur l'aventure mondiale du Bagat de Plougastel, en République tchèque avant Taïwan, à écouter sur ici.fr Breizizel. Dans le journal de 7h, Emma, la sécheresse qui désorganise le premier tour de la Coupe de France.
3: Oui, les terrains en Bretagne sont grillés, les pelouses sont jaunies, très compliqué donc de jouer dessus. Pourtant, 254 matchs amateurs sont programmés ce week-end. Toujours à cause de cette sécheresse, l'agglomération de Concarneau-Cornouailles qui réduit le débit du robinet à partir de demain. Mesure inédite pour éviter la coupure généralisée. Mais cela pourrait peut-être, on croise tous les petits doigts, s'améliorer avec la pluie qui est un petit peu tombée, pluie fine tombée
2: exactement
3: cette nuit et encore aujourd'hui.
2: Glibe en Amser, le temps est humide aujourd'hui et ça fait du bien. Glauarab à Pleibenga, Hugendereza, mitinement. C'est Daniel qui nous laisse ce message sur la page Facebook ici Brésil. Il a plu un peu cette nuit, ce matin l'humidité est là, il repleut un tout petit peu. Voilà, ce serait bien pour la planète, hein. 20 degrés à les bains. Et donc, on va avoir ces petites pluies, ici ou là, en Bretagne, tout au long de la matinée. Et puis, ça s'améliore un petit peu. Des éclaircies recommenceront à pointer le bout de leur nez en début d'après-midi par le nord-ouest du Finistère. Hein, les Abers, le Conquet, ce pays-là. Le soleil réussira ensuite à percer un peu partout en fin de journée. Soyez patients. Le vent est faible dans l'ensemble, mais en matinée, on a quand même des rafales en mer d'Iroise et en Manche de sud-ouest, 40 km/h. L'après-midi, ce sera plutôt l'Atlantique, avec des rafales de 55 km/h par endroit. Et en fin d'après-midi, un petit peu de vent partout, qui ne va pas durer. Hein. Il se calme en soirée. Parfois des rafales autour de 40-45 km/h. Pour les maxis aujourd'hui, eh bien vous aurez 22 degrés à Tréméoc dans le pays Bigoudin. Pas plus, hein. Cherchez pas plus, c'est comme à Quimperlé ou Quimper. 21 degrés à Carhaix et Brest, 20 degrés à Ouessant ou pour l'île de Sein. Vous aurez 19 à Comana dans les Monts d'Arrée. Vous êtes dans le Morbihan, à Guidel, près de Lorient, 22 degrés aujourd'hui, 20 à Sainte-Brigitte, donc plutôt dans les terres morbihanaises. Enfin, 18 degrés à L'Envolon dans le Goëlo et 20 degrés au Moustoir. On est dans les Côtes d'Armor, mais près de Carhaix. Bon mercredi.
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2: Vous avez un nom qui claque, hein. C'est la richesse. Eude, c'est sa signification. Bonne fête aux Eudes. Aujourd'hui, le lever du soleil. Tout à l'heure, 7h16 à la Pointe Bretonne.

0: Michel Jonas dans la playlist ici Brézizel. Il est 6h40.
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0: Glau, ve gortoz et bras, gana paysante et droit. Eh oui, la sécheresse, elle marque toujours les terres paysannes et les agriculteurs sont en attente de ces pluies. Alors elles arrivent aujourd'hui, est-ce que ça sera suffisant? C'est l'un des reportages en langue bretonne que vous pouvez réécouter si vous êtes bien abonné à notre newsletter, tout simplement, Agneve, c'est tout simple. Vous laissez votre mail sur le site ici.fr Brézizel et tous les samedis matins, ben, vous retrouvez l'ensemble des articles, des reportages, des vidéos qu'on réalise en langue bretonne toute la semaine. Le mystère des icebergs, dévoilé dans quelques instants dans l'heure du bain. C'est Louise Lempire qui répond aux questions des enfants et des grands, avec surtout l'aide de scientifiques hein, d'Océanopolis. Et puis votre chien tire quand vous êtes, il tire la laisse, quand vous, la langue aussi, mais la laisse, quand vous êtes en balade. Et tous les chiens font pas ça. Je sais pas si vous avez des animaux, vous.
3: Oui, bah, moi j'avoue, je mets pas trop de laisse et elle reste toujours.
0: Ah, vous laissez filer.
3: Ah, mais non.
0: Elle
3: mais...
0: reste au pied.
3: Ah oui, moi c'est
0: comment
3: incroyable.
0: Vous avez fait ça, ce truc?
3: Ah bah, c'est l'éducation.
0: Ouais. Un tour de magie, quoi. C'est des années, des années d'éducation.
3: Des années depuis le début, même quand on traverse sur les passages piétons, je dis Gilly, au pied. Et elle s'arrête.
0: Gilly, au pied.
3: Ouais, c'est Gilly,
0: c'est son nom.
3: Ouais.
0: Au pied, super fort ça. Ah bah dis donc. Bon, le docteur Pierre Fabin aidera ceux qui ne sont pas comme Emma, qui
3: n'arrivent
0: pas
3: de conseil,
0: à se faire respecter avec l'histoire de laisse. Ce sera dans 5 minutes. Bonjour Louise Lempire, c'est l'heure du bain.
4: C'est vrai qu'il y a des glaçons dans la mer?
5: Il y a des glaçons dans certaines mers du monde, mais ils sont un peu plus gros que ceux qui sont dans ton verre de limonade.
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5: En Arctique, comme en Antarctique, se trouvent d'immenses glaciers. De grandes étendues gelées qui se font grignoter par la mer et par les vagues. Les morceaux de glace grignotés glissent et se décrochent pour former...
4: des icebergs.
5: Ça s'appelle le vélage. C'est le même mot qui est utilisé pour parler d'une vache qui donne naissance à son petit. Enfin, un petit qui doit être grand. Très grand même. Il doit mesurer au moins 4 mètres au-dessus de l'eau et faire près de 15 mètres de large. Aujourd'hui, le plus gros iceberg du monde s'appelle A23A. On le retrouve en Antarctique, tout au sud de la planète, et à l'heure où nous répondons à ta question, il fait 4000 km². Mais il y a des icebergs dans toutes les régions froides du monde, Terre-Neuve et Labrador, au Canada, mais aussi au Groenland. Et ces grands morceaux de glace sont surveillés de près pour protéger les bateaux qui naviguent et éviter une catastrophe comme celle du Titanic qui a coulé en avril 1912 après avoir percuté un iceberg.
4: Mais comment quelque chose d'aussi lourd flotte dans l'eau?
5: Un iceberg, c'est de l'eau douce et la glace est plus légère que l'eau. Donc elle flotte, au moins en partie. La partie qui dépasse, celle que tu peux voir, c'est la partie émergée. Mais en dessous de l'eau, la partie immergée est monstrueusement grande. Elle fait au moins 7 fois la taille de ce que tu vois à la surface. Avec les changements climatiques, les icebergs fondent. Pourtant, leur surface est essentielle, puisque certains oiseaux nichent sur ces glaçons géants et les phoques y élèvent leurs bébés.
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0: L'heure du bain, une série originale ici Brézizel avec les scientifiques d'Océanopolis Act à Brest. La perle dans les huîtres. Vous avez déjà trouvé une petite perle en mangeant des huîtres? Comment ça se forme? C'est quoi ce mystère? On y reprendra demain à 6h40.
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0: Bonjour Pierre Fabin, vous êtes notre vétérinaire ici Brézizel. Alors, il y a ceux dont le chien marche au pied, tranquille, comme Emma. Comme dans la pub aussi. Et puis il y a les autres. Voilà, ceux qu'on croise en train de se faire traîner façon traîneau urbain. Si votre chien tire justement en laisse, rassurez-vous, vous n'êtes pas seul, hein, Pierre.
6: Avoir un chien qui tire en laisse, c'est un peu le cauchemar des balades. On commence avec l'idée de prendre l'air et on finit avec une épaule en vrac. Pourtant, ce comportement n'est pas un caprice. Dans la majorité des cas, c'est juste que votre chien n'a jamais appris à marcher autrement. Un chiot explore le monde avec enthousiasme. Il tire vers une odeur, un copain, un truc qui bouge. Et si à ce moment-là, vous suivez le mouvement, sans y prêter attention, vous lui apprenez que tirer, eh ben, ça marche. Résultat, à l'âge adulte, il est persuadé que la laisse sert à tirer son humain et pas à marcher avec lui. Et plus il grandit, plus ça devient vite un enfer.
0: Donc vous êtes en train de dire que c'est un problème d'apprentissage, hein ? Comment on corrige ça ?
6: Déjà, il faut reprendre les bases. Le premier exercice, c'est ce que j'appelle la laisse détendue. Quand votre chien tire, arrêtez-vous. Pas un mot, pas une engueulade, pas de geste brusque, devenez juste un poteau. Et quand il revient vers vous, ou détend la laisse, et bien là, vous avancez. L'idée, c'est de lui montrer que la tension stoppe tout plaisir, et que la détente permet, elle, d'aller de l'avant. C'est très fastidieux au début, je sais, mais très efficace. Et bien sûr, récompensez-le quand il marche bien. Une petite friandise discrète, une parole douce, ça encourage les bons comportements. Et attention à la laisse en rouleur. C'est l'ennemi numéro un de la marche au pied. Ça encourage votre chien à rester en tension en permanence.
0: Mais Pierre, il y a quand même des races qui tirent plus que d'autres, non ?
6: Clairement, oui. Un husky ou un berger ont des instincts de poursuite ou de traction bien plus marqués qu'un cavalier King Charles. Mais quel que soit le chien, on peut améliorer la marche en laisse. Ça demande juste un peu de patience et de cohérence. Évitez juste d'être incohérent. L'empêcher de tirer une fois et le laisser faire une autre. C'est comme parler deux langues en même temps. Et surtout, n'attendez pas que la balade devienne un enfer. Mieux vaut corriger tôt que d'espérer un miracle plus tard. Et si vraiment vous êtes dépassé, il n'y a pas de honte. Un bon éducateur canin peut tout changer. Et après tout, il vaut mieux investir dans quelques cours d'éducation que dans une séance d'ostéo pour votre épaule.
0: Merci des conseils, Pierre Fabin, 6h46.
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0: Et dans notre playlist bretonne ce matin, on retrouve la chanteuse du Trégor dans les Côtes d'Armor, Clara Nin, avec son titre Digenvez. À suivre, eh bien, des idées pratique pour votre été, les 3 plus ici, Brésisel. On rappellera les données en ce moment sur le camping, dans les bivouacs, et puis aussi une course solidaire, vous le verrez.

Chanson sur la solitude en français et en breton, d'Igenvez. C'était Clarnine dans la playlist bretonne, ici Brézizel. Des bons plans toutes les heures et ça commence dès 6h50 avec les 3 plus ici, Brézizel, tous les matins. Pas de bivouac hein, dans les forêts et les landes finistériennes. Les températures ont baissé depuis quelques jours. On va pas dépasser les 23 degrés hein, cette semaine. Le ciel nous gratifie même de quelques gouttes de pluie ce matin. Mais la végétation reste très sèche et le risque d'incendie est donc très important. Les préfets du Finistère, mais aussi celui du Morbihan, maintiennent donc les restrictions, notamment dans les bois. Il est impossible de bivouaquer dans les forêts. Ça veut dire aussi pas de feu de camp, pas de cuisson. Pour les travaux agricoles et forestiers qui peuvent provoquer des étincelles, ils sont autorisés en Finistère. Mais attention, il faut une réserve d'eau ou des extincteurs à proximité. Ils sont seulement autorisés le matin dans le Morbihan. Courir pour une bonne cause. Est-ce que vous y avez déjà pensé? Vous pouvez courir pour soutenir le don du sang. Ça se passe à Cléder, dans le Nord Finistère, au départ du camping de Poulennou, le 20 septembre, dimanche 20 septembre, et jusqu'au 26. Je vous explique. C'est un défi solidaire pour que 1000 km au moins soient parcourus en 6 jours. Et certains sportifs vont courir 1h30, voire 3h, de jour comme de nuit. Une équipe de relais s'est donc constituée, mais vous pouvez aussi la renforcer en venant marcher ou courir. Ça peut se faire donc en famille. C'est une boucle de 2 km 400, toutes les infos sur les réseaux. Cléder, courir pour la vie. Que faire face à un arrêt cardiaque? Eh bien, dans un mois, la Fédération française de cardiologie lance le Secours Tour 2026. C'est un dispositif mobile pour rendre encore plus accessible la prévention cardiovasculaire aux citoyens, permettre d'apprendre aussi les gestes qui sauvent, savoir aussi que l'on est peut-être une personne à risque. Comment évaluer son risque cardiovasculaire qui, je rappelle, cause un décès toutes les 4 minutes en France. Avec le Secours Tour 2026, vous allez mieux comprendre les mécanismes de la sédentarité, le tabac, l'alimentation, le stress, l'hypertension, justement qui aggravent les risques. Alors, ce tour fait étape en Bretagne du 16 au 30 septembre, vous pouvez déjà noter les dates. Ce sera tout à chaque fois de 9h à 17h. D'abord dans le Morbihan, à Auray le 16 septembre, à Malétroit le 17 et à Pluhermel le 18. Puis dans les Côtes d'Armor, à Paimpol le 22 septembre et Guingamp le 23 septembre. C'est gratuit, c'est ouvert à tous. Le Secours Tour 2026, toutes les infos sur le site internet fedecardio.org. Bon réveil, merci d'être avec nous sur ici Brézizel, U2 à 6h52.

0: Without You, le groupe irlandais U2. Il est 6h56. Isabelle et les remontées mécaniques, on dirait un titre de film. En tous les cas, c'est le sujet des petits bonheurs dans quelques instants, avant les infos de 7h.
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0: Alors c'est pas l'heure du film, mais c'est quand même du cinéma. Hein. Tous les matins, les petits bonheurs avec des extraits de films, de séries, de la musique. Surtout, eh bien une Bretonne qui se raconte. Notre psy, puisque on n'a pas obligé de s'allonger, mais il y a un psy quand même, c'est Laurent Limantour. Et qui est là ce matin? Bonjour.
7: Bonjour Brésidèle.
8: T'es qui toi?
7: Je m'appelle Isabelle, j'ai 52 ans et je suis directeur général.
9: Oui, monsieur le directeur général.
10: Le directeur, c'est une femme. C'est une femme, le directeur. Et ce soir, t'arrivais et je te disais, tiens, je te présente le directeur. Et le directeur, c'est une directrice. Boum, tu vois.
11: Attends, mais qu'est-ce qu'elle fait là, elle?
7: Je suis dans les petits bonheurs.
12: Savez-vous où elle habite?
7: Alors, j'habite à Quimper depuis pas très longtemps. J'habitais à Sainte-Marine avant. Et je suis très contente d'être revenue sur Quimper parce que c'est dynamique. Puis comme j'ai fait mes études à Quimper, je suis très contente d'être de retour à Quimper.
13: Non, moi les études, c'est pas mon truc. Je suis pas doué, puis ça m'emmerde.
14: Tu vois, non.
13: Toi, t'as commencé à travailler à 14 ans.
14: Et alors?
13: Ben, t'en avais marre aussi de l'école. Tu me l'as dit une fois.
14: Oui, ben c'est parce que j'ai fait de mieux.
15: Changement d'époque en cours.
7: Si je pouvais voyager dans le temps et changer d'époque. Oh, la petite maison dans la prairie, Charlingals.
16: Oh, ça te fait rire.
7: Ah, j'adorerais. Tout était simple, il n'y avait pas de connexion, on avait des valeurs simples, la famille se retrouvait au coin du feu, Charles qui joue du violon, ça m'allait très bien.
17: Ah, il y aura encore beaucoup de choses à faire demain. Pourquoi tu n'irais pas à la crique? Tu y feras ta lessive sur place, comme les femmes indiennes.
18: Si je voulais vivre comme une indienne, j'habiterais sous une tente. Pourquoi on vient habiter sur un territoire indien alors?
19: Il était bon, ce premier baiser.
7: Alors, mon premier bisou, mes parents étaient très amis avec ses parents. Il était invité à la maison, c'était notre voisin. Et on se regardait depuis un petit moment. Et puis, on s'est retrouvés dans la chambre de ma grande sœur, tous les deux. Et puis, tout à coup, il m'a chatouillé.
20: Ça chatouille.
7: Et puis, je l'ai laissé m'embrasser. C'était très beau. Et j'en garde un très bon souvenir.
21: Ouh là là là là, non. Ça fait près d'un mois qu'on se chatouille, j'ai plus le temps, moi.
7: La chose la plus dingue que j'ai fait par amour, c'est m'envoyer en l'air dans la station de Courchevel, dans des œufs, de remontée mécanique. Voilà ce que j'ai fait par amour.
22: Comme nous avons 20 minutes pour monter, nous allons en profiter pour faire un petit cours sur le planté du bâton. Flexion, pité du bâton, extension. Flexion, pété du bâton, extension.
7: Et j'étais rhabillée dès que la cabine s'est réouverte.
23: C'est fou, hein? Les idées te viennent à une vitesse.
24: Mais c'est normal.
25: Mais c'est normal.
24: C'est normal d'avoir des idées, hein? Ouais. De là à les concrétiser.
23: Oh, on n'est pas des bêtes, hein?
7: Allez, salut!
0: On se lâche quand même dans les remontées mécaniques. Hein. Salut, merci Isabelle de vous être confiée aussi librement. Oh, c'est l'été, hein, dans les petits bonheurs. Il est presque 7 heures.
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0: Du coup, on ne sait pas s'il a fait du ski après. Bon réveil à tous, les infos 7h, Emma Dewey. Emma, à cause de la sécheresse extrême en Bretagne, eh bien le premier tour de la Coupe de France vire au casse-tête.
26: Trois jours avant le début de la compétition de foot et les 254 matchs amateurs programmés ce week-end en Bretagne, les pelouses sont encore jaunies, les terrains grillés, durs comme du béton. Alors la Ligue de Bretagne de football vient juste de communiquer en demandant au club de s'adapter. Mais c'est loin d'être simple, nous dit Philippe Le Yondre. En tant que vice-président chargé des compétitions, il s'occupe de l'organisation de la Coupe de France dans la région.
27: C'est assez compliqué en effet, puisqu'en plus de ça, on a des situations assez disparates, puisqu'il y a des secteurs qui sont très très peu pourvus de terrain synthétique et d'autres secteurs qui sont bien dotés en terrain synthétique. Si un arrêté municipal pris par la commune parce que le terrain est déclaré impraticable, le match est inversé chez l'adversaire, pour peu que l'adversaire puisse le recevoir, puisque très souvent, l'adversaire est dans la même situation, s'il n'a pas de terrain synthétique, il ne peut pas non plus. Qu'il y a moyen de mutualiser un petit peu les moyens et de reporter le match sur un terrain synthétique dans une commune avoisinante. Il y a très très peu de matchs quand même sur la Bretagne, hein, vis-à-vis d'un week-end normal de compétition. Et au besoin, même s'il y a déjà un match de Coupe de France dessus, il y a aussi moyen de le faire sur différents créneaux où on donne la possibilité de jouer soit le vendredi soir, soit le samedi soir. Le dimanche, on peut jouer à 13h, à 15h, à 17h. Donc vous voyez, sur un terrain synthétique, on peut très bien faire 4 à 5 rencontres dans le week-end.
26: Mais si deux clubs ne trouvent pas de solution pour jouer leur match ce week-end, ils devront le faire avant le vendredi 28 août au soir, car le deuxième tour de la Coupe de France, c'est le week-end du 29 août. La sécheresse qui a des conséquences directes au robinet. La situation est tellement critique dans la rivière du Moros qui abreuve à 90% la ville de Concarneau que la ville close et toute l'agglomération Concarneau-Cornouailles a décidé de prendre des mesures inédite, Delphine Gocho, pour éviter une coupure d'eau généralisée.
1: Et dès demain, le débit de l'eau du robinet va être réduit dans toute la ville, à l'exception du secteur de l'hôpital et des EHPAD. C'est une première dans l'histoire de Concarneau. Le président de l'agglomération, qui est aussi le maire de Tréguin, explique être conscient des inconvénients de ce passage en mode dégradé du service d'eau. Mais le pire, ajoute-t-il, serait un assèchement complet de la rivière du Moros. C'est elle qui alimente à 90% Concarneau en eau potable. La rivière à sec, ce serait le synonyme d'une coupure d'eau généralisée dans la ville close. Pour éviter cela, et en attendant que la pluie tombe suffisamment pour faire remonter le cours d'eau, il est évidemment demandé aux habitants et aux vacanciers de limiter l'usage de l'eau au maximum, pas plus de 2 minutes pour une douche, et de respecter scrupuleusement les interdictions mises en place par l'arrêté crise sécheresse pris par le préfet du Finistère le 7 août dernier.
26: Restrictions prises dans tout le département parce que selon le dernier bulletin du département consacré à la ressource en eau, la situation est critique dans d'autres secteurs aussi. Le Haut-Léon, dans le Nord Finistère, le Cap Sizun, le pays de Douarnenez encore.
0: Il est 7h03. En pleine fête, un gradin s'est effondré hier soir dans les Côtes d'Armor.
26: Et a fait 16 blessés à Erquy, dans la baie de Saint-Brieuc. Le parquet a évidemment ouvert une enquête pour déterminer les circonstances de l'affaissement de ce gradin. Théo Baucher, un spectacle son et lumière allait juste débuter.
2: Oui, c'était juste avant le début de la représentation d'un son et lumière consacré à Anne de Bretagne. Il est alors 21h30 et les spectateurs sont en train de prendre place quand tout à coup le gradin s'affaisse pour une raison encore inconnue. Une centaine de personnes se trouvent dessus à ce moment-là. 16 d'entre elles sont blessées. Si la plupart se trouvent en urgence relative lors de leur prise en charge par les secours, 5 sont tout de même évacuées vers l'hôpital de Saint-Brieuc. L'intervention a mobilisé 54 sapeurs-pompiers aidés par deux équipes des SAMU de Saint-Brieuc et de Saint-Malo et des militaires de la gendarmerie. Le parquet de Saint-Brieuc a ouvert une enquête pour déterminer les circonstances de l'affaissement de ce gradin.
26: Récit de cet effondrement à lire sur le site d'ici.fr Brésisel. Sur les réseaux sociaux d'ici Brésisel, vous verrez en vidéo le combat d'une malade bretonne entendu après la promulgation cette nuit de l'aide à mourir. Les majeurs atteints d'une affection grave et incurable comme Geneviève de la maladie de Parkinson pourront s'administrer un produit létal en présence d'un soignant. Les recherches du skipper dont le bateau a été vu au large de la Bretagne sont suspendues depuis hier soir. Son voilier de 13 mètres a été retrouvé à la dérive au large de la pointe de Pinmar sans personne à bord. Son bateau a d'abord été repéré hier matin près de l'Île-Dieu en Vendée. L'hélicoptère Guépard Yankee basé à La Rochelle, l'avion de la patrouille militaire Falcon 50 basé lui à Landby-Wé ont été engagés, mais toujours pas de traces du skipper. Le préfet maritime de l'Atlantique a donc décidé hier soir d'arrêter les recherches.
0: Dans l'actualité également, ici Brésisel 7h05, le biniou en tournée mondiale.
26: Le baguette de Plougastel fait son World Tour. Les sonneurs étaient d'abord en Écosse pour le championnat du monde de Pipe Bands à Glasgow la semaine dernière. En ce moment, ils sonnent en République tchèque, à Strakonice. Et puis début septembre, ils s'envolent à Taïwan. Ce tour du monde, c'est un véritable défi logistique et humain pour les sonneurs en veste verte, sourit Talwin Baudu. Il est sonneur au baguette de Plougastel.
3: On a beaucoup, beaucoup de jeunes cette année, ce qui nous permet aussi de faire ça pendant les vacances. Alors, vacances scolaires, bon, bah, ça sera peut-être pas le centre de loisirs, mais ça sera Aigle Bagade et faire le tour du monde. Donc ça, c'est déjà un défi, trouver les gens, trouver les sonneurs. Bon, et un autre défi, c'est évidemment le défi financier. Et on a eu beaucoup, beaucoup de chance parce que la fonds de dotation Arkéa nous a beaucoup aidé sur ce projet-là pour montrer justement aux jeunes que eux aussi peuvent, grâce à la musique bretonne, faire le tour du monde, aller voyager, rencontrer des cultures. Et c'est grâce à ces partenariats-là qu'on peut justement faire ce projet-là, faire le tour du monde avec le baguette Plougastel et montrer à nos jeunes talents nouveaux arrivés que, bah, au final, la musique bretonne, c'est bien pour les fêtes locales, mais c'est aussi pour faire le tour du monde.
26: Et la tournée mondiale du baguette de Plougastel, c'est un reportage que vous pouvez lire en breton sur notre site ici.fr. Brazizel, en terre bretonne, la carrée, la plaine de Kérampil a accueilli 61 000 festivaliers le week-end dernier pour la 17e édition du Motocultor. C'est le deuxième meilleur chiffre de fréquentation pour le festival de métal, couplé à un gros dispositif de sécurité et de secours. 426 interventions pour des plaies, brûlures, malaises aussi. Et les gendarmes sont intervenus, eux, une bonne trentaine de fois, ont mis 84 PV, entre autres pour de la consommation de stupéfiants. Cette pluie qu'on attend est arrivée un petit peu cette nuit, c'est quelques petites gouttelettes. Hein.
0: Enfin notre temps breton, c'est le ouf de soulagement de Magali, ben oui, qui nous fait un petit coucou de Saint-Éloi, petite commune dans le centre Finistère où on a 19 degrés. C'est tout le monde très très doux hein, ce matin entre 18 et 22. Et ces petites pluies alors qui en ce moment même vont du pays de Quimper à celui de Lannion en passant par les Monts d'Arrée. Une autre zone de pluie arrive et touche les Abers en ce moment. Bref, ça sera donc de l'humidité, peut-être pas partout, mais en tous les cas ce matin et jusqu'en milieu d'après-midi, puisque les premières éclaircies arriveront, aller autour de 14h par justement les Abers, le pays du Conquet, le Nord Finistère, et s'étaleront petit à petit. Le soleil va finir par percer partout en fin de journée. Le vent, il est faible, mais en matinée, il souffle à 40 km/h, pardon, de sud-ouest d'abord en Iroise, puis en Manche. L'après-midi, ce sera plutôt la côte atlantique sous le vent avec des rafales de 55 km/h. Et en fin d'après-midi, mais ça ne va pas durer, hein, le vent s'arrêtera en soirée. On aura ici ou là partout en Bretagne quelques rafales de nord-ouest cette fois-ci autour de 45 km/h. Les maxis, bien vous aurez 19 degrés aujourd'hui à Comana dans les Monts d'Arrée, 20 dans le Trégor finistérien, à Morlaix, à Ouessan, à l'île de Saint, 21 à Carhaix-Brest également, 22 à Quimper-les-Quimper ou encore à Tréméoc dans le pays Bigoudin. Dans le Morbihan comté, 20 degrés à Sainte-Brigitte, 22 à Guidel près de Lorient, vous aurez à L'Envolon dans le Trégor goëlau 18 degrés. Et au Moustoir, toujours dans les Côtes d'Armor, mais près de Carhaix, 20 degrés attendus aujourd'hui. Voilà, le temps est plutôt agréable demain jeudi, ensoleillé avec 20-22 degrés. Ça ne décolle pas, les températures, peut-être dimanche, hein, 24 degrés, mais un risque d'averse encore.
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0: Bon réveil, Rose Laurence à 7h08, le lever du soleil à la pointe bretonne, c'est dans quelques minutes, hein, autour de 7h16, on perdra 3 minutes de soleil jusqu'à 21h22 aujourd'hui. N'oubliez pas de claquer la bise à Eudes aujourd'hui.

0: Laurence avec Africa, il est 7h12.
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0: Est-ce que la rentrée littéraire, c'est un gros gâchis? Ben oui, des centaines de livres vont sortir d'ici quelques semaines. Mais est-ce qu'on les lit vraiment? Tiens, vous avez un livre qui vous a marqué cet été, Emma, ou ces derniers mois?
3: Non, pas trop. En plus, j'en ai lu un et j'ai pas trop
0: aimé. Les horaires des marées pour aller à la plage.
3: Ouais, c'est vrai que c'est des gros blocs.
0: On a tous lu ça, c'est le best-seller de l'été, évidemment.
3: Ouais,
0: dans tous les cas, les livres, on va en parler dans Mon œil, regard sur l'actualité, et Mon œil dans le projecteur. C'est les moments qui arrivent là d'ici quelques semaines pour la rentrée littéraire. On sera avec Gérald Roux dans quelques instants. Et puis, on prendra la météo du côté de Perros-Guirec, ou à Perros-Guirec, dans les Côtes d'Armor, sur la côte de Nogrados, on s'inquiète de voir un peu moins d'oiseaux, notamment sur les sept îles. Stéphane sera avec nous pour en parler dans 6 minutes.
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0: Mon œil dans le projecteur, c'est avec vous Gérald Roux. Bonjour. Alors dans cette dernière partie de l'été, on jette un regard sur ce qui nous attend d'ici la fin de l'année. Et ce matin, la rentrée littéraire approche. Hein.
4: La rentrée littéraire, beaucoup de livres, beaucoup moins de lecteurs. Dans les jours, dans les semaines qui viennent, jusqu'à fin octobre, environ 460 romans vont débarquer dans les rayons de vos librairies et de vos grandes surfaces. Au même moment, il y aura la promo des écrivains, invités des télés, des radios, interviewés par la presse écrite, sur les réseaux sociaux, et les éditeurs commanderont de grosses campagnes de publicité. Ce sera l'occasion de belles découvertes et de s'évader grâce à un bon roman, mais au-delà de l'aspect artistique, ce flot de nouveautés littéraire a quelque chose d'étourdissant, car les sorties de livres, c'est aussi une affaire de volume qui peut paraître disproportionnée par rapport au lectorat. En moyenne, chaque année en France, 190 000 tonnes de livres sont transportées par les éditeurs vers les points de vente. Les livres restent en moyenne 3 mois en rayon nouveauté, et comme un livre en chasse un autre, environ 20% de ce qui a été livré est renvoyé à l'éditeur, ce sont les invendus. Et quand ils sont retournés, les deux tiers des invendus vont au pilon, c'est-à-dire qu'ils sont détruits et partent au recyclage. En face, il y a nous, les lecteurs, qui lisons de moins en moins. Selon le baromètre 2025 du Centre National du Livre, seuls 56% des personnes interrogées se disent lecteurs réguliers. Une baisse de 5 points en 2 ans. Le temps de lecture, lui, a baissé de 10 minutes. Seuls les seniors lisent plus. À l'autre extrémité de la pyramide des âges, la dégringolade de la lecture chez les jeunes, qui décrochent à l'adolescence, surtout les garçons. Pour se divertir, ils passent 10 fois plus de temps sur un écran que face à un livre. Et il faut encore savoir qu'un tiers des 16-19 ans ne lisent pas du tout, c'est particulièrement net dans les milieux les plus pauvres. Tout ça n'est pas vraiment étonnant quand on connaît l'importance des smartphones dans nos vies, des images qui nous happent, des notifications qui nous perturbent. Ce qui reste surprenant, c'est que le volume de livres expédiés chaque année soit toujours aussi démesuré.
0: Voilà pour ce regard dans le projecteur, c'est la rentrée littéraire qui arrive. Vous avez retrouvé votre bouquin incontournable,
3: oui, c'est
0: Emma,
3: c'est vraiment un
0: à part l'almanach des marées, hein, je veux dire.
3: C'est Crime et Châtiment de Dostoïevski.
0: Mais c'est énorme.
3: Oui, mais c'est plutôt facile à lire.
0: Morceau de la littérature mondiale.
3: Et
0: c'est passionnant.
3: C'est... Non, ouais. C'est vrai. Non, c'est clair, je voulais le lire depuis toute petite et puis je m'y suis mise là à 27 ans.
0: Et ben voilà, Crime et Châtiment, 7h16. Julien Clerc, ce n'est rien. Bon, à tous.

0: C'est pas du sirtaki, mais ça se danse quand même. Hein. Julien Clerc, Ce n'est rien, avec des nouvelles chansons ou des chansons réinterprétées. Il vient nous voir en Finistère le 13 novembre à la salle Costume Park, la nouvelle salle de l'Eau Blanche à Quimper. La météo, on va faire un point sur Perros-Guirec dans les Côtes d'Armor avec Stéphane. Bonjour Stéphane.
1: Oui, bonjour Axel.
0: Est-ce que la cité de la côte de Granit Rose passe entre les gouttes? Non, ce matin?
1: Bah non, heureusement.
0: Heureusement.
1: Il y a un peu de pluie, il n'y a pas beaucoup, mais il y a un peu. Ça pleut toujours un petit peu ce matin.
0: Voilà.
1: Ça brise un peu.
0: Ouais. Avec de la douceur pour tout le monde en Bretagne, chez vous aussi?
1: Ouais, 19 degrés là, ce matin.
0: À 19 degrés, on aura cet après-midi autour de 21 degrés pour le meilleur moment de la journée. Perros-Guirec, zone de vacances, zone aussi de balade vers les sept îles. On peut y aller en bateau. Et puis, il y a un truc que vous avez remarqué en ce moment, Stéphane.
1: Oui, alors moi, je travaille en mer d'Iroise, là, en particulier sur l'archipel de Molène. Donc, je vois pas mal de footbassins qui font route nord. Donc, je me demandais s'ils allaient rejoindre la colonie des sept îles. Mais en tout cas, quand on s'approche, on peut pas aller très très près, mais quand on voit quand même Rouzic, donc c'est là que nichent les footbassins. Quand on voit Rouzic, on a l'impression qu'il y en a moins que l'année dernière et que l'année d'avant encore. Vraisemblablement, il y en aurait moins. Et moi, je me posais la question, pourquoi, et sachant que la colonie a été décimée par la grippe aviaire en 2022.
0: Elle semblait être revenue, puis là, nouveau, il y aurait moins d'oiseaux, moins de footbassins.
1: Ouais, c'est ça. On n'a pas, franchement, j'ai pas réussi à trouver les infos avec la LPO, la Ligue Protectrice des Oiseaux. Mais ouais, on est quelques pérosiens à se poser la question. Pourquoi de nouveau on aurait moins de footbassins sur l'île, quoi.
0: Ben voilà, si vous avez un élément de réponse, que vous soyez bénévole à la LPO ou tout simplement du pays, de la côte de Granit Rose, si vous pensez peut-être la sécheresse a aussi une influence sur ces oiseaux et sur le repeuplement de l'île Rouzic, aux sept îles, n'hésitez pas à nous contacter ici Brésisel 02 98 53 65 65 et je suis sûr que ça intéressera Stéphane et les autres. Merci d'avoir partagé cette inquiétude Stéphane, à bientôt.
1: Je vous en prie, bonne journée.
0: Bonne journée à Perros-Guirec. Ici, ça marche. Voilà, côté économie, la Bretagne bouge évidemment avec des innovations, des choses surprenantes que vous mettez en lumière, Gaël Gaguin, tous les matins. Alors, c'est bientôt la rentrée des classes et la cuisine est à refaire aussi. En plus, là, des fournitures scolaires. Eh bien, on fait appel à Louis.
2: On s'intéresse à la cuisine à domicile avec les plats de Louis qui sont préparés par Louis Le Bail. Bonjour Louis.
3: Bonjour.
2: Les plats de Louis, c'est quoi? Une sorte de restaurant à domicile ou bien c'est autre chose?
3: C'est un peu ça, oui. 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
3: 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Donc les cartes sont dispo sur le site et sur les réseaux sociaux, donc lesplatdelouis.fr et lesplatdelouis sur Instagram. Et tous les mois en fait je mets les cartes à jour en fonction des saisons et ensuite les gens font leur choix, m'envoient leur choix. Je leur envoie la liste de courses s'ils veulent les faire, sinon je m'en occupe moi-même. Et on cale une date d'intervention et ensuite c'est parti, j'arrive chez vous et je prépare tout ça.
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3: 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Donc je suis issu de la restauration, donc j'aime bien ajouter une petite note un peu plus travaillée, mais j'essaie de m'adapter aussi au goût des enfants avec les grands classiques.
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3: purée saucisse, ça peut être des lasagnes, des boulettes de bœuf à l'italienne, il y en a pour tous les goûts, quoi.
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0: 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Il vient chez toi, il cuisine et t'as à manger pour toute la semaine. Et chaque jour, tu sors un plat du frigo.
4: Qu'est-ce que vous voudriez là ce matin?
0: Les lasagnes, ça me tombe bien.
4: Mais moi, je suis partante
0: à 7h24.
4: Hein. Oh, carrément.
0: Allez hop. Jimmy Cliff, 7h24. Retour de l'info avec Valentine Lottès. 5 minutes.

0: Jimmy Cliff, we are all one. Il est 7h28, l'actu dans quelques instants et un point sur la Coupe de France en Bretagne.
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0: Emma, on va pouvoir jouer le premier tour de la Coupe de France en Bretagne ou pas?
7: Eh bien, on ne sait pas, avec les terrains qui sont totalement grillés et les pelouses jaunies, ça désorganise le premier tour de la Coupe de France ce week-end.
0: Reportage ICI Brésilien dans 2 minutes après le 90 secondes. Valentine Letès, on revient sur le hacking des sites.
8: Une troisième fuite de données au fisc, les excuses du gouvernement et maintenant les hackers revendiquent un piratage à l'éducation nationale face au risque d'usurpation d'identité et de tentative d'hameçonnage. Votre radio ICI vous explique comment vous protéger dans toutes ces situations avec notre chronique Vie numérique, vie privée sur notre site internet. Après 4 années de débats, la loi sur la fin de vie est promulguée par Emmanuel Macron. Parue cette nuit au journal officiel, elle instaure l'aide à mourir en France, une sorte de suicide assisté pour les patients condamnés qui souffrent le plus. Plus une flamme ne brûle dans le massif du Gros-Bessillon, l'énorme incendie du Var est désormais éteint, près d'un mois après le début du feu et environ 6000 hectares réduits en cendres. Comment empêcher les saluts nazis? La question paraît folle et pourtant elle se pose au musée de la Résistance de Besançon où ils s'enchaînent depuis le début de l'année à chaque fois dans la salle où un drapeau du Troisième Reich est présenté. Des poissons morts par milliers à la surface de ce qu'il reste d'un lac dans les Landes. Quelques dizaines de centimètres d'eau selon nos reporters. L'image du carnage sur ici.fr. La cause de cette baisse de niveau brutal est encore floue. Sécheresse, chaleur, le lac de la Jules sert également à l'irrigation de champs de maïs. Jouer la Ligue des Champions, l'Olympique Lyonnais peut encore y croire. Après son nul, un partout contre les Turcs du Fenerbahçe hier soir, le match retour à Lyon, c'est mercredi prochain.
0: Merci Valentine, 7h31. L'info d'ici Brésil et Madoué. Comment va jouer le premier tour de la Coupe de France avec des terrains grillés, une pelouse dure comme du béton?
7: C'est la question que se posent les clubs de foot amateurs bretons à J-3 avant le début de la compétition. Et les 254 matchs programmés dans la région, sécheresse oblige, la Ligue de Bretagne a demandé au président de club de s'adapter. Mais face à l'état catastrophique des terrains, certains sont dubitatifs. Les rosés comme dans le centre Finistère.
9: À Plébin, le terrain principal, stade de Kerguillou, n'a plus un seul brin d'herbe, complètement jauni. Derrière la balustrade, Gilda Hurien, adjoint au maire chargé des travaux, est dépité.
10: En fin de saison, sans vous mentir, on avait sûrement le plus beau terrain de D1 de la région. Et là, quand je vois l'état aujourd'hui, c'est hallucinant.
9: Le stade plébénois qui

0: l'instant, le match est maintenu. Hein. On n'a pas eu de retour de Gouezec contre une annulation.
1: L'entente sportive gouezécoise nous affirme que son terrain est praticable. La Ligue de Bretagne appelle néanmoins les clubs à essayer de se rabattre sur des terrains synthétiques. Philippe Le Yondre est vice-président chargé des compétitions.
2: Il y a des secteurs qui sont très très peu pourvus de terrains synthétiques et d'autres secteurs qui sont bien dotés en terrains synthétiques. Si un arrêté municipal pris par la commune parce que le terrain est déclaré impraticable, le match est inversé chez l'adversaire, pour peu que l'adversaire puisse le recevoir, puisque très souvent, l'adversaire est dans la même situation. S'il n'a pas de terrain synthétique, il ne peut pas non plus.
1: Dans ces cas-là, le regroupement de rencontres est possible, estime la Ligue.
2: Il y a moyen de mutualiser un petit peu les moyens et de reporter le match sur un terrain synthétique dans une commune avoisinante. Il y a très très peu de matchs quand même sur la Bretagne, hein, vis-à-vis d'un week-end normal de compétition. Sur un terrain synthétique, on peut très bien faire 4 à 5 rencontres dans le week-end.
1: Si deux clubs ne trouvent pas de solution pour jouer leur match ce week-end, ils devront le faire avant vendredi 28 août au soir, car le deuxième tour de la Coupe de France est programmé le week-end du 29 août.
3: Et peut-être qu'ils n'auront pas besoin et que la pelouse pourrait se régénérer avec cette pluie fine qui va tomber demain, jusqu'à demain encore, c'était déjà cette nuit.
4: Alors justement, avant de faire un point sur la météo, Emma, vous nous dites qu'il y a à la une de votre prochain journal
3: la sécheresse, ouais, encore la sécheresse qui pousse l'agglomération de Concarneau à prendre une mesure inédite. À partir de demain, le débit du robinet sera réduit, sauf pour les secteurs vitaux comme les EHPAD et l'hôpital. Et puis la rentrée scolaire, c'est dans 2 semaines. Certains sont déjà lancés dans la course des fournitures scolaires. Reportage dans un magasin à Brest à suivre. Et puis ce temps pluvieux qui nous plonge déjà un petit peu plus dans la rentrée.
4: Et oui, nous avons 19 degrés avec une pluie fine à Landéda, nous dit Thierry. Je vous souhaite une belle journée sur la page Facebook ici Brézizel. En ce moment, zone de pluie entre le pays d'Ornonnet et celui de Paimpol. Quelques gouttes ici aussi dans le Morbihan. Et puis une nouvelle zone de pluie qui arrive sur le Conquet, les Abers, le Nord Finistère. Bref, nous avons des pluies ici ou là, plus ou moins fortes hein, dans la matinée. Puis en début d'après-midi, les éclaircies reviennent par le nord-ouest du Finistère, par le Léon. Justement, le soleil réussira à percer partout en fin de journée. Le vent est faible dans l'ensemble, mais on a, alors ce matin, quelques rafales de vent sur la mer d'Iroise et la Manche. 40 km/h, c'est un vent de sud-ouest. Puis dans l'après-midi, ce sera plutôt la côte atlantique, avec des rafales jusqu'à 55 km/h. Et enfin, dans l'après-midi, un vent de nord-ouest cette fois-ci, qui pourrait souffler ici ou là, partout en Bretagne, autour de 45 km/h. Ce vent se calme en soirée. Les maxi aujourd'hui, vous aurez 22 degrés à Tréméoc, dans le pays Bigoudin, comme à Quimper ou Quimperlé. 21 à Concarneau et Brest, 20 degrés du côté d'Audierne ou encore sur la Béryl-Dute. Vous avez 19 degrés à Comana dans les Monts d'Arrée. 20 degrés au Moustoir, ça c'est dans les Côtes d'Armor. 18 à L'Envolon dans le Goëlo. Enfin, dans le Morbihan, comptez 20 degrés à Sainte-Brigitte et 22 à Guidel. Deux journées ensoleillées, demain, après-demain, avec 20-22 degrés et à nouveau un risque d'averse pour votre week-end.
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4: Bon réveil, même si Étienne Dao fait tout pour vous rendormir. 7h36.

0: au pieu. Étienne Dao, le grand sommeil, ça c'est une bonne idée, hein, vu que la pluie est là, c'est pas très très marrant, c'est un peu gris, mais le soleil arrive dans l'après-midi, il est 7h40.
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0: Dimanche, c'est la grande fête de l'agriculture du côté de Sker, AgriFête, avec les jeunes agriculteurs. Nous sommes partenaires de cet événement. On y sera sur place avec notre baladeur Nicolas Floch entre 9h et midi. Il y a évidemment des animaux qui sont sur place, marché de producteurs. Il y a aussi des courses de mécanique assez incroyables avec des agriculteurs qui ont transformé des vieilles machines. Et bref, c'est aussi montrer comment les agriculteurs travaillent aujourd'hui. Vous montrez, vous, consommateurs. Dimanche, donc, soyez bien à l'écoute d'ici Brésil à partir de 9h. Dans quelques instants, on va essayer de joindre Jacques Tress. Il est le créateur d'un festival de théâtre populaire qui se poursuit en ce moment dans le pays bigoudin, Pamar. 7e édition des Tréteaux du Phare. Il est 7h41. Mais d'abord, salut d'or, Clément Soubigou.
3: Bonjour Axel, bonjour à toutes et à tous.
0: Eh oui, la colline ou la montagne à l'honneur aujourd'hui du petit cours de breton. Mais pour commencer, un mot solidaire.
3: De la poésie aujourd'hui avec un non-lieu qui sent la rose ou pas. Mais en premier, on va parler de solidarité.
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3: Car malgré tout, l'échange, l'entraide, la solidarité, ça fait encore partie des valeurs qui persistent. Et du coup, c'est l'occasion de vous apprendre à dire et utiliser quelques mots. D'ailleurs, vous en connaissez peut-être. Si je vous dis brocus, unden brocus, une personne brocus, eh bien, c'est une personne généreuse. Ben, en voilà une belle qualité. Unden brocus, unden, donc c'est un homme ou une femme, généreux ou généreuse. Autre mot solidaire que vous avez peut-être entendu, c'est squazel, avec deux L à la fin et un Z au milieu. Marpliche, ça c'est l'aide. Roy Squazel de Union Benac, c'est aider ou filer un coup de main à quelqu'un. Roy Squazel de Union Benac. Et Squazel Din, aidez-moi, eh bien c'est la phrase à dire quand on a besoin d'aide. Squazel Din, ça fait pas mal de mots pour cette première partie, donc je récapitule. Brocus, généreux. Unden Brocus, une personne généreuse. Squazel, l'aide. Roy Squazel, donner de l'aide ou rendre service.
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3: Et j'en viens à ma rose ou mes roses. Car la langue bretonne a ses petites particularités, ses petits pièges aussi. Car dans les noms de lieux en toponymie, on rencontre souvent le mot rose, prononcé parfois rosse, mais bon, c'est rose, en français local. Peine à rose ou à rose, tout simplement. Eh bien, si vous y allez, vous n'allez pas trouver d'églantine, mais vous risquez de rester sifflé sur la colline. Car rose, dans les noms de lieux, c'est une hauteur, une colline ou un coteau. Donc, on est bien loin de la rose des jardins, qui elle aussi... Alors, par contre, se dit rose. Alors oui, je sais que là, ça devient compliqué. La rose se dit rose. Rose, rosen, une rose. Comme la colline, ar, rose. Bon, oui, ça devient compliqué, mais c'est comme ça. Vous saurez que si vous habitez ou croisez un lieu dit en rose, eh bien, vous devriez, en cherchant bien, avoir une belle colline ou un coteau. Bref, un mot à double utilisation à ajouter dans votre carnet. Je vous dis à bientôt. Kenavoda henta. À chance, va dans nos lapinettes. Bonne chance avec vos lapins. Ça, je vous l'expliquerai une autre fois. Kenavo.
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0: Et merci, Joe Dassin. À demain, Clément Soubigou. Il est 7h43.
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0: Depuis vendredi, un festival de théâtre populaire fait vibrer les planches de tous les quartiers de Pamar. On est évidemment en Sud-Finistère, en pays bigoudin. On y joue du Fedo, du Claudel, du Bulgakov. C'est la 7e édition jusqu'à jeudi des Tréteaux du Phare. Jacques Tress, bonjour.
7: Bonjour.
0: Vous êtes le fondateur, directeur artistique de ce festival. C'est les deux derniers jours de cette édition. Et d'ailleurs, ça commence assez tôt, vers 11h en musique, c'est ça, tout à l'heure?
7: Oui, avec Pat King, le rocker bigoudin qui, je crois, a inventé le rock aux Américains. Donc, c'est quand même quelque chose, quoi.
0: C'est quand même quelque chose.
7: Voilà, au bar La Cale à Saint-Guénolé à 11h.
0: Évidemment, oui. De la musique, mais aussi du théâtre. Et on continue avec des petites formes théâtrales avant la grande soirée ce soir. Dès 18h, on a aussi un autre bar qui accueille du théâtre.
7: Oui, le bar chez Bruno qui accueille la sortie au théâtre de Karl Valentin, qui a plus ou moins initié le café-théâtre en Allemagne dans les années 30. Et là, c'est la compagnie aux quatre vents qui va nous faire cette petite forme qui dure 35 minutes chez Bruno. Mais Bruno est un coutumier et partenaire du festival depuis le début. Donc on est très heureux d'y aller ce soir.
0: 7e édition, comment le public a-t-il accueilli ces nouveaux spectacles là, depuis le début du festival cette année ?
7: Alors, je sais pas, je ne peux dire que c'est complet.
0: Ah oui,
7: c'est complet.
0: C'est un bon signe.
7: Début. Ah, c'est un très très bon signe. Je pense que l'idée de fidéliser un public qui est à 80-90%, parce qu'on fait maintenant des sondages, on sont quand même de notre région. Donc ça c'est très bien. On travaille aussi pour les gens qui habitent là. Et oui, là ça répond présent. Hier soir, le Maître et Marguerite, on a failli refuser du monde. Mais non, tout le monde est rentré.
0: Tout le monde est rentré. Alors ce soir, oui. C'est La Dette, un grand spectacle pour clore cette journée de mercredi à la salle Cap Caval. Est-ce qu'il reste encore des places pour ce seul en scène ?
7: Oui, il reste encore des places. C'est un spectacle que j'ai vu, comme je vois quasiment où mon équipe, toutes les représentations qu'on programme. Je l'ai vu à Avignon il y a 2 ans, c'est mis en scène par Jean-Yves Ruff. C'est un très beau travail de qualité. Franck Chevalet, qui a écrit le texte et qui joue, a été, drivé, qui est un mot français, par des économistes dans la Lorraine. Voilà.
0: Voilà, c'est l'histoire d'un banquier qui est tourmenté par des esprits. On ne sait pas trop ce qu'il a fait de bien ou de mal. En tous les cas, c'est ce soir La Dette, 20h30, CAC Cabal. Et puis la dernière journée, demain jeudi, avec 11h, rendez-vous à la petite criée de Kériti. Le Mambo à 18h accueillera de la musique gypsy, de la musique manouche. Et puis 19h30 à la Chapelle de la Madeleine, l'échange. Là, on est sur une pièce plus recueillie, plus sacrée de Paul Claudel.
7: Ah oui, c'est d'ailleurs très bien de faire confiance aux jeunes compagnies, c'en est une de Bordeaux, qu'on a vu jouer dans la campagne, dans la Drôme, et qui va venir à la Chapelle de la Madeleine. Donc oui, effectivement, à 19h30, ce très beau texte que j'ai vu il y a longtemps à la Comédie Française, qui va être joué par cette belle compagnie. Par contre, je rectifie, c'est 21h ce soir, La Dette avec Franck Chevalet, et c'est très drôle. Voilà,
0: bon.
7: Aussi.
0: Ah oui, là, c'est aussi drôle, voilà. Bon, 7e édition qui cartonne, c'est plein quasiment, ça veut dire 8e édition l'été prochain, pas marre.
7: Oh ben, j'espère bien qu'on va essayer de faire mieux, je ne sais pas, mais en tout cas, comme je dis, on peut grandir sans s'agrandir, et c'est un peu le but de la prochaine édition.
0: Voilà, toujours du théâtre populaire pour ce festival, Les Tréteaux du Phare, dont vous êtes le fondateur, Jacques Tresse. Un grand merci d'avoir été avec nous ce matin.
7: Je vous remercie. Bonne journée.
0: Voici Louane, Chien dans la playlist ici, Brésil.

0: C'était Louane avec Chien, il est 7h51. On a un petit coucou d'Alsace où Sylvie nous écoute. Elle aime avoir des nouvelles de la Bretagne où il fait 18 degrés. C'est exactement comme chez nous en Bretagne, avec nous la pluie en plus. Vous avez suivi les Jeux d'hiver à Milan. C'était au début de l'année. Évidemment, la France est terminée sixième de ces Jeux olympiques. Et il y a un nom qui est ressorti d'un sportif et on le découvre ce matin dans Retenez bien son nom, Olivia Leray. Vous mettez en lumière sur ici Brésil pendant cette fin d'été les sportifs qui compteront dans les années à venir. Alors ce matin, son nom ?
1: Jonas Chollet, parce qu'en plein été, c'est quand même pas mal de se prendre un peu de fraîcheur dans le visage. Alors je vous emmène faire du snow avec Jonas Chollet. Il aura 18 ans dans quelques mois et il est spécialiste du snowboard cross. Vous savez, c'est ce parcours, cette course à quatre avec des bosses et des virages que vous avez certainement regardé aux Jeux Olympiques cet hiver. Il s'est mis sur un snow à 3 ans, Jonas. Son grand frère avait déjà commencé, ses parents étaient moniteurs. Basique. D'ailleurs, c'est le papa Julien qui l'a entraîné en premier. À la bonne franquette, à la débrouille, hein. Il découpait des petits carrés de coton pour les mettre dans le caleçon de ses petits garçons pour pas qu'ils se fassent mal s'ils tombent. Et puis Jonas va choper le truc. Il va tout gagner chez les jeunes et débouler en équipe de France pour rejoindre son grand frère. En décembre dernier, il a même fini devant lui sur une étape de Coupe du Monde. Les Chollets devant, les autres derrière. Jonas, premier sur le podium. Aidan, deuxième. Mais les places, ça veut rien dire. Franchement, la rivalité, ça n'existe pas entre eux. Ils se taquinent, ils se chambrent, ils se tombent dans les bras. Ils sont pas l'un contre l'autre, non. Ils sont ensemble pour faire perdre les autres, aussi potes que frères. Ils ont même découvert les Jeux Olympiques, je vous le disais, ensemble, cet hiver. Jonas, il devait pas être de la partie, mais il a été l'invité surprise de dernière minute grâce à sa victoire de décembre. Il termine sixième des Jeux Olympiques à 17 ans, si vous me suivez bien. Quand il ne fait pas du snow, il surfe. Quand il ne surfe pas, il fait du skate. Jonas ne connaît pas les jours de repos. Il connaît la glisse, partout, tout le temps. Et puisque les prochains Jeux Olympiques d'hiver sont dans les Alpes, venez, on lui dit « Ah, dans 4 ans ».
0: Futur champion de la glisse, hein, c'est sûr, hein, retenez bien son nom, Jonas Chollet. Un grand merci Olivia, il est 7h53. Marvin Gaye, Sexual Healing, avant de retrouver Stéphane Bern pour un voyage dans le temps ce matin, au temps de génie.

0: Marvin Gaye, quel rapport entre Napoléon III et la crinoline? Stéphane Bern nous répond dans quelques secondes.
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0: Monsieur l'Empereur, bonjour. Stéphane Bern.
8: Bonjour Axel, bonjour la Bretagne.
0: Ah oui, un petit peu d'histoire aujourd'hui, hein, du côté du 19e siècle. Voyage dans le temps et dans l'histoire ce matin, hein, Stéphane. On va y voyager au temps des crinolines et des couronnes impériales.
8: Avant les influenceuses et la Fashion Week, il y a eu Eugénie, première ambassadrice du luxe français. L'original, la vraie, sans filtre Instagram et sans placement de produits. Nous sommes le 30 janvier 1853, jour du mariage d'Eugénie avec Napoléon III. Le Conseil de Paris lui offre une parure de diamant à 600 000 francs. On est loin du collier de macaroni fabriqué pour la fête des mères. Diamonds are a girl's best friend. Mais Eugénie refuse. L'argent servira à créer l'Institut du Collier, un établissement de bienfaisance, grande princesse et grande classe. Mais pour son trousseau, elle ne se prive pas. 52 robes, des fourrures, des dentelles et un éventail médériaux. Eugénie l'a compris, la France du Second Empire veut retrouver l'éclat de Versailles. Place alors aux bals, aux soieries, aux crinolines qui s'élargissent à mesure que l'Empire s'affirme. Et pour ce faire, Eugénie s'entoure d'un jeune couturier anglais, Charles Worth. Ensemble, ils inventent la haute couture. Ils créent, elle incarne. Chaque robe devient une vitrine du savoir-faire français. On connaissait la règle des 5 fruits et légumes par jour.
9: Pour bien grandir,
10: mange au moins 5 fruits et légumes par jour.
8: Eugénie, elle, prend l'habitude de porter 5 robes par jour, et jamais la même. Les anciennes sont revendues aux Américaines, prêtes à payer cher un ourlet impérial. Et pour l'inauguration du canal de Suez, en 1869, elle en emporte 500. En 1870, quand l'Empire s'effondre, Eugénie troque la soie pour le gris et s'enfuit des Tuileries. On dit alors qu'elle n'a pris que 2 mouchoirs. En réalité, dans les mouchoirs, il y avait ses bijoux et un coffre bien garni. En octobre 2025, son diadème aux 2000 diamants volés au Louvre nous rappelle qu'en matière d'éclat, Eugénie reste inimitable.
0: Dans tous les cas, nous, Emma, on n'a jamais porté de crinoline. Hein.
11: Ah ben non.
0: Vous confirmez.
11: Ça fait grossir les fesses.
0: Il est 8h.
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0: L'actualité de ce mercredi 19 août. Emma, le manque d'eau est tel à Concarneau que le débit du robinet va être réduit.
11: À partir de demain, oui, sauf pour les secteurs d'urgence vitale, l'hôpital et les EHPAD. C'est une première dans l'histoire de la ville close. Cette décision prise, entre autres, par Olivier Bellec, président de l'agglomération Concarneau-Cornouailles, est motivée par le niveau très bas de la rivière.
12: Ce qui est important de dire, c'est que l'alimentation en eau potable sur Concarneau est issue en fait à plus de 90% de la rivière du Mouros. Et aujourd'hui, le débit est proche du débit prévu journalièrement pour les besoins actuels de la ville. Donc là, c'est vraiment très inquiétant, très préoccupant. En termes de pluviométrie, on espère qu'il y aura un peu de pluie la semaine prochaine, mais bon, ce n'est pas non plus certain et pas suffisant, bien évidemment. La situation est vraiment critique. C'est même pas comparable à la sécheresse de 2022. Aujourd'hui, les gens qui ont connu la sécheresse de 76 parlent du niveau de 1976. Et donc là, c'est vraiment à chacun de faire attention. Alors, depuis notre première communication, on voit bien que les habitants ont déjà essayé ils ont fait des efforts. Mais on constate que ce n'est pas suffisant.
11: Le président de l'agglomération, aussi maire de Tréguin, demande aussi aux habitants de ne pas rester sous la douche plus de 2 minutes et de respecter les restrictions liées à l'alerte crise sécheresse sur l'arrosage des jardins, les fleurs, les voitures et le remplissage des piscines. Plus d'eau au robinet entre 8h et 17h aujourd'hui pour les habitants de l'avenue Kergouat à Lèze à Quimper. La coupure n'est pas liée à la sécheresse, non, mais à des travaux sur le réseau d'eau potable. La ville recommande donc aux personnes concernées de prendre leur disposition avant le début de l'intervention et une fois celle-ci terminée, de laisser couler un peu l'eau. Elle risque d'être un peu trouble.
0: 8h02, un chauffeur de 19 ans interpellé est placé en garde à vue à Quimper pour un refus d'obtempérer.
11: Oui, cela s'est passé il y a 7 jours, mais la gendarmerie du Finistère communique à l'instant. Ce jour-là, les gendarmes à moto ont voulu contrôler une voiture sur la route départementale 100 hors de l'agglomération de Quimper. Le conducteur n'a pas voulu s'arrêter, a pris tous les risques, je cite, a perdu le contrôle de sa voiture et a fait plusieurs tonneaux. Et il s'est avéré qu'il n'avait pas de permis, que son assurance faisait défaut et qu'il portait une arme de catégorie D. Le conducteur de 19 ans sera jugé au tribunal début de l'année prochaine. L'homme suspecté d'avoir poignardé son voisin au Guilvinec lundi soir est en garde à vue. Le suspect avait ce soir-là entendu un homme se disputer avec sa conjointe. Des violences intrafamiliales, nous confie la gendarmerie. Il est venu s'interposer. Il lui a asséné un coup de couteau. La victime a été héliportée à l'hôpital. Elle est toujours hospitalisée, mais son pronostic vital n'est pas engagé. Après l'incendie de Saint-Just au sud de Rennes qui a ravagé 230 hectares la semaine passée, l'heure est désormais au constat. Le site mégalithique de Caujou est dévasté, une terre encore noire, des arbres calcinés, certains menhirs heureusement épargnés par les flammes. Reportage au cœur de ce site sinistré qui accueille jusqu'à 36 000 visiteurs par an. C'est à écouter à 8h30.
0: Hier, l'allocation de rentrée scolaire a été versée pour 3 millions de familles modestes.
11: Et certaines en ont profité pour faire leurs achats de fournitures scolaires dans un magasin à Brest ou Satya Ambroise. Les amphis des enfants ne coïncident pas toujours avec celles des parents.
9: La chasse aux fournitures scolaires anime les rayons. Billy et sa maman ont du mal à se mettre d'accord.
13: Bah, moi j'aime bien le Stitch, mais maman dit qu'il va pas tenir.
14: Je sais comment sont maltraités les sacs.
9: Quelques brouilles, mais les courses de la rentrée,
15: c'est le truc que je préfère dans toute l'année.
9: Un peu plus loin, au niveau des crayons, Mélanie liste à la main.
16: Un stylo bleu effaçable, une ardoise Velleda, 50 pochettes transparentes.
9: Le caddie rempli, c'est le soulagement. L'école de sa fille prend en charge une grande partie des fournitures.
16: Ça minimise le budget pour la rentrée scolaire. Donc c'est vraiment chouette de la part de l'école de faire ce genre de choses.
9: Cette année, ce sont un peu plus de 110 000 familles bretonnes qui bénéficient de l'allocation de rentrée scolaire. Un coup de pouce pour Sarah et ses trois enfants.
17: Ça permet effectivement de se faire un peu plus plaisir. Et par exemple, cette année, il faut racheter un sac, donc on va en profiter aussi.
9: Tracy, elle, ne bénéficie pas de la prime pour sa fille qui rentre en CP.
18: On s'attendait à l'avoir pour lui faire plaisir au niveau des habits, des sacs vraiment qui tiennent, mais en fait, on va prendre de l'occasion, quoi.
9: Laure, à la recherche de cahiers à petits carreaux pour ses deux collégiens, fait une estimation du ticket de caisse.
19: Pour tous les deux, on est à 70 euros, juste les cahiers et classeurs, sans compter les crayons et l'agenda.
9: Le panier moyen pour la rentrée 2026 atteint 488 euros par foyer. C'est 79 euros de plus que l'année dernière.
11: Et pour aider les familles modestes, le Secours populaire du Finistère organise au Cultura de Brest une collecte de fournitures. Ça dure jusqu'à samedi prochain.
0: 8h05, vous écoutez ici Brésil, Guingamp en effervescence ce matin avant le début du festival de la Saint-Loup.
11: À partir de 14h, des jeux bretons, des jeux de force aussi, place du Valy avant les Festounos à 18h30. Samedi et dimanche, ce sera la finale du championnat de danse bretonne de la Confédération Kenler. Et parmi les 8 cercles, seulement un remportera le titre. Louis Emeriot a suivi le cercle, ou plutôt l'équipe quimpéroise et Eostiget Arstangala. Et c'est un peu, Louis, le Real Madrid des cercles.
20: 17 titres, le record absolu dans les cercles. Et 4 années de disette.
21: C'est comme tout, évidemment, le Real Madrid ne gagne pas tous les ans.
20: Gwenaël Leviol, président du cercle Eostiget d'Arstangala.
21: Comme absolument tous les cercles qui y sont, on a toujours l'espoir d'y briller. Avec le recul, ce qui nous plaît avant tout, c'est de faire de notre mieux, profiter du moment, et c'est pas des paroles en l'air.
20: Pour faire partie des grands, il faut apprendre à perdre.
21: Un danseur doré nous dit « Vous serez vraiment un gros groupe le jour où vous aurez appris à perdre aussi ». Et ben, je pense qu'on s'est toujours préparé à la descente, toujours préparé à prendre une petite baffe ou une grosse baffe. Et puis finalement, quand on prend ce virage là, ça se passe très bien.
20: Et le cercle mise maintenant sur sa formation. Aurélien a 26 ans, 10 ans de danse derrière lui. Cette année, ça sera la victoire ou rien.
22: Essaye de partager quelque chose et de gagner et remonter dans le classement aussi.
23: Vous visez le titre?
22: Toujours à vouloir gagner, sinon ça sert à rien qu'au courir.
20: Les costumes sont prêts, les chorégraphies aussi, pensées notamment par Margot, 24 ans.
24: On essaye de faire une collaboration en fait entre nous pour écrire et qu'il y ait des idées qui divergent et qui se fusionnent pour pouvoir faire un beau spectacle pour le public. L'objectif, c'est de prendre du plaisir sur scène, d'être fier de ce qu'on a fait et puis après, advienne que pourra pour les résultats à la Saint-Loup.
20: Et cette année, tout se jouera dans un mouchoir de poche. Moins d'1,5 point sépare les 8 cercles.
11: Mais bon, navré pour les Bretons, moi je crois que ce sera les Lapinous
0: de la
11: Turballe près de Saint-Nazaire.
0: Qui sont déjà deux fois vainqueurs. Ouais.
11: Pour cette 69e finale depuis la création du concours du Festival de la Saint-Loup. Là, c'est une autre compétition qui se tient sur l'eau à Brest aujourd'hui. Le championnat de France jeune windsurf qui rassemble au Moulin Blanc pas moins de 300 compétiteurs âgés de 12 à 25 ans, des spécialistes, des capés de la planche à voile, windsurf, windfoil. Les compétitions démarrent à 13h à Brest toujours, mais aussi sur la presqu'île de Crozon. Devenez acteurs, les trois brestoises. Fiction policière, produite et diffusée par France Télévisions, cherche des figurants, hommes et femmes, de 16 à 90 ans. C'est pour jouer les rôles de gendarmes, policiers, infirmiers, clients de café, plongeurs en bouteille. Deux jeunes filles de 16 à 20 ans sont également recherchées pour jouer des rôles. Les candidatures sont à retrouver sur le site touslescastingaupluriel.fr. La suite du téléfilm en tournage chez nous, donc, à partir du 21 septembre. Et puis d'ores et déjà, cette petite pluie, on doit mettre peut-être le kawé ce matin, non ?
0: En Bretagne, c'est sûr, hein, mais on a des auditeurs qui sont encore en vacances, comme Christiane, qui était du côté de Grenoble, à la Motte d'Aveillans. Le soleil se lève, le ciel va se dégager, il n'y a pas de pluie, on attend 32 degrés.
11: Ah, c'est pas la même chose.
0: C'est pas du tout la même histoire en Bretagne, où il a plu toute la nuit chez Nicolas, à Saint-Sauveur, dans le Finistère. Il fait 17 degrés ce matin. La pluie qui est encore là, puisque elle tombe légèrement sur les montagnes noires, sur Morbihanaise ou Finistérienne, sur le pays de Calac ou Guingamp. Puis une grosse zone de pluie qui va du Conquet de la presqu'île de Crozon vers Brest, rejoint Morlaix et le pays de Lannion. Voilà, donc on attend des pluies toute la matinée, peut-être un peu moins sur la côte atlantique. Et puis en début d'après-midi, retour du soleil par les pointes du nord-ouest Finistère, et le soleil va percer un peu partout en fin de journée. Le vent est faible, mais il y a quand même des rafales. Ce matin, c'est plutôt du sud-ouest, sur la mer d'Iroise et la Manche, 40 km/h. Ça sera ensuite dans l'après-midi sur l'Atlantique, avec des rafales jusqu'à 55 km/h. Et en fin d'après-midi, enfin, un peu partout en Bretagne, là aussi du vent, mais plutôt de nord-ouest. Ça va se calmer en soirée. Les maxi, on n'a pas 32 degrés, mais 22 maxi à Tréméoc, dans le pays Bigoudin, comme à Quimperlé ou Quimper. 21 attendu à Crozon et à Brest, 20 degrés dans le Trégor finistérien ou encore dans les Abers. Il fera 19 degrés maxi cet après-midi à Comana, dans les Monts d'Arrée. 18 à L'Envolon, dans le Trégor Goëlo, et 20 au Moustoir, voilà pour les Côtes d'Armor. 20 degrés à Sainte-Brigitte pour le Morbihan, et 22 à Guidel. Il y a un petit bémol sur la qualité de l'air à l'ozone qui est moyenne, donc bonne, mais c'est dégradé quand même dans le Trégor et le Léon Côtier aujourd'hui.
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0: Bonne fête, eux, dans ce mercredi 19 août. Voici Axel Red, sensualité à l'écoute d'ici Brice Zizel.

0: Axel Red, sensualité, il est 8h14.
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0: Fiscal, ça c'est un mot qu'il adore, ça veut dire super, Dreist, c'est génial. C'est le mot favori d'un étudiant américain qui habite en ce moment en Bretagne. Le truc dingue, c'est qu'il a appris le breton et qu'il est promis à défendre la langue bretonne sur les réseaux sociaux.
3: Incroyable, ok.
0: Voilà, on avait envie de vous faire entendre William Macmillan. Il sera dans Ils s'en foutent, ces bretons, dans 5 minutes environ. Mais avant cela, on a aussi des conseils, comme chaque matin, pour déjouer les arnaques. Mmh. Est-ce que vous connaissez Emma le phénomène de la double détente?
3: Oula, non.
0: C'est quand il y a deux arnaques qui se suivent. Voilà.
3: Je crois qu'il y en a même une troisième à l'éducation nationale.
0: Ah, exactement, ça n'arrête pas, c'est au Quai Corral. Voilà, explication avec Aude Razo dans quelques instants. Mais avant cela, le jeu vous aimez pour jouer avec votre région et vous êtes très très fort. On est toujours épaté chaque matin que vous trouviez les communes qu'on vous propose dans le jeu de la carte postale bretonne. 02 98 53 65 65. Vous jouez ce matin pour une croisière commentée en baie de Concarneau avec les vedettes de l'Odé. Vous allez découvrir la ville bleue, mais de l'autre côté, vue des ports, vue des chantiers navals, des cales sèches, de ports de la course au large aussi, hein, qui accueille le départ de la Concarneau-Saint-Barth. Et puis vous irez en début de baie de Concarneau pour un petit tour du côté de Begmail, à la pointe de Trévignon. Vous passerez de la pointe du Cabellou avant de revenir vers la ville close. C'est pour deux personnes. Et c'est à gagner tout de suite. 02 98 53 65 65. Cher Denis, j'ai enfin posé ma serviette. Bon, pas facile. Il a fallu trouver 2 mètres de sable blanc sur les 17 km de côte de la commune. Ah ouais, c'est énorme. Ici, la plage porte... Il y a une plage, en tous les cas, qui porte le même nom qu'une plage sur l'île d'Ouessant. Tiens, il y a une autre plage qui porte le nom, elle, d'un coin chéri de Gauguin. Et puis celle que j'ai choisie, eh bien, depuis là, on peut apercevoir en face un îlot rocher. Un îlot rocher où a été découvert un site funéraire qui a 4000 ans. Il date de l'âge de bronze. Et puis, à ma gauche, je vois aussi une autre île. Alors, celle-là est plus grande, elle fait 1 km de long. On peut y accéder à marée basse. Alors, pas question de balader partout parce qu'elle est privée. Il y a même encore une ferme, une habitation. Et dans les années 50, il y avait même une école. Eh oui, ça a été un petit port de pêche aussi, avec une conserverie sur cette île. Bon, ensuite, ça a été plutôt la patate et les artichauts. Ah, justement, l'artichaut, il est présent sur le blason de la commune. Et puis enfin, droit devant, une île encore plus grande, encore plus loin. Mais n'ayez pas peur, il paraît que le dragon n'y est plus. Allez Denis, je te souhaite une bonne journée. Kenavo, où sommes-nous? 02 98 53 65 65.
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0: C'est pas vrai, c'est votre heure, Aude Razo, pour nous parler ce matin de l'arnaque à la double détente. Et elle fait des ravages, on en parle dans cette chronique qui vous aide à déjouer les fake news et les arnaques. Alors, c'est quand on se fait arnaquer deux fois d'un coup, c'est ça?
8: Oui, je vous raconte cette fois l'histoire de Florent. C'est un collègue, il m'a raconté ça l'autre jour. Florent reçoit un jour un texto pour un PV de stationnement. Il clique sur le lien qui lui est proposé et là, il tique un peu. Il me dit « je trouvais que le site était bizarre ». Donc il ne fait rien, il ferme tout. C'est là qu'arrive la deuxième arnaque, la seconde détente. Le soir même, son portable sonne. « Je suis votre conseiller bancaire », dit le monsieur au bout du fil. « Est-ce que vous n'auriez pas cliqué ce matin sur un site un peu étrange ?» Florent répond que oui, et le banquier, enfin le faux banquier, lui dit qu'un prélèvement de 2 400 € est en cours sur son compte en banque et qu'il faut réagir très vite. Il lui envoie une notification sur son téléphone, Florent clic et patatras, il ne voit pas qu'il est en train de valider le débit de 2 400 €.
0: Est-ce que Florent a pu se faire rembourser?
8: Il a réussi, effectivement, et il a même réussi à faire arrêter le voleur. Je vous raconte. Florent comprend son erreur. Il contacte sa banque, la vraie cette fois. La banque refuse tout net de le rembourser. Monsieur, vous avez validé ce paiement. Vous êtes fautif. Pas de remboursement. Mais là où Florent a beaucoup de chance, c'est que le voleur n'était quand même pas bien malin. Sur le débit, Florent voit écrit 2 400 euros. Airbnb. En fait, son argent a été utilisé pour payer une réservation. Florent appelle donc Airbnb. L'entreprise le rembourse illico et cerise sur le gâteau, elle appelle la police. Et la police s'en va cueillir le malfaiteur dans le chalet savoyard qu'il avait réservé, pris la main dans le sac.
0: Merci pour cette histoire et pour la mise en garde, Aude Razo. Allez, c'est l'heure du troupeau avec un groupe brestois.
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0: Le seul groupe qui accepte de se faire payer en chouchène, c'est Matmata, les Brestois. C'est beau, hein, les moutons. Allez, c'est l'heure du s'en fout, c'est breton avec un étudiant américain étonnant. Fiscal, tiens, c'est son mot favori. On peut dire aussi Dresd, Bourrap, super, c'est super. Voilà, c'est fiscal. Il est venu des États-Unis, notre invité, jusqu'en Bretagne pour étudier les langues minorisées. À Rennes d'abord, puis à Brest maintenant pour plusieurs années. Un portrait qu'on avait envie de vous repartager à nouveau cet été. William McMillan, salut d'or.
1: Salut Dit, Monara.
0: Monara, vous avez 26 ans. Vous venez du Minnesota, je rappelle la grande ville là-bas c'est Minneapolis, on est près du Canada, la région des Grands Lacs. Et depuis que vous êtes en Bretagne, vous militez pour la défense de la langue bretonne. Vous avez un compte Instagram, Art Minnesotade, et avec vos vidéos, vous partagez votre apprentissage vous-même de la langue bretonne, vous donnez envie avec vos découvertes de la culture régionale. J'ai envie de dire, ils sont fous ces Brestois.
1: Oui, c'est avec plaisir que je peux le faire ici en Bretagne, en Brest. Vous êtes trop accueillants en vrai.
0: C'est ça, d'accord. En fait, vous êtes en doctorat de linguistique à l'UBO, l'Université de Bretagne Occidentale, donc vous allez passer 5 ans à Brest. Et en fait, vous vous êtes rendu compte, et nous aussi, que le breton est une langue assez scolaire. On a du mal à parler en dehors de l'école.
1: Ce que j'essaie de faire ici à Brest, pour montrer effectivement que ce n'est pas uniquement une langue d'école, à mon travail, là, à Tarraïne, ce que je fais, c'est quand j'accueille quelqu'un, je commence directement en breton, même si je sais que la personne ne parle pas breton. Et donc, ça montre que, effectivement, c'est une langue qui est sociale, qui est utilisée en dehors du cadre scolaire, et que, en fait, c'est un truc de tous les jours.
0: C'est ça, vous travaillez dans un pub où en plus la langue bretonne est plutôt présente, on fait des festounos. Alors c'est vrai qu'on se rend compte qu'aujourd'hui il n'y a plus que 200 000 personnes qui comprennent, 100 000 qui le parlent, mais l'avenir passera par les jeunes. Alors moi ce qui m'intéresse de savoir peut-être en un mot, William, c'est pourquoi vous ça vous intéresse aux États-Unis en tant qu'Américain? Est-ce que ça résonne aussi avec des langues minorisées sur votre continent, le breton?
1: Ah oui, 100% en fait. Au Minnesota, on a un genre. J'ai dit deux classifications de langues de souche de la région. On a les langues autochtones, donc l'Ojibwe, Lakota. Ça, c'est des peuples Premières Nations. Et puis, on a aussi les langues qui sont venues avec les vagues d'immigration, donc le norvégien, le suédois et l'allemand notamment, mais aussi un peu de français. Et qui sont toujours parlés aujourd'hui dans des petits villages, mais de moins en moins. Et donc, pour moi, en fait, de voir le breton, le catalan, le basque, le corse ici en France, ça me fait penser chez moi. Bon, en fait, aujourd'hui, j'entends des gens qui parlent ces langues. Mais en fait, le gouvernement minnesotain fait pas mal de travail pour aider, mais aussi les gens qui faisaient partie des générations ratées. Ici en Bretagne, on a vu ça, où en fait la transmission de la langue n'a pas été continuée.
0: C'est ça.
1: Ça nous arrivait aussi. Et c'est souvent les parents des élèves d'aujourd'hui qui n'avaient pas cette langue. Et donc, ils essaient de donner la langue à leurs élèves. On va avoir bientôt une revitalisation de ces langues.
0: Merci beaucoup d'avoir partagé votre amour de la langue bretonne ce matin sur Ici Brésisel. Kenavo, Arentatro.
1: Kenarantan.
0: Il est 8h27, dans quelques instants, le dénouement du jeu de la carte postale bretonne de ce mercredi.
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0: Le jeu de la carte postale bretonne. Alors vous avez tenté ce matin Dinard, il y a eu aussi Molène, et puis on s'est rapproché un petit peu du côté de Saint-Paul-de-Léon, Roscoff ou même Carantec. Bonjour Xavier.
6: Bonjour.
0: Alors c'est pas tout à fait ça, mais on voit l'île de Bas depuis la commune, c'est une autre proposition qu'on a eue, depuis la commune qu'on cherche ce matin. Où sommes-nous ce matin?
6: Eh bien, nous sommes à Santec.
0: Eh bien, chez vous alors?
6: Eh ben c'est ça, j'habite Fontec.
0: Qu'est-ce que vous avez reconnu alors dans la carte postale que j'ai détaillée?
6: Bah déjà les 17 km de côte, ça c'est connu chez Fontec. On n'est peut-être pas une des seules communes, mais voilà.
0: Ah, il y a le choix.
6: Une qualité, ouais.
0: Sur la plage du Prat, alors il y a une plage du Prat aussi à Ouessant, la plage du Pouldu, comme au Pouldu à Cloire-Carnouët. Et puis moi je m'étais installé plage du Théven, où on voit alors deux îles, la grande île, l'île de Bas, je l'ai dit, et puis celle sur la gauche, c'est quoi?
6: L'île de Sieck, son ancienne usine à sardines.
0: Exactement, il y a une conserverie. Ça a été habité, parce qu'il y avait même une école à l'époque. Hein.
6: Oui, c'est ça, oui. J'ai pas connu ça, mais bon. Oui.
0: C'était les années 50. C'était avant, juste avant.
6: C'est ça.
0: Voilà. Oui. Et puis évidemment, l'artichaut qui est aussi sur le blason de la commune de Santé. J'écrivais cette petite carte à Denis. Ça vous fait penser à qui, Denis?
6: À Denis.
0: J'ai un peu transformé son prénom. Dénèse.
6: Dénèse, oui.
0: Voilà.
6: Santé quoi d'origine.
0: Eh ben voilà, dans toute la famille, la grand-mère, Dénèse Prigent, le chanteur, est de Santec. Eh ben bravo, vous allez pouvoir visiter maintenant le sud Finistère avec une croisière des vedettes de l'Odé à Concarneau, mon cher Xavier.
6: Eh ben merci beaucoup Axel, merci à France Bleu Brésil.
0: Voilà, c'est pas les mêmes plages, mais il y en a. Il y a aussi la ville close, ville de course au large également, et puis la meilleure baie de Concarneau. Voilà Xavier, passez une bonne journée à Santec.
6: Merci, bah, je suis en vacances, je suis en Sardaigne en vacances.
0: Ah, en Sardaigne, génial.
6: Oui, en vacances.
0: Bon, restez là-bas parce qu'il pleut à Santec. Allez, Canavo, 8h30, Valentine Lethès pour le 90 secondes, on fait un point sur l'information.
7: Le fisc est maintenant l'éducation nationale. À l'origine des piratages dans les bases de données des finances publiques, les hackers revendiquent maintenant le vol de millions d'autres sur des élèves, des parents, des enseignants et des membres du personnel. C'est officiel, nous aurons bientôt accès à une aide pour mourir en France. La loi est publiée au journal officiel, destinée à ceux qui souffrent le plus, atteints d'une maladie grave ou incurable. Elle permettra d'ici début 2027 aux patients de s'administrer un produit létal et dans certains cas aux soignants de leur faire leur place. Patrick Bruel, visé par une nouvelle plainte pour tentative de viol, des faits concernés par la prescription, précise l'avocate de la plaignante à France Inter. Le chanteur et comédien de 67 ans est déjà mis en examen dans 4 affaires de ce genre. 2 euros en moyenne le litre de samplon 95 E10, 2,23 euros celui du gazole. Après une légère baisse cet été dans l'espoir d'une réouverture du détroit d'Ormuz au Moyen-Orient, le prix du carburant repart à la hausse selon les chiffres du gouvernement. Risque élevé de feux de forêt encore aujourd'hui dans 17 départements de l'Île-de-France jusqu'au sud où l'incendie du Gros Bessillon est enfin éteint. Près d'un mois après le début de ce feu dans ce massif du Var et quasiment 6000 hectares partis en fumée. Reconnaissables entre mille avec leur barbe particulièrement longue, les ZZ Top perdent leur batteur historique. Frank Bird est mort à l'âge de 77 ans. Après avoir marqué la musique, le groupe est devenu un emblème du rock américain.
0: Valentine Lethès, merci. 8h31. Emma, c'est le reportage ici, Brésisel, et on retourne sur le lieu de l'incendie de Saint-Just.
8: Oui, au sud de Rennes, où 230 hectares ont été ravagés par les flammes la semaine passée. L'heure est désormais au constat, notamment sur ce site mégalithique de Cojou, qui accueille jusqu'à 36 000 visiteurs par an. Le lieu, qui date de la période néolithique, est fermé, évidemment, à cause de cet incendie au public jusqu'à nouvel ordre. Mais exceptionnellement, le président du département, des élus, des membres de la DRAC, c'est la Direction Régionale des Affaires Culturelles, ont emmené notre reporter, Héloïse Gosselin, pour constater les dégâts.
9: Sur le sentier qui mène jusqu'au mégalithe, il n'y a plus rien. Sous nos pieds, le sol est encore chaud, le paysage est calciné par les flammes. Elena Payet est conservatrice en archéologie.
10: Je pense que comme tout le monde, ça nous fend le cœur. Donc il y a certains monuments qui ont été épargnés par le feu parce que je pense que les pompiers ont particulièrement œuvré pour protéger les grands menhirs.
9: Mais ce n'est pas le cas du mobilier en bois ou des panneaux d'affichage qui ont complètement brûlé. Un autre point attire aussi l'œil de la spécialiste.
11: Les sols, ils ont beaucoup souffert et je ne sais pas dans quelle mesure ils vont pouvoir se stabiliser dans les prochains mois. Et moi, je suis plutôt inquiète de ça, des risques d'érosion, de ravinage liés aux pluies, aussi au piétinement d'éventuels curieux ou visiteurs pendant l'hiver.
9: Même si, rappelons-le, la zone est interdite d'accès jusqu'à nouvel ordre. Concernant les édifices néolithiques, Elena

0: c'est un espace naturel protégé dans lequel on trouve surtout des landes typiques du paysage breton.
1: Évidemment, ces milieux naturels, que ce soit les landes, les forêts, les boisements qui ont disparu, accueillent évidemment des espèces animales, végétales, qui soit n'ont pas pu résister au passage des flammes parce que peu mobiles, on pense aux reptiles, aux amphibiens, aux insectes, soit pour les oiseaux, ont pu sans doute s'envoler, mais avant qu'ils ne reviennent sur un milieu qui leur est favorable, ça prendra encore quelques années.
0: Le département envisage la mise en place de groupes de travail pour tirer un bilan scientifique des dégâts. En attendant, il faudra être très patient pour retrouver nos paysages d'antan.
2: Les images de ce paysage de désolation sont à voir sur le site d'ici.fr Brésisel. Dans le reportage en breton, là on suit, c'est un peu plus positif, la tournée mondiale du Bagad de Plougastel.
3: Et oui, ils sont en République tchèque en ce moment jusqu'au 25 août. 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
3: Merci Brasse d'avoir caté Luguin, reportage de Sheila Oundro, Warlerienne ici, Pouic FR, Braise Isel. 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Dans le journal de 9h, Emma, on va se tourner vers la Coupe de France de football ce week-end, désorganisée par la sécheresse.
2: Oui, 254 matchs amateurs sont programmés ce week-end en Bretagne, mais ça se passe sur des pelouses jaunies, des terrains grillés, voire durs comme du béton. Et puis la sécheresse qui pousse aussi une agglomération bretonne à réduire le débit du robinet. C'est une première de son histoire, vous verrez ça dans le journal de 9h. Et avec cette journée de la pluie, mais seulement 5 mm qui vont tomber dans la journée selon Météo France.
3: C'est maxi dans les Côtes d'Armor ou le Finistère, peut-être encore moins dans le Morbihan, donc c'est pas bézef, c'est pas beaucoup. Bon hôpital mitiment avait Hugen Derez à Neuske de Glau Vipwen. Allez, un temps Lukaschen Zubit dans Nostremnet. C'est Caroline qui nous écrit de l'hôpital Cranfrout. Bonjour, il fait 20 degrés, pour l'instant pas de pluie, il y a eu un peu de bruine cette nuit. Et puis elle est très contente parce que Coco est bien entouré. Coco, c'est le coq, il a toute sa cour de poules autour de lui, pas moins de 8, quel chanceux. Voilà pour la basse-cour de notre auditrice sur la page Facebook ici, Braise Isel. Côté soleil, mais il arrive quand même dans l'après-midi.

0: Début d'après-midi par les Abers, par Plouguerneau, par Le Conquet, puis ensuite dans l'après-midi, le soleil réussira à percer un peu partout en fin de journée. Soyez patients. Le vent va s'inviter, parfois des rafales de 40 km/h, ici ou là ce matin, plutôt de sud-ouest, dans l'après-midi de nord-ouest. Et les maxi, vous voyez, on est vraiment limité par rapport au jour dernier, puisqu'on aura 22 degrés maxi à Tréméoc dans le pays Bigoudin, 19 à Comana dans les Monts d'Arrée. Il fera à Brest 21 degrés, à Quimper 22. Dans les Côtes d'Armor, 18 à L'Envolon, dans le Morbihan jusqu'à 22 à Guidel dans le pays de l'Orient. Pas plus, donc le thermomètre ne décolle pas cette semaine. On a deux belles journées demain et après-demain. Et puis à nouveau un risque d'averse ce week-end.
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0: Bonne nouvelle, vous qui étiez allergique hein, tous ces mois passés au pollen, au graminé, l'indice est faible en Bretagne aujourd'hui, nous dit Avrès, même très faible dans le pays de Brest et Saint-Brieuc. The Commoners, you are my world, il est 8h39.

0: savez chanter, Ma? Ah oui, ça donne envie, hein, de Commuter avec Jimmy Somerville, 8h42.
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0: On a plein de choses à vous dire, hein, sur la cuisine. En ce moment, vous faites peut-être des barbecues, des feux, les réchauds, même s'il y a des restrictions, vous le savez, en Finistère, en Morbihan. Les brûlures, ça peut être, hein, une conséquence. Et le docteur Kirzek vous donnera un conseil santé. Et puis, on sera en mer. Oui, on sera en mer, on sort dans 5 minutes environ avec Julien qui aborde un voilier. Il fait la route en ce moment entre Vannes, le golfe du Morbihan et Quiberon. Il arrive ensuite vers Concarneau, Brest, puis Roscoff pour une tournée d'un film qui met à l'honneur des femmes, mais aussi les algues. Et c'est peut-être ça l'avenir, manger des algues. Vous aimez les algues?
3: Moi j'adore, surtout quand elles servent de fertilisant pour les patates.
0: Alors ça marche pour les patates. Ça marche aussi les algues fraîches en tartinable. Il y a plein d'idées de recettes aussi. Julien sera avec nous pour parler de cette tournée, de ce film, dans quelques minutes. Bon, en attendant, on va prendre la direction de la montagne avec un drôle de souvenir de remontée mécanique. C'est les petits bonheurs où aujourd'hui une Bretonne se confie à Laurent Limantour. Bonjour.
4: Bonjour Brésidèle.
5: T'es qui toi?
4: Je m'appelle Isabelle, j'ai 52 ans et je suis directeur général.
5: Oui, monsieur le directeur général.
6: Le directeur, c'est une femme. C'est une femme, le directeur. Et ce soir, t'arrivais et je te disais, tiens, je te présente le directeur. Et le directeur, c'est une directrice. Boum, tu vois.
5: Attends, mais qu'est-ce qu'elle fait là, elle?
4: Je suis dans les petits bonheurs.
7: Savez-vous où elle habite?
4: Alors, j'habite à Quimper depuis pas très longtemps. J'habitais à Sainte-Marine avant. Et je suis très contente d'être revenue sur Quimper parce que c'est dynamique. Puis comme j'ai fait mes études à Quimper, je suis très contente d'être de retour à Quimper.
8: Non, moi les études, c'est pas mon truc. Je suis pas doué, puis ça m'emmerde.
9: Tu vois, non.
8: Toi, t'as commencé à travailler à 14 ans.
9: Et alors?
8: Ben, t'en avais marre aussi de l'école. Tu me l'as dit une fois.
9: Oui, ben c'est parce que j'ai fait de mieux.
10: Changement d'époque en cours.
4: Si je pouvais voyager dans le temps et changer d'époque. Oh, la petite maison dans la prairie, Charlingals.
11: Oh, ça te fait rire.
4: Ah, j'adorerais. Tout était simple, il n'y avait pas de connexion, on avait des valeurs simples, la famille se retrouvait au coin du feu, Charles qui joue du violon, ça m'allait très bien.
12: Ah, il y aura encore beaucoup de choses à faire demain. Pourquoi tu n'irais pas à la crique? Tu y feras ta lessive sur place, comme les femmes indiennes.
13: Si je voulais vivre comme une indienne, j'habiterais sous une tente. Pourquoi on vient habiter sur un territoire indien alors?
14: Il était bon, ce premier baiser.
4: Alors, mon premier bisou, mes parents étaient très amis avec ses parents. Il était invité à la maison, c'était notre voisin. Et on se regardait depuis un petit moment. Et puis, on s'est retrouvés dans la chambre de ma grande sœur, tous les deux. Et puis, tout à coup, il m'a chatouillé.
15: Ça chatouille.
4: Et puis, je l'ai laissé m'embrasser. C'était très beau. Et j'en garde un très bon souvenir.
16: Ouh là là là là, non. Ça fait près d'un mois qu'on se chatouille, j'ai plus le temps, moi.
4: La chose la plus dingue que j'ai fait par amour, c'est m'envoyer en l'air dans la station de Courchevel, dans des œufs, de remontée mécanique. Voilà ce que j'ai fait par amour.
17: Comme nous avons 20 minutes pour monter, nous allons en profiter pour faire un petit cours sur le planté du bâton. Flexion, piqué du bâton, extension. Flexion, piqué du bâton, extension.
4: Et j'étais rhabillée dès que la cabine s'est réouverte.
18: C'est fou, hein? Les idées te viennent à une vitesse.
19: Mais c'est normal.
20: Mais c'est normal.
19: C'est normal d'avoir des idées, hein. Ouais. De là à les concrétiser.
18: On n'est pas des bêtes. Hein.
4: Allez, salut.
0: Salut Isabelle. Les parties de ski avec Isabelle, c'est quelque chose, hein. Elle était dans les petits bonheurs ce matin. Voici une chanteuse originaire de Corse qui a grandi à Nice. C'est Oria dans la playlist ici par Isabelle.

0: Elle s'appelle Oria, soirée mondaine, il est 8h49. Un film voyage en ce moment en bateau en Atlantique à bord d'un voilier et vous rencontre au cinéma à Vannes, à Concarneau, bientôt à Brest et à Roscoff. Avec le soutien du Pacte européen pour le climat, l'association Blutopia fait donc cette tournée à bord du voilier brestois de 34 pieds, le Faux Départ, parti du Pays Basque le 30 juillet pour 10 escales. En ce moment, il a pris la direction depuis Port-Aliguin à Quiberon vers Vannes où il y a une projection aujourd'hui. Julien Chalande, bonjour.
1: Bonjour Axel, bonjour à toutes et à tous.
0: Vous êtes membre de l'association Blutopia, créée en 2018 par deux amoureux de l'océan, ambassadeur du Pacte européen pour le climat et co-réalisateur du film dont on va parler, Les Bonnes Vivantes. Alors il y a projection en avant-première sur plusieurs dates. Tout à l'heure ce sera à la Maison Flo à Vannes à 18h30, mais aussi à Concarneau samedi, mercredi prochain à Brest au Capucin et le 30 août à Roscoff. Portrait finalement de trois femmes artistes, pêcheuses, à pied, surfeuses, certaines sont devenues scientifiques. En tous les cas, elles ont été transformées par les algues.
1: Oui, c'est ça. Donc, Les Bonnes Vivantes, c'est un documentaire de 50 minutes où les spectateurs et spectatrices vont aller à la rencontre des algues, les bonnes vivantes. Mais également, le titre Les Bonnes Vivantes fait référence à toutes ces femmes. Et donc, dans le documentaire, on s'est concentré sur trois histoires, trois femmes qui, chacune à leur manière, remettre les algues au goût du jour. Donc Mélanie Cueff pour le côté scientifique, Mallory Morin pour le côté bonne bouffe et Lauriane Beer pour le côté artistique.
0: Voilà, Mélanie Cueff qui est leur chercheuse scientifique à Roscoff. Ça veut dire quoi que cette algue dont on parle de plus en plus, c'est notre allié pour le changement climatique? Alors on voit vraiment les effets cet été en Bretagne comme j'avais. L'avenir, c'est l'algue, Julien?
1: En tout cas, c'est une des solutions. Et ce qui est important de retenir, c'est que c'est pas l'algue, mais c'est bien les algues, parce qu'il y a énormément de diversité, énormément d'espèces. Donc, il y a trois familles, les algues brunes, les algues rouges et les algues vertes. Et au total, on dénombre 12 000 espèces d'algues dans le monde. Et surtout, on ne connaîtrait que 50%. Donc, on est vraiment aux prémices de nos connaissances sur les algues. Et en tout cas, le peu de connaissances qu'on a aujourd'hui est quand même très, très prometteur. Et les algues ont énormément de potentiel. Et chez Blutopia, on se concentre sur leur potentiel pour notre alimentation. Parce que cet été, notamment avec les 5 épisodes caniculaires, nous montre qu'il faut tout réinventer dans notre société, y compris ce qu'on met dans notre assiette. Et les algues ont plein de super pouvoirs, que ce soit pour la santé, donc ce sont de véritables bombes nutritionnelles, mais également elles peuvent nous aider à limiter le changement climatique, l'acidification de l'océan, et surtout, qui n'aime pas découvrir de nouvelles saveurs lors d'un bon repas. Et les algues nous offrent, on va dire, une créativité culinaire quasiment infinie, quoi.
0: Alors justement, vous le prouvez, parce qu'il y a non seulement la projection à chacune des étapes des Bonnes Vivantes, le film, mais aussi c'est du cinéma gourmand.
1: Exactement, ouais. Pour la tournée Les Bonnes Vivantes, donc on a repris un concept de ciné gourmand, c'est-à-dire que chaque avant-première est accompagnée d'une dégustation de produits à base d'algues, donc principalement des tartares d'algues, et à chaque fois on essaye de valoriser justement des acteurs locaux. Donc hier il y avait notamment Farfadet, qui est un récoltant d'algues dans la baie de Quiberon. Et là, ce soir, il y aura également l'atelier V qui va proposer ses produits, dont le tamara qui est composé d'algues. Et le chef de Maison Flo a préparé un buffet vraiment dédié aux algues et aux saveurs iodées.
0: Voilà, ça se passe à la Maison Flo à Vannes, dans le Morbihan, 18h30. Samedi, ce sera à Concarneau, au lieu Cuse. Mercredi, au Capucin, le cinéma à Brest. Et puis enfin, le 30 août, à Roscoff, la grande tournée Les Bonnes Vivantes. Julien Chalande, merci d'avoir été avec nous ce matin. Bonne route.
1: Merci beaucoup.
0: Voici Eddie Mitchell à 8h53.

0: Eddie Mitchell, couleur mentalo, il est 8h56. Bonjour docteur Kierzek, votre conseil santé chaque jour de l'été avec les feux de camp, les réchauds, les barbecues. Ce matin, on évite les brûlures en cuisinant.
1: Bonjour à toutes et à tous. Les vacances, c'est aussi les soirées autour d'un feu, les grillades en camping, les réchauds pour le café du matin. Mais attention, chaque été, les brûlures liées à ces activités remplissent aussi nos urgences. Heureusement, elles sont presque toutes évitables. Première erreur à ne pas commettre, l'utilisation d'accélérateurs. L'essence, l'alcool, le kérosène, tout ce que vous voulez, mais ces produits vont faire exploser la flamme et vous brûler gravement au moment de l'allumage. Donc pour un allumage sécurisé, utilisez plutôt du papier journal, des allume-feux solides faits pour et du petit bois bien sec. Deuxième erreur, laisser le feu sans surveillance. On se laisse emporter par la convivialité, mais un feu, ça ne se délègue jamais. Si vous consommez de l'alcool autour du feu, désignez un conducteur qui ne va pas boire, justement, c'est le conducteur de vigilance, une personne sobre qui surveille les flammes. Troisième erreur, négliger le cercle de sécurité. Un enfant doit se tenir à au moins 1,20 m du foyer et un adulte à au moins 1 m. Et après avoir éteint le feu, c'est pas fini, parce que le danger disparaît pas complètement. Vous savez, les braises et les cendres, elles peuvent rester brûlantes pendant plusieurs heures. Il faut jamais les recouvrir de sable. Le sable va isoler la chaleur et le feu continue de couver sous la surface. Et un enfant qui marcherait dessus se brûlerait gravement. La seule méthode sûre, finalement, c'est d'éteindre vraiment le feu avec de l'eau. Et une petite astuce, si un adulte peut poser le dos de sa main au-dessus des cendres sans sentir de chaleur, c'est que le feu est vraiment éteint.
0: Alors, venons maintenant au réchaud de camping. Quels sont les risques, docteur?
1: Les réchauds à gaz ou à essence présentent plusieurs dangers. D'abord, le monoxyde de carbone, le CO. Les utiliser dans une tente ou un espace clos expose à une intoxication. Il n'y a pas d'odeur, c'est incolore, inodore, insipide. Et on commence à avoir des maux de tête, à avoir des vomissements. Donc, il faut toujours y penser. Et surtout, toujours les installer en extérieur, sur une surface stable et à l'abri du vent. Ensuite, il y a les fuites de gaz en cas d'odeur. Ne jamais allumer de flamme. Contrôler les raccords avec de l'eau savonneuse avant chaque utilisation. On voit que ça soit bien étanche. Et puis le dernier risque, ce sont les brûlures. Le brûleur atteint des températures élevées. Laissez toujours l'appareil refroidir complètement avant de le ranger ou de changer de cartouche. Et en cas de brûlure, vous savez, un seul geste, c'est refroidir immédiatement. On passe la zone sous l'eau tempérée pendant au moins 10 à 15 minutes. Et on n'utilise surtout pas d'eau glacée qui va aggraver les lésions. Allez, bon été, bonne santé à l'écoute d'ici, bien sûr.
0: Et on le rappelle, il y a beaucoup de restrictions sur les feux en extérieur en ce moment à cause de la sécheresse. Soyez prudents.
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0: Ne vous inquiétez pas, vous êtes entre bonnes mains. Perrine Clément, bonjour.
5: Bonjour Axel, bonjour à toutes et à tous. À l'heure où nos souvenirs sont de plus en plus numériques, sommes-nous finalement en train de mieux les conserver ou de prendre le risque de tout perdre?
0: Eh oui, il faut faire attention aux disques durs, ça peut cramer.
5: Alors,
0: ça.
5: Disques durs, mais pas seulement, on va parler des Super 8, diapositives, cassettes VHS, ça a une durée de vie. On va en parler avec notre invité dans quelques instants. Vous êtes les bienvenus au 02 98 53 65 deux fois pour poser toutes vos questions à ce sujet.
0: Eh ben bon film.
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5: Soyez les bienvenus, il est 9h, les infos avec Emma Dewey. Et Emma, à cause de la sécheresse extrême en Bretagne, le premier tour de la Coupe de France vire au casse-tête.
6: Trois jours avant le début de la compétition de foot et les 254 matchs amateurs programmés ce week-end en Bretagne. Sauf que les pelouses sont jaunies, les terrains grillés, durs comme du béton. La Ligue de Bretagne de football vient justement de communiquer en demandant au club de s'adapter. Mais c'est loin d'être facile, nous dit Philippe Luyondre, vice-président chargé des compétitions.
7: C'est assez compliqué en effet, puisqu'en plus de ça, on a des situations assez disparates, puisqu'il y a des secteurs qui sont très très peu pourvus de terrain synthétique et d'autres secteurs qui sont bien dotés en terrain synthétique. Si un arrêté municipal pris par la commune parce que le terrain est déclaré impraticable, le match est inversé chez l'adversaire, pour peu que l'adversaire puisse le recevoir, puisque très souvent, l'adversaire est dans la même situation, s'il n'a pas de terrain synthétique, il ne peut pas non plus. Il y a moyen de mutualiser un petit peu les moyens et de reporter le match sur un terrain synthétique dans une commune avoisinante. Il y a très très peu de matchs quand même sur la Bretagne, hein, vis-à-vis d'un week-end normal de compétition. Et au besoin, même s'il y a déjà un match de Coupe de France dessus, il y a aussi moyen de le faire sur différents créneaux où on donne la possibilité de jouer soit le vendredi soir, soit le samedi soir. Le dimanche, on peut jouer à 13h, à 15h, à 17h. Donc vous voyez, sur un terrain synthétique, on peut très bien faire 4 à 5 rencontres dans le week-end.
6: Mais si deux clubs ne trouvent pas de solution pour jouer leur match ce week-end, ils devront le faire avant le vendredi 28 août au soir, puisque le deuxième tour de la Coupe de France, ce sera le week-end du 29 août. La sécheresse qui a des conséquences directes au robinet. La situation est tellement critique dans la rivière du Moros, qui abreuve à 90% Concarneau, que la ville close et toute l'agglomération cornouaille a décidé de prendre des mesures inédites. Delphine Gauchot, pour éviter une coupure d'eau généralisée.
8: Et dès demain, le débit de l'eau du robinet va être réduit dans toute la ville, à l'exception du secteur de l'hôpital et des EHPAD. C'est une première dans l'histoire de Concarneau. Le président de l'agglomération, qui est aussi le maire de Tréguin, explique être conscient des inconvénients de ce passage en mode dégradé du service d'eau. Mais le pire, ajoute-t-il, serait un assèchement complet de la rivière du Moros. C'est elle qui alimente à 90% Concarneau en eau potable. La rivière à sec, ce serait le synonyme d'une coupure d'eau généralisée dans la ville close. Pour éviter cela, et en attendant que la pluie tombe suffisamment pour faire remonter le cours d'eau, il est évidemment demandé aux habitants et aux vacanciers de limiter l'usage de l'eau au maximum, pas plus de 2 minutes pour une douche, et de respecter scrupuleusement les interdictions mises en place par l'arrêté crise sécheresse pris par le préfet du Finistère le 7 août dernier.
6: Restrictions prises dans tout le département parce que selon le dernier bulletin du département, dans le Finistère consacré à la ressource en eau, la situation est aussi critique dans le haut Léon, le Nord Finistère, le Cap Sizun et le pays de Douarnenez.
5: L'effondrement d'un gradin a fait 16 blessés hier soir dans les Côtes-d'Armor.
6: À Erquy, dans la baie de Saint-Brieuc, une représentation d'un son et lumière consacré à Anne de Bretagne allait juste commencer. 21h30, les spectateurs prenaient place quand tout à coup le gradin s'est affaissé pour une raison encore inconnue. Le parquet a évidemment ouvert une enquête pour déterminer les circonstances de cet effondrement du gradin. Parmi les 16 blessés, 5 personnes ont été évacuées à l'hôpital. Sur les réseaux sociaux d'ici Brésil, vous verrez en vidéo le combat d'une malade bretonne entendue après la promulgation cette nuit de l'aide à mourir. Avec ce texte publié au journal officiel ce matin, les majeurs atteints d'une affection grave et incurable comme Geneviève, donc de la maladie de Parkinson, pourront s'administrer un produit létal en présence d'un soignant. Un chauffeur de 19 ans interpellé et placé en garde à vue dans le Finistère pour un refus d'obtempérer. Cela s'est passé il y a 7 jours, mais la gendarmerie vient de communiquer. Ce jour-là, les gendarmes à moto ont voulu contrôler une voiture sur la contournante nord-ouest de Quimper. Le conducteur n'a pas voulu s'arrêter après tous les risques, je cite, a perdu le contrôle de sa voiture, a fait plusieurs tonneaux. Il s'est avéré qu'il n'avait pas de permis, que son assurance faisait défaut et qu'il portait une arme de catégorie D. Le conducteur de 19 ans sera jugé au tribunal début de l'année prochaine.
5: Le Biniou en tournée mondiale.
6: Le Bagad de Plougastel, oui, fait son World Tour. Les sonneurs étaient d'abord en Écosse pour le championnat du monde de Pipe Bands à Glasgow la semaine dernière. En ce moment, ils sonnent en République tchèque, à Strakonice. Et puis, début septembre, ils s'envolent à Taïwan, à Taipei précisément. En terre bretonne, la plaine de Kérempuil a accueilli 61 000 festivaliers le week-end dernier pour la 17e édition du Motocultor. Deuxième meilleur chiffre de fréquentation pour le festival de métal, couplé à un gros dispositif de sécurité et des secours. Plus de 420 interventions pour des plaies, brûlures, malaises. Et les gendarmes sont intervenus une bonne trentaine de fois. On met 84 PV, entre autres pour de la consommation de stupéfiants. On a vu qu'il l'a un petit peu plu cette nuit, ça continue encore aujourd'hui, mais c'est pas énorme.
5: Non, mais enfin de la pluie quand même en Bretagne, et on va quand même apprécier ce qui arrive. En effet, les précipitations qui sont présentes sur le Finistère, les Côtes d'Armor et le Morbihan, petit à petit ça va gagner l'est de notre région, mais ça nous fait quand même plaisir et c'est respirable avec des températures enfin de saison. 18 à 22 degrés ce matin, 19 à Bresse actuellement, 20 degrés dans le Creys-Braise, dans le centre Bretagne, 20 degrés aussi pour Quimper et Lorient pour cet après-midi. Elles vont grimper, mais légèrement, de 20 à 22 degrés, 23 degrés par endroit. C'est ce que nous annonce Météo France. Pour demain jeudi, on va retrouver encore un ciel encombré de pluie, de petites averses qui vont se produire tout au long de la journée avant de retrouver un temps sec pour demain après-midi. Côté température, pas de réelle évolution, de 19 à 23 degrés le maximal.
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5: C'est Big Ben qu'on entend à l'instant, et c'est surtout ce souvenir de Renault 1985. Miss Maggie, bienvenue, il est 9h06.

0: Grace Maggy de Mister Relou. À noter que dans un instant, on va retrouver le protégé de Renaud, à savoir Gauvin Serre côté musique.
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0: Alors on a les souvenirs que l'on garde dans notre tête et puis les autres que l'on garde sur différents supports. Diapos, cassettes, mais des souvenirs qui ont aussi une durée de vie. On en parle avec nos deux invités et vous au 02 98 53 65 deux fois. Avez-vous encore des cassettes VHS, des films Super 8, des diapos, des négatifs aussi chez vous? Que faites-vous de vos anciennes photos et vidéos de famille? Préférez-vous conserver vos souvenirs sur des supports physiques ou en format numérique? Vous avez la parole par téléphone 02 98 53 65 deux fois, ou alors même numéro, mais cette fois-ci par WhatsApp. Sujet qu'on évoque juste après avoir accueilli Gauvin Serre avec ce titre « 4 enfants plus loin » qu'on retrouve sur son nouvel album qui s'intitule, lui, « Boulevard de l'enfance ».

0: hommage à sa maman, 4 enfants plus loin. Gouin Serre à l'instant avec ce titre qu'on retrouve sur son nouvel album, Boulevard de l'Enfance.
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0: Un titre qui peut faire aussi écho à notre émission, on parle de l'enfance, on va parler de nos souvenirs avec nos deux invités. Frédéric Steininger, gérant de SOS Dépanne PC à Quimper, vous êtes informaticien, vous êtes un habitué de notre émission, soyez le bienvenu à vos côtés. Merci. Soléna Piriou, bonjour Soléna.
3: Bonjour.
0: Vous êtes aussi basé vous à Quimper avec une entreprise dédiée à la numérisation de films et de photographies, ça s'appelle Émotion en images. On va revenir ensemble sur nos souvenirs, oui, les différents supports. C'est important de préciser, Soléna, que malgré ces supports et malgré l'objet physique, ça a une durée de vie.
3: Oui, tout à fait. De toute façon, tous les supports s'altèrent naturellement avec le temps et il y a des facteurs qui accélèrent cette dégradation. Donc, par exemple, l'humidité, la chaleur, le soleil, l'utilisation aussi. Il y a certaines personnes, par exemple, au niveau des cassettes, qui les lisent énormément ou pas du tout. Donc, ça aussi, ça peut accélérer la dégradation. Mais effectivement, ils s'altèrent tous de toute façon le temps qui passe. Voilà, ça s'alterne naturellement avec le temps.
0: Par exemple, j'ai une cassette VHS, sa durée de vie
3: Normalement, la durée de vie, on va dire que c'est entre 15 et 30 ans. Mais là, voilà, j'ai des cassettes. En général, les cassettes VHS, là, elles ont une quarantaine d'années. Et j'en vois voilà, beaucoup qui, par exemple, ont de la mousse, donc en fait de la moisissure. Donc, c'est voilà, des pots de mousse sur la bande. Et ça, c'est dû à l'humidité. Et donc, voilà, ça peut
0: être. C'est foutu ou il y a quand même quelque chose
3: Non, justement, il ne faut vraiment pas se dire que c'est foutu. Comment je procède à un nettoyage avant la numérisation et donc voilà, pareil pour les cassettes dont les si vous avez des bandes cassées ou froissées, ça je peux tout à fait aussi les réparer. Donc voilà, faut pas s'affoler et ça peut être réparable.
0: Il y a quand même un petit peu petit chimiste.
3: Voilà, un petit peu.
0: Ouais. Si je suis avec des diapos par exemple que je vous les présente, quelles sont les différentes étapes, comment vous vous en prenez soin?
3: D'abord, il faut que je les nettoie, je les dépoussière, et puis après, je les scanne, donc je les numérise avec un scanner, et après, il y a un traitement qui est fait pour améliorer la qualité de la diapositive, mais que ça soit également pour le négatif, la photo papier aussi, pour tous les supports. En fait, il y a une amélioration qui est apportée.
0: Quel est le délai à peu près de traitement et surtout côté prix aussi?
3: Alors, au niveau du délai, ça dépend, ça peut être entre 15 jours et 3 semaines.
0: Ça dépend de l'état aussi.
3: Tout dépend de l'état, tout dépend aussi du volume. Donc voilà, en général, c'est à peu près 15 jours, 3 semaines. Et au niveau après, alors au niveau du prix, pour par exemple les films 8 mm et les Super 8, si on part de la plus petite bobine, donc qui dure à peu près 3 minutes 30 jusqu'à une des plus grandes qui dure une demi-heure à peu près, c'est entre 14 € pour la numériser, enfin pour numériser une petite bobine, et 65 € pour numériser la grande. Et pour les cassettes, c'est quel que soit le format de la cassette et quelle que soit la durée de la cassette, c'est 22 € pour numériser une cassette. Oui. Et après, j'applique une remise en fonction du volume.
0: D'accord. Mais évidemment, il y a un échange qui se fait au préalable.
3: Oui, tout à fait. Oui, oui.
0: S'engager sur ce type de travaux, de recherche et de souvenirs. On va continuer à parler de ce sujet dans quelques instants avec vous au 02 98 53 65 deux fois et avec nos invités aussi. On va parler aussi dans un instant, Soléna, du travail que vous effectuez sur ces différents supports. Ce sera juste après ce souvenir des années 80, Kim Wilde.

0: L'énergie de la flamboyante qui m'aide à l'instant, la musique qui revient avec Elona, artiste bretonne, ainsi que le groupe Louise Attaque.
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0: On parle de vous, de vos souvenirs et surtout de la durée de vos souvenirs sur les différents supports avec nos deux invités, Frédéric et Solena. Frédéric est informaticien et gérant depuis plus de 20 ans du SOS des pannes PC, situé à Quimper et toujours à Quimper. Solena Piriou a créé une entreprise dédiée à la numérisation de films et de photographies. On accueille Louise. Bonjour Louise.
3: Oui, bonjour Périne, bonjour à tous. Oui, moi j'ai une grande quantité de diapositives que j'aurais bien fait numériser, sauf que il y a des sites, j'en sais où, qui le pratiquent, sauf qu'il faut envoyer les diapositives, et moi j'ai peur de... Est-ce que c'est sécurisé? Est-ce qu'il y a eu déjà des problèmes? Ou est-ce que je peux envoyer ça en toute confiance, quoi?
0: Question très intéressante.
4: Oui, tout à fait. Alors, comment vous pouvez, beaucoup préfèrent me les donner en main propre. Après, quand vous habitez trop loin, quand vous n'avez pas le choix, vous pouvez les envoyer par Colissimo, contre signature. Après, je n'ai jamais eu de soucis, mais je sais que beaucoup préfèrent les remettre en main propre.
3: D'accord.
0: Ça permet ça d'avoir un suivi et de pouvoir en effet être sûr que vos photos souvent privées quand même et intimes, arrivent entre bonnes mains. Merci à vous Louise pour cette question. Je vais poursuivre aussi un petit peu la réflexion de Louise à ce sujet. On vient vous voir, est-ce que tout ça reste aussi au sein même de votre local ou vous-même vous sous-traitez à d'autres personnes?
4: Oui, tout à fait. Donc non, je travaille en local, j'ai mon bureau à Quimper, donc tout est fait sur place. Je ne sous-traite rien du tout. Donc on vient me remettre tous les souvenirs et
0: ça reste
4: et ça reste vraiment en local, enfin voilà, je m'occupe de tout.
0: Avec toute la fuite en tout cas de nos données personnelles, forcément on se pose aussi cette question-là. On se pose aussi la question de l'intelligence artificielle. Quelle place elle prend dans votre activité?
4: Oui, alors pour l'instant, elle n'en prend pas. Alors après, il y a certaines phases où je peux pas utiliser l'IA, comme par exemple la vérification des souvenirs, le nettoyage et la mise en place des supports dans les machines. Mais par contre, à partir du moment où les vidéos ont été où je les ai numérisées et améliorées, je vais proposer d'ici quelques temps une option où le client pourra, s'il veut, envoyer le fichier, on va dire, retravailler le fichier avec l'IA pour avoir un rendu différent, enfin en général de meilleure qualité, mais voilà.
0: Le client ou vous-même qui travaillez là-dessus?
4: Alors. Après, il y a des sociétés qui le font, ou alors il y a des logiciels qui le font. Donc ça, je regarde un petit peu la meilleure solution, la meilleure solution pour que le client puisse avoir un fichier vraiment comme il faut, avec le meilleur rendu.
0: On s'intéresse justement à ce sujet avec vous, 02 98 53 65 deux fois. Peut-être qu'avec les smartphones et les réseaux sociaux, vous avez tendance à prendre davantage de photos, mais est-ce que vous prenez-vous le temps de les développer comme on faisait avant, mais parce qu'on n'avait pas le choix, parce qu'on passait par, que ce soit l'appareil photo jetable? Et donc, vu que c'est un appareil photo argentique, il fallait développer et avoir cette surprise aussi au moment du développement. J'aimerais beaucoup à la fois évoquer vos souvenirs et puis aussi vos pratiques. 02 98 53 65 deux fois par téléphone. Même chemin, par WhatsApp.
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0: Elle s'appelle Enola. Elle est surfeuse, mais aussi chanteuse. Elle vient de Daoulas. On l'écoute avec grand plaisir.

0: L'artiste bretonne Elona à l'instant avec Game Break, la musique qui revient dans les prochaines minutes avec Louis Attaque.
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0: Allez venez, moi je vous emmène dans vos souvenirs et surtout dans les supports qui retiennent vos souvenirs.
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0: Avec certes un informaticien qui répond à toutes vos questions au 02 98 53 65 deux fois. Frédéric, que vous connaissez, qui est un habitué, et notre invité aussi, Solena Piriou, qui s'est spécialisée dans la numérisation de photos et de vidéos afin de préserver les souvenirs fragilisés par le temps. Justement, cette question, peut-on numériser en SD, en HD, les films 8 mm?
4: Alors oui, tout à fait. Pour les bobines 8 mm et les Super 8, que ça soit sonore ou muet, j'utilise un flash scan. C'est une machine qui est fabriquée par une société allemande qui est spécialisée dans le traitement de l'image et du son depuis des décennies. Et cette machine numérise image par image en HD.
0: Parfait. Est-ce que vous utilisez vous-même une clé USB ou un lien de téléchargement aussi pour gagner du temps? Pourquoi? Pour récupérer nos infos?
4: Alors, je fournis les deux. Je fournis la clé USB, donc je transfère tout sur une seule et même clé, que ça soit les vidéos ou les photos, et j'envoie également un lien de téléchargement. C'est vrai que pour la clé, la personne n'a plus qu'à, c'est pratique par exemple pour les télés, elle n'a plus qu'à l'insérer sur la télé ou la box par exemple, et pour le lien de téléchargement, elle peut l'importer, elle peut télécharger toutes ses vidéos et ses photos sur n'importe quel ordinateur, Mac ou PC ou même une tablette, et elle peut surtout aussi retransférer, c'est ça qui est intéressant, le lien par mail à son entourage, donc à sa famille, à ses familles, donc à sa famille ou ses amis, et c'est pour ça que voilà, je propose maintenant tout le temps les deux, la clé USB plus le lien de téléchargement.
0: Ça c'est dans quel cadre, pour les films ou aussi pour l'aspect photo?
4: Pour tout, d'accord. Pour tout, ouais. Pour la vidéo, pour toutes les vidéos qui sont numérisées et les photos qui sont scannées aussi.
0: Ouais. J'avais envie de savoir avec vous, Solena, qui vient vous voir?
4: Alors essentiellement, donc c'est des particuliers, ce sont des particuliers. De retraités, des personnes entre 60 et 80 ans, beaucoup aussi de personnes entre 40 et 60 pour les cassettes, ouais. Cassettes vidéo.
0: C'est toute une génération.
4: Voilà, parce que après il y a aussi des personnes. Alors il y a des souvenirs qui se dégradent plus que les autres, comme par exemple les cassettes mini DV, et pourtant ce sont les cassettes qui sont arrivées, c'est la dernière génération qui est arrivée sur le marché, ce sont les toutes petites cassettes, et en fait la bande est très fine, et les données se perdent très rapidement, très facilement, enfin plus vite que les autres, et notamment pareil les DVD ont une durée de vie en moyenne de 10 ans pour les DVD gravés par les particuliers.
0: D'accord, mais alors si j'ai un DVD justement avec des photos de mariage, etc. dessus, si vous me dites ça, je fais quoi? Je viens vous voir?
4: Ah oui, il faut les extraire absolument, ouais, parce d'accord. qu'ils sont de plus en plus compliqués à récupérer les données dessus. Et c'est pour ça que c'est des personnes qui ont entre 30 et 40 ans qui viennent me voir parce qu'ils ont des mini DV ou des DVD aussi. Donc c'est vrai qu'effectivement, il y a plusieurs générations qui viennent me voir.
0: Oui. Et puis c'est encore une fois de rappeler que le support a une durée de vie.
4: Oui, tout à fait. Oui. Donc c'est pour ça que il faut tout. Alors tous les supports, hein, de toute façon, ont une durée de vie. La clé USB, le disque dur externe, ils ont une durée de vie aussi.

0: et encore moins de les imprimer. Mais comment il y en a beaucoup quand même qui aiment le papier, donc qui font beaucoup des livres photos.
1: Ah bah justement, ouais. On en parlera dans quelques instants aussi. Qui vient vous voir à ce sujet-là et aussi si vous avez des souvenirs d'une rencontre qui vous a marqué. Dans un instant, l'agenda avec Axel Perret, on va parler bivouac. On va parler aussi d'une actualité concernant le mois prochain. Mais avant, place à Louise Attaque.

0: Louise Attaque. Et le premier album s'appelait ainsi, il est sorti en 97 et il y avait à l'intérieur ce titre ô combien culte. La musique qui revient dans un instant avec Bandolero, Paris Latino. Avant, si vous voulez bien, on ouvre le Ici Express avec Axel Perret et de bonnes infos.
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2: Pas de bivouac dans les forêts, les landes finistériennes. Les températures ont baissé depuis quelques jours, on ne dépasse plus les 23 degrés, le ciel nous gratifie même de quelques gouttes. Mais la végétation reste très sèche et le risque d'incendie est donc toujours aussi important. Le préfet du Finistère, par exemple, maintient la restriction dans les bois. Il est impossible de bivouaquer dans les forêts. Ça veut dire aussi pas de feu de camp ni de cuisson. Pour les travaux agricoles, forestiers, qui peuvent provoquer des étincelles, ils sont autorisés en Finistère, mais il faut une réserve d'eau à proximité. Que faire face à un arrêt cardiaque? 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Le tour fait étape en Bretagne du 16 au 30 septembre, à Auray, Malétroit, Plohermel, puis dans les Côtes d'Armor, à Paimpol et Guingamp. Toutes les infos sur fedecardio.org. C'est gratuit et ouvert à tous.
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0: Alors, on continue à parler de vos souvenirs. Bah, tenez, un souvenir, 1983, Bandolero, Paris Latino, et les vôtres évidemment à travers différents supports. Nos invités sont à vos côtés encore pendant quelques

0: Paris Latino, souvenir de 1983.
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0: Elle a créé il y a 15 ans à Guingamp et installée depuis quelques années à Châteaulin. L'enseigne Émotion Image a posé ses valises en 2025 à Quimper. Solena Priou est avec nous et elle propose aux particuliers de numériser et sauvegarder leurs souvenirs sur clé USB ou encore lien de téléchargement. Notre invité aussi, c'est Frédéric. Il est informaticien et gérant de SOS des pannes PC à Quimper. C'est important, Frédéric, de dire, oui, vous avez des supports, et c'est important d'avoir différents supports.
3: Tout à fait, des copies, des sauvegardes systématiques. Parce que ce qu'on expliquait hors antenne, c'est que les clouds ne sont pas fiables, ils ne sont pas assez sécurisés. On a des exemples tous les jours de piratage et de problèmes là-dessus. Donc il faut que les données soient en lieu sûr, et si possible, donc sur plusieurs supports. Donc si par exemple, j'entends souvent au magasin, oui, mais alors j'ai mon disque dur externe, et tout est dessus, et là, il ne marche plus. Mais je leur dis aux gens, donc, mais vous avez sur votre PC portable ou PC fixe, données. Non, tout est sur mon disque dur externe. Du coup, là, on a une problématique, on a déplacé un problème. C'est-à-dire que le disque dur, il faut qu'il soit avec une copie exacte de son contenu pour que justement, s'il lâche, qu'il y ait un support ailleurs pour qu'on puisse accéder aux données. Là, si vous travaillez sur un disque dur externe, parce que je peux comprendre s'il n'y a plus assez de place sur le PC, qu'il soit fixe ou portable, c'est normal. Mais dans ce cas-là, on duplique toujours. Et après, si c'est une clé USB sur laquelle on travaille, pareil, on duplique sur une autre clé USB, et ainsi de suite. Il faut toujours avoir minimum une copie en plus du support déjà utilisé.
0: Et sur un support
3: physique. Tout à fait. Et éviter les clouds. Parce que les clouds, donc peuvent être piratés, il peut y avoir des données confidentielles dessus, des données personnelles, et puis même, ne serait-ce qu'un truc très très bête, votre cloud, c'est très bien, coupure internet, plus de cloud. Comment vous faites pour accéder au cloud s'il n'y a plus internet? Pour une raison ou pour une autre?
0: Oui, mais alors, vous allez me dire, vous faites cambrioler?
3: Vous planquez votre disque dur, votre clé USB, c'est beaucoup plus facile à protéger qu'un cloud qui peut être piraté n'importe quand. Et on pouvait avoir aussi des disques durs ou des clés protégées, c'est-à-dire que vous devez saisir un mot de passe pour l'ouvrir. C'est crypté en général, c'est des clés ou des disques cryptés. Alors en AES 256, c'est un cryptage au-delà de militaire et qui permet d'avoir une sécurité définitive, c'est-à-dire que là, avant d'arriver à l'ouvrir, même si on est un très bon pirate ou bidouilleur, ça va être très très très très long.
0: Alors là, on parle de ces supports qui sont quand même des supports modernes. On va revenir un petit peu en arrière avec la cassette VHS. Ça nous arrive encore maintenant de dire, bah tiens, je vais regarder ce qu'il y avait sur cette cassette-là.
3: Et paf, ça marche pas.
0: Exactement.
3: Voilà. Du coup, Solena peut intervenir là-dessus.
0: Oui, parce que c'est pas à nous de bidouiller.
4: Non, vaut mieux pas. Vaut mieux pas. Donc c'est vrai que la personne peut m'amener directement le magnétoscope ou le caméscope, et comme ça après moi je l'ouvre et je peux extraire la cassette. Il y a pas de souci, mais vaut mieux rien faire.
0: Oui, parce que sinon c'est quoi? C'est le rapport à la lumière, par exemple, ou
4: non? C'est que la bande, du coup, vous pouvez complètement l'abîmer. Et ou pas réussir à... Oui, de toute façon, il y en a qui n'arrivent pas du tout à la sortir, et ou d'autres qui l'ont sorti puis qui ont complètement abîmé la bande et pas qu'une, enfin pas qu'une petite section, donc pas mal quand même, donc voilà.
3: Parfois, ça peut être aussi la cassette qui ne se lance pas, en fait, qui ne démarre pas parce qu'il y a des bobines dedans et elles peuvent être bloquées. Et ça, Solena aussi peut intervenir dessus pour débloquer la cassette.
0: Incroyable, vous êtes mécanicienne, chimiste, archéologue aussi, parce que là, dans un coup, on va chercher les souvenirs. On fait un petit récap, justement, de ce qu'on s'est dit durant cette émission. Et puis, si vous souhaitez intervenir, nous faire part d'un témoignage ou encore d'une interrogation, vous êtes les bienvenus. Il vous reste, en revanche, quelques minutes. 02 98 53 65 deux fois.
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0: On parle de vos souvenirs et surtout de la sauvegarde de vos souvenirs avec nos deux invités, Frédéric, qui est informaticien et gérant de SOS des pannes PC à Quimper, et aussi à Quimper, Solena Priou, qui à une entreprise dédiée à la numérisation de films et de photographies. Ça s'appelle Émotion en images. Vous, vos souvenirs et la conservation, c'est ce qu'on évoque après Amy McDonald.

0: Chantal pour vous accompagner avec sa belle voix et son énergie positive. 9h50, bienvenue.
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0: Nous sommes à Tréguin, bonjour Gérard.
3: Bonjour.
0: On vous écoute.
3: Oui, donc je sais que quand on fait des copies photos ou vidéos avec compression, c'est souvent des compressions avec perte, parce que sans perte, c'est des volumes énormes. Et donc, je voulais savoir comment on assurait, avec des multiples compressions, une dégradation pas trop visible, et surtout aussi quand on change de format, etc. Donc, on change la compression, et puis... Je voulais parler un peu de la dégradation numérique du fait de multiples compressions.
0: Eh ben, la question est intéressante. Je vous laisse Solena Piriou, spécialisée dans la numérisation de photos et vidéos, répondre à cela.
4: Bonjour. Oui, alors en fait, quand je numérise les, que ça soit les bobines, les cassettes ou même les photos, l'export est très très peu. Enfin, le fichier que je récupère, c'est un fichier qui n'est quasiment pas compressé. Après, par contre, je dois le convertir en MP4, mais le codec que j'utilise, le H264, il y a quasiment pas de perte, si vous voulez, lors de cette compression.
0: La qualité reste au rendez-vous.
4: Oui, tout à fait. Ouais, ouais. Avec une amélioration et du coup aussi avec une amélioration des films et des photos.
0: Voilà ce qu'on pouvait vous apporter comme élément, Gérard. Si on a d'autres questions à ce sujet, justement la numérisation de films, de photographies, on sait que vous faites aussi, vous réalisez des livres photos pour immortaliser des événements, vous constituez vous-même aussi des montages vidéo aussi. Alors, quel que soit notre support, quelle que soit la génération, quelle que soit notre envie et nos besoins, on vient à votre rencontre. Solena, pour répondre en tout cas à toutes ces questions et voir aussi ce que vous allez pouvoir mettre en place. Vous êtes situé à Quimper. Vos horaires, si on a envie de venir vous voir aujourd'hui?
4: Oh bah, de 9h à 18h. Après, il faut de toute façon, il faut prendre rendez-vous. C'est, oui. Voilà.
0: Donc, préférable, on vous passe un petit coup de fil, on retrouve vos infos sur Internet.
4: Voilà, exactement, oui, tout à fait.
0: Merci d'avoir été des nôtres. Solena Piriou, qui est à Quimper, entreprise dédiée depuis 15 ans à la numérisation de films et de photographies, et tout est fait en local. C'est important pour la sécurité aussi de nos infos personnelles. Merci d'être venu, Frédéric.
5: Avec plaisir.
4: Merci, Périne.
0: Informaticien et gérant de SOS Dépan PC, aussi situé à Quimper. Je vous souhaite une excellente journée à tous les deux.
5: Merci, à bientôt.
4: Merci, au revoir.
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0: Allez, c'est Valère Correa qui nous rejoint chaque jour avec vous. Un bon plan pour notre pouvoir d'achat. Et aujourd'hui, vous voulez nous parler de notre facture de consommation d'eau.
6: Oui, parce qu'il peut arriver qu'on se pose légitimement une question. Est-ce qu'il n'y a pas un problème? C'est notamment le cas quand on reçoit une facture qu'on trouve particulièrement salée par rapport à la précédente. Ça peut nous amener à cette question. Est-ce qu'il n'y aurait pas une fuite d'eau, par exemple, ou un souci de comptage de ma consommation d'eau? Une fuite avant, une fuite après? Bon, j'ai peut-être fait un peu plus de bain que la dernière fois, mais enfin, de la doubler ou tripler la facture, faut pas exagérer. Et le problème, c'est qu'une fuite d'eau peut venir de nombreux endroits. Une chasse d'eau, un cumulus, la robinetterie, une chaudière. Et dans ce type de situation, si vous avez un doute sérieux, il est tout à fait possible de faire vérifier votre compteur d'eau déjà, ce qui pour autant ne vous exonérera pas à faire venir un plombier ou un professionnel pour vérifier telle ou telle installation.
0: Et si on a donc un doute sérieux, à qui faut-il s'adresser pour vérifier notre installation?
6: Alors déjà, en théorie, le service qui gère l'eau dans votre commune a l'obligation de vous prévenir en cas d'augmentation significative de votre consommation. Pour autant, si vous constatez cela lors de la réception de la facture ou que vous avez un doute, vous pouvez tout à fait vous adresser au service des eaux de votre ville et leur demander de venir vérifier votre compteur. Et puis sinon, c'est un plombier, tout simplement, qui va venir à la maison et ce sera à vos frais. Alors attention, un simple robinet qui goutte peut vous faire consommer jusqu'à 35 000 litres d'eau par an en plus. C'est absolument considérable. Soyez donc très vigilants à l'état de vos installations visibles avant de vous intéresser éventuellement à un dysfonctionnement plus important. Et si vous avez déjà rencontré ce genre de problème ou que vous avez des bons plans pour faire des économies d'eau, n'hésitez pas à nous écrire. 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
0: Merci à vous. La musique qui arrive dans un instant, les Bee Gees, et juste après un nouveau point sur l'info à 10h.
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0: La Bee Gees. Too much heaven. Direction donc le paradis. Oh, vous voulez aller au paradis? On se donne rendez-vous à partir de 11h au cap ou pas cap. On va jouer ensemble. 5 candidats, 5 candidates et la possibilité de décrocher votre passe famille pour Braise Adrénaline. Direction

0: musique pour continuer. Hein, vous accompagner.
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0: 10h, un nouveau point sur l'actualité locale avec Emma Dewey. Et Emma, le débit du robinet réduit à Concarneau à cause de la sécheresse.
2: La situation est devenue critique à la rivière du Moros qui alimente à 90% en eau potable l'agglomération. Dès demain, alors, l'eau coulera un peu moins sur l'ensemble de la ville close, à l'exception de l'hôpital et des EHPAD. Les réseaux d'eau de Melvin et Tréguin vont aussi être sollicités pour tenter d'éviter une coupure d'eau généralisée. 16 personnes blessées par l'effondrement d'un gradin à Erquy dans les Côtes d'Armor. La représentation d'un son et lumière devait juste commencer. Les spectateurs prenaient place quand tout à coup le gradin s'est affaissé pour une raison encore inconnue. Le parquet a ouvert une enquête pour déterminer les circonstances de l'effondrement de ce gradin. Parmi les 16 blessés, 5 personnes ont été évacuées à l'hôpital. Un refus d'obtempérer sur la contournante nord-ouest de Quimper. C'était il y a 7 jours, mais la gendarmerie communique ce matin. Le chauffard de 19 ans ne s'est pas arrêté au contrôle des gendarmes à moto, a perdu le contrôle de sa voiture, a fait même plusieurs tonneaux. Il s'est avéré qu'il n'avait pas de permis, que son assurance faisait défaut, qu'il portait une arme de catégorie D. Le conducteur de 19 ans a été interpellé, placé en garde à vue. Il sera jugé au tribunal début de l'année prochaine. Les recherches du skipper dont le bateau a été vu au large de la Bretagne sont suspendues depuis hier soir. Son voilier a été retrouvé à la dérive au large de la pointe de Pinmar, sans personne à bord. Il a d'abord été repéré hier matin près de l'île Dieu en Vendée par l'hélicoptère Guépard Yankee basé à La Rochelle, puis par l'avion de la patrouille militaire Falcon 50 basé lui à Landmiway, mais toujours pas de trace du skipper. Alors le préfet maritime de l'Atlantique a décidé hier soir d'arrêter les recherches. Guingamp en effervescence ce matin avant le début du festival de la Saint-Loup. À partir de 14h, des jeux bretons, des jeux de force aussi qu'on verra sur la place du Valli avant les Festounos à 18h30. Et puis samedi et dimanche, ce sera la finale du championnat de danse bretonne de la Confédération Kenleur. Le motocultor n'a presque jamais aussi marché. 61 000 festivaliers le week-end dernier. C'est le deuxième meilleur chiffre de fréquentation pour le festival de métal, couplé à un gros dispositif de sécurité et de secours. 426 interventions pour des plaies, des brûlures, des malaises aussi. Les gendarmes sont intervenus pour une bonne trentaine de fois. Ont mis 84 PV, entre autres pour de la consommation de stupéfiants.
0: De l'eau et enfin de l'eau. Et alors ça va, franchement, si je devais tracer une ligne comme ça imaginaire, ça va de Saint-Brieuc, même encore un tout petit peu à côté, jusqu'à Quimper. Il pleut actuellement avec des températures respirables de 18 à 22 degrés actuellement. Des températures qui vont pas évoluer cet après-midi, mais qui sont en fin de saison. Pour demain jeudi, on va retrouver encore un ciel encombré de nuages qui laisseront là aussi passer quelques gouttes de pluie, voire même des averses localement avant le retour d'un temps sec pour demain après-midi et des températures similaires à aujourd'hui de 18 à 22 degrés maximal.
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0: Là c'est un chanteur, oui, mais il est connu pour être un joueur. Oh oui, joueur de blues, Michel Jonas.

0: Joueur, joueur de blues, Michel Jonas.
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0: Et puis on va jouer dans une heure, hein, c'est promis, cap ou pas cap. Trois thématiques très différentes. La thématique vous inspire, vous me dites cap. Vous avez la bonne réponse, vous marquez 3 points. Si pas le cas, vous me dites pas cap. Je vous fais part de 3 propositions. Vous avez la bonne réponse, vous marquez 1 point. L'objectif est marquer le plus de points possible afin de décrocher le cadeau du jour, à savoir votre passe-famille pour Braise Adrénaline. Ça se trouve dans Craise Braise, dans le centre-Bretagne, à Carré, particulièrement pour ce parc d'aventure où il est possible de tester le water jump, qui est vraiment la nouveauté, une expérience de glisse unique. Il y a du paintball, il y a aussi la possibilité de se perdre dans un labyrinthe géant. Enfin bref, vous pouvez vous inscrire dès maintenant pour jouer avec nous dans une heure au 02 98 53 65 deux fois. D'ici là, je vous propose de mettre un accessoire de mode dans votre valise dans quelques instants.
3: Non mais laissez-moi.
0: Et oui.
3: Non mais laissez-moi manger ma banane.
0: Alors oui.
3: Non mais laissez-moi.
0: Voilà que la banane, ça se mange, je suis d'accord avec vous, mais ça se porte aussi. Alors de quand date justement le goût pour la banane ? En tant que celle qui est apparue dans les années 80, un regain d'intérêt. Alors attention, il va falloir la porter du bon côté. Ouais, c'est fini, la banane bedaine. Ça se porte en bandoulière et ça se mange, alors là, évidemment, comme vous voulez. La banane, c'est un accessoire de mode qu'on évoque dans un instant avec notre série Dans ma valise. C'est ce qu'on vous propose dans quelques instants. 10h08, bienvenue.

0: remix d'un morceau qui s'appelle Dracula et de deux talents, Jenny et Tempala, à l'instant sur votre radio, ici Brahizel. Autre talent, celui-ci on le connaît depuis des années, c'est Francis Cabrel qui arrive dans un instant avec Sarbacane.
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3: Ah ben, regarde comme c'est pratique. 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
0: La banane. Le mot et la forme nous évoquent le fameux fruit. Le goût pour le sec banane arrive dans les années 80 et devient très à la mode dans les années 90. Porté par la nostalgie, le sec banane redevient un accessoire tendance.
6: La génération qui est née justement à la toute fin des années 90, voire même au début des années 2000, qui n'a donc pas connu vraiment les années 90, fantasme complètement sur cette période. Et effectivement, tous les codes du cool en ce moment sont quand même beaucoup issus des années 90.
0: Vintage et pratique, on y glisse son téléphone, ses clés, sa carte bancaire ou encore ses lunettes de soleil. Et une fois remplie, la banane se porte désormais en bandoulière. Et non comme avant, en position ventrale. Rappelez-vous, dans les années 2000, la banane est partout. L'accessoire de mode devient celui des touristes. Accroché autour de la taille, telle une petite bedaine, il finit par perdre de son allure jusqu'à devenir ringard.
7: Oh.
0: Mais ça, c'est du passé. La banane est redevenue tendance, elle se porte en bandoulière et s'affiche sur nos visages.
8: On a la banane jusqu'aux oreilles et...
9: Hein ?
8: Le sourire, je crois.
9: Oui. Ah, d'accord.
8: Oui, c'est la banane.
9: C'est ça, c'est la joie de vivre.
0: Et vous ? Avez-vous une banane ?
10: Alors, ma banane, elle est en cuir et elle est noire. Je la mets jamais autour de la taille parce que, par contre, il n'y a pas le petit clip.
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0: Et la bonne nouvelle, c'est qu'en Bretagne, les créateurs et créatrices de sacs bananes ne manquent pas. Coup de cœur pour Braise Banana. Avec ses modèles en velours ou en tissu, il y a de nombreux coloris, surtout de motifs. Et ce que j'aime dans cette marque, c'est que leur nom évoque vraiment notre territoire. Vous avez la banane La Groix ou encore la Banalec. Et puis côté prix, comptez une quarantaine d'euros. Je vous invite à aller sur le site internet Braise Banana pour retrouver justement les différentes déclinaisons de banane. Allez, on met la banane de côté, on sort la Sarbacane. Et surtout Francis Cabrel.

0: Barbacane, Francis Cabrel. Et là, tu te dis... Mais tu crois que c'est fini, là? Que jamais, que c'est juste une pause, un répit. Mais après les dangers, et si tu crois que je t'oublie, écoute, écoute, parce qu'il y a Garou et Céline Dion qui arrivent dans un instant avec le titre « Sous le vent ».
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0: De la pluie, oui, enfin dans notre région, et du vent aussi. Un vent de secteur ouest faible à modéré. Allez, sous le vent, c'est se souvenir avec ce duo, Garou et Céline Dion. Et si

0: Et sous le vent, on découvre nos talents.
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0: Et il s'appelle Clément, Clément Soubigou, qui nous rejoint pour notre série La Voix des Pierres. Et on s'intéresse à une pierre qui a un drôle de nom. Et vous nous emmenez tout de suite en Ille-et-Vilaine.
3: Ce qui se cache sous mon petit nom va vous surprendre.
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5: La pierre dégoûtante de Don Pierre du Chemin.
3: Alors, je ne sais pas qui a décidé un jour de m'appeler pierre dégoûtante. Car franchement, d'une, c'est pas sympa et c'est pas valorisant. Je suis en Ille-et-Vilaine, pas très loin de Fougères, à l'huîtrée de Dompierre précisément. Ça va pas vous aider à me trouver car je suis une pierre légendaire. Mon surnom de dégoûtante ne colle pas avec mon histoire. À l'époque de Charlemagne, un certain Roland, que vous connaissez, gérait les marches de Bretagne. Vous savez, cette ligne défensive entre la Bretagne et la France. Eh bien, ce Roland, rentrant de guerre, heureux de retrouver ses terres et ses pierres, tenta de franchir ma vallée d'un saut de cheval. Et je vous laisse imaginer le résultat, un bon raté, et ce pauvre Roland se fracassa le corps au fond du ravin.
5: La pierre dégoûtante de Don Pierre du Chemin.
3: Et c'est de cette histoire qu'est né mon nom. Car moi, paroi rocheuse, témoin silencieuse de ce drame, je me suis mise à suinter au goutte à goutte, au point de créer une source au fond du ravin. Et beaucoup imaginent encore que ces gouttes d'eau intarissables sont les larmes de la veuve de Roland, qui ne cesse de pleurer son mari. Alors, si cette histoire vous plaît, eh bien, venez. Mais ne cherchez ni panneau ni chemin balisé pour vous guider à moi. Après tout, si on m'évoque depuis si longtemps, c'est parce que certains d'entre vous, en se promenant, finissent par me trouver. Mais sinon, profitez de cette vallée, des paysages et des hauts rochers qui m'abritent, ça vaut le coup d'œil.
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0: Voilà ce que peut cacher une pierre dégoûtante avec un nom ô combien étrange. Pierre qui se trouve pas très loin de Fougères en Ille-et-Vilaine. Allez, nous on va prendre la direction dans quelques instants de la mer avec l'heure des bains. Lors du bain, on va s'intéresser à ces gros glaçons, vous savez, qu'on retrouve dans la mer Arctique et Antarctique. On va plonger dans le monde des pôles, ce sera dans quelques instants.
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0: Avant, place à un groupe de chez nous. Oh, combien festif. Voici pour vous les Sonnerian du. Et si l'envie vous prend de vouloir les voir, les entendre sur scène, ils seront présents ce vendredi à Pont-l'Abbé. Vous retrouvez toutes les informations en pratique directement sur leur site internet. 10h25, bienvenue.

0: de Sonariane Du à l'instant, qui sont, je vous rappelle, en concert ce vendredi à Pont-l'Abbé. Allez, place à l'agenda avec Estelle Gass.
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2: Un escape game géant, est-ce que ça vous dit? Eh bien, direction Quimperlé, il est organisé en partenariat avec l'association des commerçants Coquimpe, dont une dizaine de commerces partenaires du cœur de ville, et surtout au départ de la place Isole, qui accueillera le départ et l'animation de la potion magique de fin de jeu. Ça se passe ce samedi 22 août, avec en heure de départ 13h30, 14h et 14h30 pour le tome 1, Le secret de l'alchimiste. Ça dure environ 2 à 3 heures. Info et réservation sur le site laquêtefantastique.fr. C'est un jeu en extérieur pour tous les âges, avec un niveau spécial pour les familles et un mode expert pour les amis. Et puis autre événement, ce samedi 22 août, ça se passe à la bibliothèque municipale de Sienfiac, qui organise un après-midi médiéval. Donc ce samedi, de 14h à 18h, sur les berges de l'étang du Bourg, à Sienfiac, cet événement gratuit propose des animations pour les enfants dès 6 ans, avec notamment le maniement de la quintaine et du trébuchet, ou encore de l'initiation à la calligraphie. On vous recommande de venir costumé, que vous soyez adulte ou enfant.
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0: Si je vous dis A23, qu'est-ce que ça vous évoque? Vous allez me dire, A4, oui, c'est le format d'une feuille, mais A23, figurez-vous, c'est que c'est le nom que porte le plus grand iceberg actuel au monde. Et on va en parler dans quelques instants. Si vous voulez bien, on va se réchauffer à côté de Chico Buer avec Samoka da Devente, 10h31, belle matinée.

0: El Samosata Diferente, Chico Buarque, et à l'instant, c'est Alain Souchon qu'on va retrouver dans quelques instants côté musique. Avant, place à une exploration maritime.
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0: Et avec Louise L'Empire et l'heure du bain, on s'intéresse ce matin aux icebergs.
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4: Il y a des glaçons dans certaines mers du monde, mais ils sont un peu plus gros que ceux qui sont dans ton verre de limonade.
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4: En Arctique, comme en Antarctique, se trouvent d'immenses glaciers. De grandes étendues gelées qui se font grignoter par la mer et par les vagues. Les morceaux de glace grignotés glissent et se

0: Et Labrador, au Canada, mais aussi au Groenland. Et ces grands morceaux de glace sont surveillés de près pour protéger les bateaux qui naviguent et éviter une catastrophe comme celle du Titanic qui a coulé en avril 1912 après avoir percuté un iceberg.
1: Mais comment quelque chose d'aussi lourd flotte dans l'eau ?
0: Un iceberg, c'est de l'eau douce et la glace est plus légère que l'eau. Donc elle flotte, au moins en partie. La partie qui dépasse, celle que tu peux voir, c'est la partie émergée. Mais en dessous de l'eau, la partie immergée est monstrueusement grande. Elle fait au moins 7 fois la taille de ce que tu vois à la surface. Avec les changements climatiques, les icebergs fondent. Pourtant, leur surface est essentielle, puisque certains oiseaux nichent sur ces glaçons géants et les phoques y élèvent leurs bébés.
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4: La musique pour vous accompagner jusqu'à 11h, c'est Sia qu'on va retrouver dans quelques instants. Mais avant, place à ce souvenir. Nous sommes en 1988. Alain Souchon sort son 8e album. Et à l'intérieur, on retrouve un titre qui deviendra très vite culte. Voici pour vous, Quand je serai KO.

0: Souchon quand je serai KO. La musique qui revient dans un instant avec Sia.
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0: vous donne autant d'amour que vous le souhaitez. Give me love à l'instant avec Sia.
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0: Bienvenue dans cette machine. Je ne sais pas à quoi ressemble la vôtre et surtout quel bruit elle peut bien faire. La mienne, ma machine à mon remonter le temps, fait ce genre de bruit. Une machine essentielle où nous embarque Irène Belloni, son invité et direction Pontcroix.
3: On est en balade dans un village médiéval avec William Lenaire de l'association Pontcroix 1358 et nous sommes entrés dans un bâtiment en construction. Alors autour de nous, il y a pas mal de bâtiments. Hein. Des bâtiments avec du bois, ici c'est du chaume.
4: Tout diffère, tout à fait. En fait, on fait en fonction à l'époque de ce qu'on a à proximité. Donc dans certaines régions, on aura suffisamment de bois, donc ce sera que des toitures en bois. D'autres endroits, on aura du chaume, donc on pourra en utiliser. Le chaume d'ailleurs est un meilleur isolant que le bois. Ça garde très bien la chaleur et très bien le frais en été. Donc c'est très intéressant, on en utilise d'ailleurs encore aujourd'hui.
3: Et alors ici, pour construire la dizaine de bâtiments qui se trouvent autour de nous, on fait comment ? On fait appel à des gens qui ont les techniques qu'on utilisait en 1358 ou alors on les réinvente tous ensemble ?
4: Eh bien malheureusement, on n'a pas trop de spécialistes sur le sujet. Ils sont déjà bien occupés par ce qu'il y a à faire un petit peu partout en France sur des vrais sites archéologiques existants. Nous, en fait, on a appris par nous-mêmes avec l'aide d'archéologues qui nous donnent des sources d'informations pour les bases des bâtiments. Par exemple, eux, ce qu'ils vont retrouver, c'est des trous de poteaux. Donc on peut avoir la taille d'un bâtiment, la position des poteaux, leur diamètre. C'est une source d'information quand même assez importante. On pourrait penser que des trous dans le sol, ça sert à rien. Et bien ça nous permet de faire beaucoup de choses derrière.
3: D'accord. Mais vous, à aucun moment, vous utilisez des techniques d'aujourd'hui ?
4: Alors non. On est quand même obligé d'utiliser certaines techniques modernes pour des aspects de sécurité, évidemment. Oui. C'est le cas aussi à Guédelon, qui est un gros site que beaucoup de monde connaît, peut-être vous-même. Hein. Donc on est limité un petit peu sur certains points. Mais on essaye d'être au maximum historique vis-à-vis des techniques de construction.
3: Et alors ici, ça va devenir quoi ? Parce qu'on est dans un bâtiment qui est quand même très long.
4: Oui, c'est justement une maison longue, donc une grande maison qui va abriter une famille complète, des grands-parents jusqu'aux petits-enfants. Donc ça reste des grandes familles, parfois si on a 3 ou 4 enfants, ça fait un petit peu de monde quand même dans ces maisons. Et contrairement à ce qu'on pourrait penser, au Moyen-Âge, ce ne sont pas des petites maisons. On a très souvent de très grandes maisons. Alors là, vous n'aurez pas l'image, vous n'aurez que le son, mais on peut s'apparenter à des grandes maisons d'environ, à vue de nez, 60 mètres carrés finalement.
3: Ouais, avec des étages.
4: Avec des étages, tout à fait. Très souvent, l'étage, on va y mettre les enfants à dormir, ça paraît logique, hein, et les plus âgés au rez-de-chaussée à dormir. Voilà.
3: Et il y a aussi de la terre qui est utilisée sur les murs.
4: Alors ça, c'est le sujet principal ici du village, d'ailleurs de tous les villages à l'époque. Le torchis, c'est le matériau incontournable. On aura parfois de la pierre quand même en sous-bassement des maisons, mais le torchis, c'est incontournable. C'est un mélange de terre, d'eau, de paille, de sable et de chaux. Voilà. Le mélange sera différent d'un endroit à l'autre, puisque si on prend de la terre, par exemple ici en Bretagne, à ce village, et qu'on va dans le sud de la France, ce ne sera pas du tout la même terre.
3: Donc, voilà. Et nous, on a fait les choses à Pontcroix, avec la terre de Pontcroix.
4: Et voilà, c'est ça. Là, la terre, par contre, est très locale. On le prend dans un tas qui est au milieu du village. Enfin, dans un coin du milieu du village.
0: Et R.L. Belloni est son invité. Il vous reste jusqu'à ce week-end pour visiter l'archéosite de Pontcroix, l'occasion de déambuler dans ce village médiéval reconstruit donc dans cette magnifique commune, l'occasion de pouvoir déambuler. Puis demain, on retrouvera William qui nous expliquera justement quels sont les vêtements apportés au Moyen-Âge et comment on en trouve des traces dans les enluminures pour savoir un petit peu plus sur ce voyage dans le temps. Avec le temps, justement, qu'il fait, on se protège. Alors là, franchement, des coups de soleil, aucun souci. Des nuages, de la pluie pour aujourd'hui, et un souvenir. J'ai attrapé.

0: coup de soleil, un coup de cœur. Pour ce morceau sorti dans les années 80, soyez prudents et vigilants. Christophe nous a signalé un accident sur la Nationale 12 en direction de Morlaix. C'est entre Guiquelan et Saint-Égonnec. Suite à cet accident impliquant un véhicule léger, le nombre de voies est donc réduite. Prudence, vigilance si vous arrivez dans le secteur. Hein, c'est sur la Nationale 12 et de Brest vers Paris. On est dans le Finistère, donc à Guiquelan. Réduction du nombre de voies suite à un accident. Prudence et vigilance. Et si vous avez d'autres informations, vous le savez, on fait la route ensemble. 02 98 53 65 65.
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0: Ravi de retrouver Clément Soubigou pour notre petit cours de breton.
3: De la poésie aujourd'hui avec un non-lieu qui sent la rose ou pas. Mais en premier, on va parler de solidarité.
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3: Car malgré tout, l'échange, l'entraide, la solidarité, ça fait encore partie des valeurs qui persiste, et du coup, c'est l'occasion de vous apprendre à dire et utiliser quelques mots. D'ailleurs, vous en connaissez peut-être, si je vous dis brocus, unden brocus, une personne brocus. Eh bien, c'est une personne généreuse. Bah, en voilà une belle qualité, unden brocus. Unden, donc c'est un homme ou une femme, généreux ou généreuse. Autre mot solidaire que vous avez peut-être entendu, c'est squazel. Avec deux L à la fin et un Z au milieu. Marpliche, ça c'est l'aide. Roy Squazel de Union Benac, c'est aider ou filer un coup de main à quelqu'un. Roy Squazel de Union Benac. Et Squazel Din, aidez-moi. Eh bien, c'est la phrase à dire quand on a besoin d'aide. Squazel Din. Ça fait pas mal de mots pour cette première partie, donc je récapitule. Brocus, généreux. Unden Brocus, une personne généreuse. Squazel, l'aide. Roy Squazel, donner de l'aide ou rendre service.
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3: Et j'en viens à ma rose ou mes roses. Car la langue bretonne a ses petites particularités, ses petits pièges aussi. Car dans les noms de lieux en toponymie, on rencontre souvent le mot rose, prononcé parfois rosse, mais bon, c'est rose, en français local. Peine à rose ou à rose, tout simplement. Eh bien, si vous y allez, vous n'allez pas trouver d'églantine, mais vous risquez de rester sifflé sur la colline. Car rose, dans les noms de lieux, c'est une hauteur, une colline ou un coteau. Donc, on est bien loin de la rose des jardins, qui elle aussi... Alors, par contre, se dit rose. Alors oui, je sais que là, ça devient compliqué. La rose se dit rose. Rose, rosen, une rose. Comme la colline, ar, rose. Bon, oui, ça devient compliqué, mais c'est comme ça. Vous saurez que si vous habitez ou croisez un lieu dit en rose, eh bien, vous devriez, en cherchant bien, avoir une belle colline ou un coteau. Bref, un mot à double utilisation ajouté dans votre carnet. Je vous dis à bientôt. Kenavo da henta. À chance, va gando la pinette. Bonne chance avec vos lapins. Ça, je vous l'expliquerai une autre fois. Kenavo.
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0: Et on est à vos côtés pour vous accompagner, pour jouer dans quelques instants à Cap ou pas Cap, la possibilité de décrocher votre passe-famille pour 4 personnes. Pour le Braise Adrénaline, ça se trouve à Carré. Il y a nombreuses activités, franchement, au programme. Et en plus, pour tous les âges, vous avez un parc d'aventure, un parc de loisirs. Vous avez aussi cette nouveauté qui permet de pouvoir utiliser des toboggans et de pouvoir sauter en l'air avant de retomber. Ça, c'est la bonne nouvelle. Dans de l'eau, ou encore du paintball. Bref, c'est ouvert de 10h à 19h durant l'été. Votre passe est à gagner en jouant avec nous. Dans un instant, 02 98 53 65 deux fois. En revanche, le numéro, vous pouvez le composer dès maintenant pour être sûr de participer à notre jeu dans les prochaines minutes. Allez, dans 5 minutes, 11h, et un nouveau point sur l'info, sur la météo. Avant, place à ce groupe écossais. Voici pour vous, Manon.

0: La musique écossaise pour vous accompagner jusqu'à 11h. Un nouveau point sur l'info dans quelques instants. C'était le groupe Manran à l'instant. Et puis on va jouer évidemment au cap ou pas cap dans un instant.
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Installé à l'Okirec, le guitariste de Matmata poursuit son aventure solo. Ce début d'année 2026 marque pour lui la sortie d'un nouvel EP. Je comprends rien, explore un univers pop et créatif.

0: Léopold Rioux, je comprends rien.
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0: Enfin, de l'eau, ça y est, c'est arrivé sur la partie ouest de notre région, ça se décale progressivement vers l'est. On va refaire un point complet, justement, concernant la météo de ce mercredi, point aussi sur les températures qui sont quand même beaucoup plus respirables et de saison, ce sera donc dans les prochaines minutes. Pour l'heure, un nouveau point sur l'info.
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0: Et à 11h, toute l'actualité, c'est avec Max Martin.
2: Un gradin qui s'affaisse juste avant le début d'un spectacle. Ça s'est passé hier soir à Erquy, dans la baie de Saint-Brieuc. 16 personnes ont été blessées, dont 5 transportées à l'hôpital. Pour l'instant, on ne sait pas ce qui a causé cet affaissement. Le parquet de Rennes privilégie une mort naturelle. C'est ce que nous confirme hier le procureur adjoint après la découverte du cadavre d'une résidente d'un EHPAD à Rennes. Retrouvée morte, allongée sur le dos sur son lit, avec un oreiller sur le visage. L'enquête continue pour autant. Aucune trace d'étranglement et d'étouffement ont été constatés. Toujours aucune trace de ce skipper ce matin. Son bateau a été retrouvé à la dérive hier au large de la pointe de Pinmar dans le Finistère, sans personne à bord. Le préfet maritime de l'Atlantique a décidé d'arrêter les recherches hier soir. Des voitures de police rôdent à Rennes hier soir autour des supermarchés à proximité du parc des Gailleuls, des magasins devant lesquels plusieurs vieilles dames ont été volées. Elles dénoncent toutes deux jeunes femmes qui les aident dans un premier temps à porter leurs courses, puis volent leur carte bleue. La police appelle à la plus grande vigilance. La plage de Postolonec à Crozon, interdite à la baignade aujourd'hui. Des tests réalisés hier révèlent une contamination bactériologique qui peuvent provoquer des gastro notamment. De nouvelles analyses sont espérées. En attendant, pas de plongeon ni d'activité nautique. L'eau du robinet coulera moins à partir de demain à Concarneau. Le débit est réduit à cause de la sécheresse puisque la situation est critique à la rivière du Moros, elle qui alimente 90% du réseau en eau potable de la ville du Finistère. Seuls les EHPAD et les hôpitaux ne constateront aucun changement. Le bagad de Plougastel fait danser les foules 1500 km plus loin. Après l'Écosse et le championnat du monde de pipeband à Glasgow, l'orchestre breton est actuellement en République tchèque. Autre après l'Europe, le bagad compte partir à la conquête du monde, rien que ça. Prochain arrêt dans quelques semaines à Taïwan. Un reportage à lire sur ici.fr.
0: Et en ce mercredi, place à la météo avec, oui, cette pluie, ça y est. C'est sur notre région, on l'attendait, on l'a, et franchement, on va pas s'en plaindre. Ça va nous faire du bien, déjà, parce que ça se constate du côté température, c'est beaucoup plus respirable, hein, et surtout de saison, 18 à 22 degrés. Actuellement, on a 19 à Brest, on a 20 dans le Crest-Brest, on a 20 aussi à Quimper et à Lorient. Pas de réelle évolution pour cet après-midi. Elles seront comprises, et elles iront de 19 à 23 degrés de maximale. Avec donc de la pluie présente, à même ce caractère aussi orageux, et principalement sur le Finistère, ainsi qu'à l'ouest des Côtes d'Armor. Pour cet après-midi, on va retrouver encore quelques pluies modérées, parfois aussi orageuses, avant le retour de quelques éclaircies en fin de journée. Pour demain, on va retrouver encore un ciel chargé de nuages avec quelques éclaircies possibles, quelques averses aussi, c'est ce que nous dit Météo France, et avec des températures qui resteront proches des normales de saison.
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0: Et franchement, j'adore Jennifer. J'adore ce morceau, mais au soleil, non. Franchement, on apprécie. Enfin, un peu cette pluie, mais on apprécie quand même d'écouter ce classique.

0: souvenir de 2002, date de sortie de ce morceau Au Soleil, signé Jennifer.
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0: Bienvenue les amis. Êtes-vous prêts? Êtes-vous prête à jouer, à venir justement vous défier à ce jeu, cap ou pas cap? Cinq candidats, cinq candidates, c'est surtout pour vous. Trois thématiques très différentes, hein. Ça peut être de la géographie, ça peut être de l'histoire, ça peut être évidemment sur notre région, sur les animaux, sur la cuisine, sur le sport, bref, tout est possible. Si cette thématique vous intéresse, vous me dites tout de suite, Perrine, je suis cap. Je suis cap d'y répondre et sans proposition, vous avez la bonne réponse et c'est trois points. Vous me dites, je le sens pas trop, je vais pas dire cap, mais plutôt pas cap. Ouais, c'est le principe. À ce moment-là, je vous fais part de trois propositions, vous avez la bonne réponse et vous marquez un point. L'objectif est de marquer le plus de points possible afin de décrocher le cadeau du jour. C'est un passe-famille pour 4 personnes, pour Braise Adrénaline. Je vous emmène à Carrie, qui propose de vivre une aventure à la fois en pleine forêt, à travers 11 parcours d'acrobranche. Ça c'est le parc aventure, et aussi le parc de loisirs. Cette fois-ci, vous allez plonger dans un labyrinthe géant. Il y a des attractions ludiques, manèges, structures gonflables, luges, trampolines, et puis aussi cette nouveauté, ça s'appelle le water jump. Vous allez vous laisser glisser par un toboggan. Vous allez pouvoir être en l'air avant de retomber dans l'eau. Et il y a du paintball aussi. Bref, c'est le cadeau qui est en jeu pour jouer 02 98 53 65 deux fois.
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0: Et je compte sur vous pour venir nous défier, pour venir vous amuser, pour partager aussi. Qu'est-ce que vous faites de beau aujourd'hui? J'ai envie de prendre de vos nouvelles. Allez, passez une petite tête. Franchement, on est ensemble jusqu'à midi. 02 98 53 65 deux fois. Place à la musique avec Phil Collins.

0: Collins in the air tonight. 11h12, place au jeu.
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0: Je vous emmène à Plouguerneau. Bonjour Imani.
3: Bonjour.
0: Vous avez un très beau prénom.
3: Ah, merci.
0: Comment allez-vous ce mercredi matin?
3: Eh bien, très bien. Un peu déçu de la pluie, mais tout va bien.
0: Alors, c'est attendez. Vacances, donc... Ah, ouais. Un peu déçu de la pluie
3: mais... Un petit peu parce que je suis en vacances.
0: Ah, mais voilà.
3: Si on pense écologie, agriculteurs, etc., on est bien sûr content pour eux.
0: Ouais. Vous êtes arrivés quand, vous?
3: Nous sommes arrivés dimanche.
0: Et vous restez jusqu'à dimanche?
3: Tout à fait.
0: Bon, et la bonne nouvelle, c'est qu'il y a beaucoup de lieux qui vous accueillent pour des expositions. Vous allez me dire, oui, je sais, mais on avait envie de se baigner.
3: Oui, mais c'est vrai qu'effectivement, nous allons commencer à regarder où est-ce que nous pourrions aller visiter des musées, des expos, etc., pour nous cultiver pendant qu'il pleut, effectivement.
0: Et franchement, on le dit pas assez, mais on est une terre aussi, encore une fois, avec un aspect culturel qui est très présent. Et les lieux, y en a plusieurs. S'il y a une exposition, par exemple, sur les sorcières, qui se passe, je crois, de mémoire à l'abbaye d'Aoulas, vous avez des expositions... on pourrait faire le point, justement, avec D'accord. tous les lieux qui existent et qui vous permettront, comme ça, vous protéger de la pluie. Ou pourquoi pas tenter l'aventure avec Brest Adrénaline.
3: Et bien pourquoi pas, avec plaisir.
0: C'est le cadeau qui est en jeu. Je vous rappelle le principe, cap ou pas cap, trois thématiques, elles vous inspirent, vous me dites cap, pas de proposition, vous avez la bonne réponse, 3 points. C'est pas le cas, pas cap, 3 propositions, vous avez la bonne réponse, 1 point.
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0: Avec une première thématique, Imani, qui s'intitule collection. Bref, on va s'intéresser aux collectionneurs et collectionneuses. Cap ou pas cap?
3: Collectionneur. Cap.
0: Que collectionne un numismate?
3: Un quoi?
0: Oui, je suis d'accord. Un numismate. N-U-M-I-S-M-A-T-E. 5 secondes.
3: Alors, un numismate collectionne sur les mathématiques, je pense.
0: Vous n'étiez pas si loin. Ça collectionne les pièces de monnaie.
3: D'accord.
0: Les billets. Voilà. Qui, vous savez, un petit peu comme celle qu'on avait, les francs, etc., qui va mettre ça de côté. Bon, nous, on ne marque pas de points sur cette première question qui était loin d'être évidente. Je suis d'accord avec vous. Voici une autre thématique et cette fois-ci, elle porte sur notre région, la Bretagne. Cap ou pas cap?
3: Cap.
0: Quel festival de musique se déroule chaque année à Bréal-sous-Montfort, près de Rennes?
3: Monte Cristo, comme ça.
0: Festival du roi Arthur.
3: Oui, c'était ça, effectivement.
0: Bon, et pour l'instant, on est sur un sans faute. 0 ouais. plus 0, est-ce qu'on va aller sur un troisième 0 où on va tenter de décrocher 3 points? Et l'avantage, c'est que peut-être que ce sera suffisant à les savoir. Imani, la dernière thématique, c'est un blind test. À vous d'identifier l'artiste ou le titre de cette chanson.

0: Quel est l'artiste qui chante, hein, Imani?
1: Johnny Hallyday.
0: Oui. 3 points, bravo.
1: Ouais, ok. Est-ce que ce sera suffisant? Je ne sais pas.
0: On va voir. La bonne nouvelle, c'est que notre jeu nous accompagne jusqu'à vendredi et qu'on n'est que mercredi. Donc même si c'est pas suffisant, n'hésitez pas à nous repasser un petit coup de fil au 02 98 53 65 deux fois. Je dis pourquoi jusqu'à vendredi? Parce que, et alors là, je suis ravie. Le Torpen revient dès lundi prochain avec de nouvelles intrigues, de nouveaux cadeaux et la possibilité, encore une fois, de se creuser évidemment la tête.
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0: Mais pour l'heure, c'est le cap ou pas cap et on vous retrouve dans un instant pour venir défier Imani, faire 3 points, voire faire mieux, 02 98 53 65 deux fois. Place à cette jeune artiste qui s'appelle Estelle et son titre rempli de nostalgie. 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

0: avec une voix posée, presque susurrée, de cette jeune artiste belge qui s'appelle Estelle. Place au Cap ou pas Cap, juste après ceci.
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0: Perrine Clément. Et nous sommes au fou. Bonjour Ludovic.
6: Bonjour Perrine.
0: Comment allez-vous? Bah écoutez, formidable.
6: Ça va.
0: Oula, oula. Bah attendez. Ça va, ça va.
6: Il pleut, tant mieux. Oui, il pleut, tant mieux.
0: Bah oui, n'est-ce pas, hein? Vous êtes en voiture, je crois, Ludovic?
6: Ça y est, je suis arrêté.
0: Bon bah super. Vous êtes tout seul ou il y a du monde avec vous?
6: Non, je suis tout seul.
0: Vous allez où comme ça?
6: Là, je vais donner mon sang.
0: Prenez mon sang.
6: Non, enfin, c'est même pas mon sang, c'est mon plasma.
0: Ah mais, mon vous donnez ce que vous voulez, hein.
6: Oui,
0: il y en a qui donnent leur chemise, il y en a qui...
6: Non, pas de problème.
0: C'est très bien, ça. C'est quoi la collecte? Elle se tient où, au fou?
6: Non, je vais directement à l'EFS à Capher.
0: D'accord, très bien. Eh bien, écoutez, une belle action. Merci à vous. Ouais. C'est vrai que d'autant plus, durant souvent la période de l'été, il y a des besoins qui sont là.
6: Oui, mais ça peut, bah, en fait.
0: Merci à vous, Ludovic, pour ce don de soi. Alors, avant de donner, vous allez donner votre personne, vous le savez ça.
6: Oui, je sais.
0: Cap ou pas cap, 3 points, c'est votre mission, à vous de faire aussi bien, voire de faire mieux, en répondant correctement aux 3 thématiques. Alors, c'est parti.
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0: Voici donc une première thématique, elle porte sur un acteur. Cap ou pas cap?
6: Cap.
0: De quelle nationalité est l'acteur Jim Carrey?
6: Américain. Et une anglais.
0: Pas si loin, canadien.
6: Ouais.
0: Et puis je sais pas si vous vous souvenez, il avait aussi raconté qu'il avait des origines... Il venait de Saint-Malo, d'un arrière-arrière-grand-père.
6: Oui.
0: Voilà. Bon, Jim Carrey est né au Canada... Ça nous fait 0, mais vous êtes toujours dans la course, mon cher Ludovic. Voici une nouvelle thématique, elle porte sur notre région. Cap ou pas cap?
6: Cap.
0: À quel siècle le duché de Bretagne a-t-il été officiellement uni au royaume de France? Je sais.
6: C'est pur hasard, 15e. Ouais.
0: 16e.
6: Ouais, voilà.
0: On vous appelle Ludovic, c'est pas loin.
6: Ouais, c'est ça, il est vite à côté, ouais.
0: Eh, franchement, Ludovic, attention, parce que là, vous n'avez pas le choix. Enfin, vous faites ce que vous voulez de votre vie. Hein.
6: Oui.
0: On y va sur du cap, hein.
6: Ouais, pas le choix, ouais.
0: À vous d'identifier les artistes ou le titre de cette chanson.
6: Tomber la chemise blanche.
0: Eh oui. Bah vous aussi, hein, vous allez tomber la chemise d'une certaine manière pour ce de plasma. Bon, 3 points, Ludovic.
6: Oui.
0: Vous êtes toujours dans la course.
6: Ouais. Oui, on regarde ça.
0: Je vous embrasse, Ludovic.
6: Ok, maman aussi.
0: Et puis on se dit peut-être à tout à l'heure, évidemment, pour pouvoir vous départager avec Imani, sauf si vous arrivez au 02 98 53 65 deux fois et vous marquez plus de 3 points. C'est ce qu'on va voir dans un instant.
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0: Et là, vous me dites, bah oui, eh, moi j'ai envie de les défier. Jouer, c'est aussi la possibilité de gagner. Mais qu'est-ce qu'il y a en jeu? Voici pour vous un passe-famille, braise d'adrénaline à Carré. C'est franchement un bel endroit, un parc d'aventure, un parc de loisirs. Il y a la possibilité de pouvoir tenter des parcours d'acrobranche. Il y a la possibilité surtout de faire de la tyrolienne. Des ateliers aussi très différents, manège, structure gonflable. Et puis il y a le water jump, possibilité de se laisser glisser, de sauter en l'air avant de retomber dans l'eau. Bref, c'est le cadeau qui est en jeu. Et on joue justement après Eurythmics.

0: Planète Mix à l'instant. Je pense à Imani qui a joué avec nous au Cap ou pas Cap et qui est en vacances actuellement dans notre région. Alors oui, c'est vrai que nous qui vivons à l'année, on est ravis de retrouver cette pluie. C'est sûr que quand on est en vacances, trouver des alternatives pour s'occuper, pour découvrir aussi notre région, eh ben, ça remet un petit peu les choses d'équerre. Alors, il y a beaucoup de lieux, on le sait. Il y a le Musée National de la Marine à Brest, par exemple, qui propose des visites en famille. J'évoquais l'intitulé d'une sorcière. Le vrai nom, c'est Ma sorcière mal nommée, qui se trouve à l'abbaye de Daoulas. Une exposition, franchement, à voir absolument. Il y a aussi une expo sur Warhol et la direction Landerneau pour apprécier au mieux. Et puis sinon, on ouvre aussi l'agenda avec des idées sorties très utiles. Et c'est Laurent Lelumontour qui nous rejoint.
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2: Que diriez-vous de repousser les frontières? Rendez-vous demain au manoir de Trorozec à Lannion, dans les Côtes d'Armor, pour un bal censé faire danser tout le monde, même ceux qui ont deux pieds gauches. La programmation annoncée sera entre musique traditionnelle et musique moderne, une alchimie entre tradition italienne, galicienne et sonorités électroniques. C'est ce jeudi soir, avec une guinguette dès 16h. Si vous êtes du côté de Pleumeur, dans le Morbihan, vous êtes invité demain à devenir le héros d'un jour entre deux baignades, avec l'organisation d'un don de sang citoyen. C'est utile, c'est solidaire et en plus on vous offre une collation pour tester les spécialités locales. Ce rendez-vous citoyen aura lieu demain au Fort Bloqué dans la salle des fêtes, salle du Minoc, entre 9h et 13h. On termine avec le Finistère Nord, avec le musée du Loup du cloître Saint-Égonnec, avec une tanière reconstituée pour une immersion sonore et visuelle. Ça se passe ce jeudi au cloître Saint-Égonnec.
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0: Autre idée sortie, c'est pourquoi pas de découvrir ou redécouvrir Braise Adrénaline. Je vous emmène à Carré, c'est le Passe Famille qui est en jeu si vous arrivez à marquer 3, voire même plus de 3 points au 02 98 53 65 deux fois. Cap ou pas cap revient dans un instant. Et franchement, quel que soit votre âge, venez jouer avec nous. Vous avez 7 ans, vous en avez 80 ou encore 20 ans. Souvenir justement de ce morceau avec Carbachelet.

0: 20 ans. 11h36, place au jeu.
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0: Gwendal, bonjour.
3: Oui, bonjour.
0: Que faisiez-vous il y a 20 ans ou quand vous aviez 20 ans? C'est franchement au choix.
3: Ouh là là, quand j'avais 20 ans, je voyageais.
0: Ah oui?
3: Je
0: où ça?
3: Profitais.
0: Ouais.
3: Je pense que mon premier voyage, ça devait être l'île de la Réunion.
0: Waouh! Et vous partiez comme ça avec un sac à dos, avec un objectif, avec une durée, avec un billet retour?
3: Oh, rarement le billet de retour, et puis un objectif, c'était d'y passer le plus longtemps possible à chaque fois.
0: Ouais, quel voyage vous a le plus marqué?
3: Le Maroc, beaucoup, le Brésil, pas mal aussi.
0: Eh bien, franchement, ça donne envie d'évasion avec vous. Il y en a de l'évasion, sinon, à Comana, dans le cœur des monts d'Arrée.
3: Ah, tout à fait.
0: Gwendal, on joue ensemble. Cap ou pas cap, c'est le principe de notre jeu. À vous de pouvoir marquer un maximum de points. Jusqu'à maintenant, on s'est arrêté à 3. 3 pour Imani, 3 pour notre précédent candidat Ludovic. À vous de faire tout aussi bien, voire de faire mieux.
3: J'ai essayé de faire mieux.
0: Eh bien, c'est ce qu'on va voir.
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0: Thématique qui porte sur l'alimentation. Cap ou pas cap?
3: Oh, cap.
0: On va parler fromage. Gwendal, vous aimez le fromage?
3: Oh oui, j'en raffole.
0: Alors, de quoi est faite la ligne noire qui traverse le Morbier?
3: Alors, c'est fait avec de la cendre, si je me rappelle bien.
0: 3 points. En effet, fine couche de cendre végétale. Autrefois, elle servait à séparer les deux moitiés de cahiers qui étaient fabriqués à des moments différents. Et maintenant, c'est devenu un peu la signature du célèbre Morbier que vous aimez manger?
3: Oh oui.
0: Oh oui.
3: Avec des fois, dans la raclette, ça m'arrive même.
0: Ah bah voilà. Et on se fait plaisir, et franchement, avec un temps comme aujourd'hui.
3: Ouais, au camping, ça va être un petit peu compliqué, mais... C'est vrai que ça donne envie.
0: Vous êtes au camping parce que vous gérez un camping, parce que vous dormez dans une tente?
3: Pas du tout. Je suis en vacances avec toute la famille, dans un merveilleux petit camping au cœur des Monts d'Arrée, au bord du lac du Drennec.
0: Parfait. C'est quoi le programme de l'après-midi? Ça ressemble à quoi, vos journées?
3: Bah écoutez, on attend tranquillement que la pluie s'arrête.
0: Oui.
3: Et puis, à la base, justement, on pensait peut-être aller à Braise Adrénaline, mais peut-être qu'avec une journée un peu humide, on va peut-être opter pour l'exposition sur les sorcières à l'abbaye de Daoulas.
0: Ouais, c'est une bonne. Après, sinon, pas très loin, vous avez Monts d'Arrée, vous pouvez grimper un peu au cloître Saint-Égonnec. Vous avez le musée du Loup, qui est un musée unique en France. Et franchement, je vous conseille vivement, il ne fait pas peur et il permet parfois de se réconcilier avec la peur qu'on peut avoir au niveau de cet animal. Voilà, petite parenthèse qu'on renferme, parce que je suis très bavarde. Et en fait, on pourrait discuter ensemble jusqu'à midi. Malheureusement, on a un jeu sur le feu. Place à la deuxième thématique, Gwendal, qui porte sur le sport. Cap ou pas cap, sport et notre région, je tiens à le préciser quand même.
3: Oh bah cap alors.
0: Quel célèbre cycliste breton a remporté le Tour de France à 5 reprises?
3: Bernard Hinault.
0: Que l'on surnomme le blaireau, en effet.
3: Tout à fait.
0: Tour de France 5 fois, il s'est imposé en 78, en 79, 81, 82, 85, et c'est le dernier Français à avoir remporté la grande boucle. Voici pour vous donc, déjà avec 6 points dans votre poche, la dernière thématique, c'est un blind test. Cap ou pas cap?
3: On va continuer sur la lancée, on va dire cap.
4: Voyage, voyage.
0: Chante ce morceau de musique.
3: Oh bah c'est assez simple pour moi, c'est des Virelais.
0: Et c'est un sans faute.
3: Wow.
0: 9 points, bravo à vous. Merci. Gwendal. Félicitations, franchement.
3: La journée commence bien.
0: Elle commence très bien, en effet. Je vous dis peut-être à tout à l'heure pourquoi je garde ce suspense-là. Parce qu'il vous reste encore la possibilité pour vous, 02 98 53 65 deux fois, de venir vous mesurer à Gwendal. Encore deux participants, participantes qu'on va retrouver dans un instant.

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4: Allez, que votre cœur soit bien accroché pour jouer au cap au pas cap. Cœur maladroit, c'est tout de suite avec Marine.
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0: grande gagnante de la Star Academy 2024, Marine avec cœur maladroit.
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0: Et Yannick, nous sommes au relais Clairion. Bonjour Yannick.
3: Bonjour, ici Brice Diesel. Bonjour à tous les auditeurs.
0: Soyez la bienvenue.
3: Merci.
0: Cap ou pas cap, de faire mieux. On va faire tout aussi bien. 9 points.
3: Le candidat d'avant était costaud.
0: Mais je pense, franchement, Yannick, je pense que vous êtes en mesure de pouvoir vous y confronter. Trois thématiques très différentes. Elle vous inspire, vous me dites cap, vous avez la bonne réponse, 3 points. Elle ne vous inspire pas, vous me dites pas cap, 3 propositions, vous avez la bonne réponse, 1 point.
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0: Et je vous rappelle qu'on joue pour un passe-famille, pour Braise, Adrénaline, Direction Carré. Voici une première thématique, elle porte sur l'histoire. Cap ou pas cap?
3: Cap.
0: La Statue de la Liberté est l'un des symboles des États-Unis, mais à l'origine, elle a été offerte par un pays européen en signe d'amitié. Oui, mais lequel?
3: La France.
0: Bien joué. Et on a une réplique, vous le savez, aussi dans notre région. Ah, mais ça, c'est bonus. Vous ne prenez pas la tête.
3: Ah oui, d'accord.
0: C'est gourin.
3: Ah oui, ok. Je croyais que c'était une question.
0: Non, et voilà, je suis comme ça. Je rajoute des questions à la suite. Non, je ne vous mettais pas dans l'embarras. C'était juste pour rattacher ça, vous le savez, à notre territoire. Parce qu'il y a eu beaucoup de Bretons qui se sont expatriés, justement, vers les États-Unis. Il y a cette réplique de la Statue de la Liberté qu'on peut trouver à Gourin. Voilà la petite info.
3: D'accord.
0: On revient justement à notre jeu, cap ou pas cap. Voici une deuxième thématique. Et elle porte sur notre région. Cap ou pas cap?
3: Cap.
0: De quelle couleur est le fond des armoiries de la ville de Paimpol? On s'intéresse à son blason.
3: Le fond des armoiries.
0: Une couleur au pif, hein?
3: Rouge.
0: Malheureusement, c'était bleu.
3: Ah, j'ai hésité. J'ai failli dire bleu, mais...
0: Bah, qui renvoie en fait à l'histoire maritime.
3: Oui.
0: De la ville de Paimpol. Bon, c'est pas grave, on tente pour le fun.
3: Pour le blind test, ça devrait aller, je pense que je suis assez bon en musique.
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3: Cap.
0: Dites-moi tout.
3: Caroline Loeb.
0: Oui, bravo, franchement, c'est un beau parcours. 6 points.
3: Oui.
0: Ce sera malheureusement insuffisant pour aujourd'hui, Yannick.
3: C'est pas grave, j'aurais eu le plaisir de jouer avec vous.
0: Plaisir partagé, je vous embrasse bien fort.
3: Et vous écoutez tous les jours parce que vous êtes une super radio.
0: Et ben c'est adorable, mais parce qu'on a les meilleurs aussi qui nous écoutent et c'est pour ça que ça nous emmène encore plus loin. Je vous embrasse très fort, je vous souhaite un très très bon mercredi et je vous invite à vous qui nous écoutez à venir tenter votre chance, cap ou pas cap, 02 98 53 65 deux fois.
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0: Ça s'appelle Blue Ride et le titre c'est Planète où il n'y a personne qu'on écoute évidemment ensemble à 11h47.
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0: nous vient d'Ille-et-Vilaine avec son morceau qu'on vient d'écouter ensemble, Planète où il y a personne. Place à notre dernière participante du Cap ou pas Cap dans un instant.
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0: Nous sommes à Concarneau. Bonjour Monique.
4: Bonjour Perrine.
0: Bienvenue Monique.
4: C'est gentil.
0: Oh là là, vous étiez vous à l'édition là, le week-end dernier, enfin la semaine dernière même du festival des Filets Bleus de Concarneau?
4: Non. Non, je suis pas toute jeune, on pourrait même dire très âgée, et je bouge pas. Donc c'est pour ça que je vous appelle, parce que je vous écoute, mais enfin si, j'ai vu par les vidéos sur Facebook, mais je peux pas y aller.
0: Non.
4: Et je suis pas dans le centre-ville.
0: D'accord, c'est ça, c'est au cas où que les échos, parce qu'il y avait tellement de monde.
4: Ah ben oui, ça j'ai vu sur les vidéos, oui. Sur Facebook, on peut se rendre compte, on voit les costumes, on voit... c'est comme si on y était.
0: Ah oui, c'est ça. L'ampleur.
4: Oui, chaque année plus de monde, et puis d'habitude il pleut, souvent, et là, c'était le contraire.
0: Ah puis franchement... Ça dégoulinait. J'avais mal pour eux, là, avec. Il faisait chaud, là, la parade qui a déburé vers
4: 11h. Les chaussures.
0: Exactement.
4: Oui, il y a du monde, c'est bien, au moins ça anime.
0: Exactement. Et puis il y a du monde aussi pour jouer avec nous, cap ou pas cap.
4: Oui, un peu trop, là, parce que quand j'ai appelé, on était à 3, je me suis dit, en 3, peut-être que j'y arriverai.
0: Oh, mais Monique, tout.
4: Depuis, ça a monté vraiment très haut. Là, je crois que je vais m'en aller vite fait.
0: Bah, hey.
4: Je vais prendre cache, comme ça, terminé. Parce que l'heure passe, en plus, pour vous.
0: Alors, on a fait 3 thématiques très différentes, Monique. Si elle vous inspire, vous me dites cap. Vous avez la bonne réponse, 3 points. C'est pas le cap, pas le cap.
4: Oui.
0: Vous avez la bonne réponse, 1 point. Vous connaissez le jeu. Alors, on y va.
4: Oui.
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0: On inspire, on expire. Franchement, c'est que du bonheur. On va s'intéresser ensemble à... On en a parlé avec la première candidate, Imani. C'est la même thématique qui revient. Cette fois-ci, elle porte en effet sur la monnaie.
4: Oui.
0: On y va sur cap. Du cap. Allons-y. Dans quel pays?
4: Aïe.
0: C'est pas le bon pays. Dans quel pays utilise-t-on le yen comme monnaie?
4: Alors, c'est en Asie. Ce serait peut-être la Chine. Ou la Thaïlande.
0: Ou le Japon.
4: Ben voilà.
0: Malheureusement, c'était le Japon.
4: Eh ben oui.
0: Mais ouais. Bon, on continue.
4: Bon, comme ça. Ah ben oui, on va pas s'arrêter en route, elle est cash.
0: Allez hop. C'est parti. Nouvelle thématique sur notre région. Eh, franchement, quelle ville bretonne est surnommée la cité des peintres?
4: Ah ben c'est Pont-Aven.
0: Eh ben voilà,
4: et
0: bim bam boum.
4: Et le Christ jaune.
0: Ouais, et puis surtout... j'ai envie de dire son étudiant, son jeune aussi étudiant qui est Paul Sérusier, on le sait.
4: Oui, c'est vrai. Ouais. Ah bah là, c'est bien.
0: Ouais, ça vous va ça.
4: Ça me fait 3 points alors.
0: Ouais, c'est bien ça.
4: Bah, je suis pas à 0 plus.
0: Bah non, on termine avec une dernière thématique musicale. Oui. À vous d'identifier l'artiste ou le titre de la chanson.
4: Sur le spectre.

0: moi.
1: Alors, dites-moi tout.
0: Ça me dit pas grand-chose.
1: Mais si, qui chante en 1987 Boule de Flipper, oui, Corinne Charby.
0: C'est trop loin. Ah oui, ben non, vous m'avez mis gentiment un truc ancien, mais moi, je reste maintenant sur l'actualité.
1: Ah ben pardon. Pardon, Monique. Pardon d'être rentrée dans les années 80. Eh, franchement.
0: Ou alors il fallait me mettre carrément Charles Trenet, ou là j'aurais. Mais en 87, moi je travaillais trop, je pouvais pas écouter la musique.
1: Eh ben on le saura par la suite.
0: Allez, c'est gentil. Bonne journée, Perrine.
1: Eh ben excellente journée à vous, c'est Monique, je vous embrasse très très fort.
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1: Et bravo notre campeur.
4: Ouais, super, merci.
1: Gwendal, bravo, franchement, un parcours sans faute, un homme qui a... je vous sens serein.
4: Bah écoutez, c'est les vacances, la pluie est en train de se calmer tout doucement, on a profité pour bien se reposer, faire des petites lectures, et puis c'est la détente totale.
1: D'autant plus.
4: En plus, on a gagné un petit passe pour une activité qui va plaire aux enfants.
1: Alors, c'est la possibilité d'avoir quatre expériences uniques pour tous les âges dans un seul et même endroit. Braise Adrénaline, ça se passe à Carré, dans le Kreis Braise, Centre-Bretagne. Possibilité de tester la tyrolienne géante ou encore, pourquoi pas se perdre dans un labyrinthe, lui aussi géant. Tester le water jump. Alors ça, c'est tout nouveau. Ça vous permettra comme ça d'expérimenter une nouvelle expérience de glisse, de prendre du plaisir. C'est ouvert de 10h à 19h. Mon cher Gwendal, c'était un bonheur.
4: Eh ben écoutez, je pense que vous faites 4 heureux là. Ça va être le point d'orgue de nos vacances, je pense.
1: Passez d'excellentes vacances.
4: Eh ben merci beaucoup.
1: Je vous embrasse.
4: Bonne journée.
1: Excellente journée à vous aussi. Et on se retrouve demain à partir de 9h, de 9h à midi, et pour tenter votre chance au cap ou pas cap, dès 11h, évidemment, à vos côtés, pour pouvoir jouer ensemble.

0: reste avec nous. Enfin, un nouveau point sur l'info dans quelques instants et un point aussi sur la météo.
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3: Bonjour à tous. Il fait plus doux aujourd'hui en Bretagne. La chaleur doit laisser place à la pluie, même à partir d'aujourd'hui. Un climat moins propice pour faire bronzette, forcément, mais qui devrait propulser les foules pour faire de nombreuses visites. À Dinan, Joanne Moison, qu'il fasse gris ou grand soleil, les touristes sont bien présents.
4: Oui, Dinan qui ne désemplit pas depuis le début de l'été, assure Marion qui travaille dans une boutique de souvenirs.
5: Un sacré été, on a beaucoup de monde et tout le temps, même avec la chaleur. Allemand, espagnol, anglais, beaucoup de français.
4: Oui, vous pouvez dire qu'on a du monde, nous glisse le patron d'une crêperie dont toutes les tables sont encore occupées à 15h30. Vincent tient aussi un commerce dans le centre historique.
6: Oui, malgré la chaleur, on était étonné d'avoir autant de monde dans les rues. Les gens consomment un peu moins, parce qu'avec le caramel, la chaleur, c'est un peu plus dur à transporter, mais gris ou pas gris, tout le monde est là.
4: Florence, en vacances en famille sur la côte, à Saint-Calguildo, elle a choisi de venir ici à Dinan par temps gris. Elle patiente dans la file d'attente devant le vendeur de Queen Amman.
7: C'est vrai, il fait un peu moins beau, donc du coup on vient là pour visiter. Et puis quand il fait un peu plus beau, on fait la plage.
4: Il y a beaucoup de monde. Les selfies devant les maisons à colombage, la photo souvenir devant la tour de l'horloge. Thierry découvre Dinan, carte papier entre les mains. Il arrive de l'Ain.
8: C'est vraiment fantastique Dinan. Toutes ces vieilles maisons, les petites ruelles, c'est vraiment un dépaysement total.
4: Dinan, c'est aussi souvent une étape avant de rentrer de vacances. Étienne profite de sa deuxième semaine de camping à Erquy avec sa femme et ses deux enfants.
9: On était venu déjà l'année dernière et on s'est dit c'est un village très joli, donc on voulait revisiter les magasins qu'on n'avait pas fait, qu'on s'est dit tiens, on va trouver un petit souvenir.
4: Notamment le bol avec le prénom.
3: Un reportage à retrouver sur ici.fr. Très grosse frayeur hier à Erquy, dans les Côtes d'Armor. Un gradin s'affaisse juste avant le début d'un spectacle. 16 personnes blessées, dont 5 transportées à l'hôpital. Une enquête est en cours pour blessure involontaire et mise en danger de la vie d'autrui, nous explique le parquet. De nouvelles plaintes déposées à Rennes pour des vols de cartes bleues. Depuis août, plusieurs personnes âgées ont porté plainte, accusant deux jeunes femmes de leur avoir volé leur carte de crédit en sortie de magasin après leur avoir proposé de porter leur sac de course. La police nous apprend ce matin que d'autres cas ont été recensés partout dans Rennes. Un abri de bus en bois a pris feu cette nuit à Serran dans le Morbihan. Les pompiers ont rapidement éteint l'incendie qui s'était propagé à de la végétation tout autour. 200 mètres carrés ont été brûlés. La sécheresse touche directement les habitants de Concarneau puisqu'à partir de demain, les habitants de la ville du Finistère verront moins d'eau couler de leur robinet parce que cette eau provient d'une rivière, celle du Moros, et que cette dernière est dans un état critique, affirme le président de l'agglomération, Olivier Bellec.
10: Ce qui est important de dire, c'est que l'alimentation en eau potable sur Concarneau est issue en fait à plus de 90% de la rivière du Moros. Et aujourd'hui, le débit est proche du débit prélevé journalièrement pour les besoins actuels de la ville. Donc là, c'est vraiment très inquiétant, très préoccupant. En termes de pluviométrie, on espère qu'il y aura un peu de pluie la semaine prochaine, mais bon, ce n'est pas non plus certain et pas suffisant, bien évidemment. La situation est vraiment critique. C'est même pas comparable à la sécheresse de 2022. Aujourd'hui, les gens qui ont connu la sécheresse de 76 parlent du niveau de 1976. Et donc là, c'est vraiment à chacun de faire attention. Alors, depuis notre première communication, on voit bien que les habitants ont déjà essayé ils ont fait des efforts. Mais on constate que ce n'est pas suffisant.
3: Une sécheresse due aux multiples canicules, un été record même, annonce ce matin Météo France, avec plus de 50 jours de vagues de chaleur en 2026. À Crozon, la plage de Postolonec interdite à la baignade aujourd'hui, non pas à cause de la sécheresse, mais d'une bactérie. Des analyses effectuées hier laissent laissent apparaître une contamination. Dans certains cas, ça peut provoquer des gastro. La ville du Finistère interdit donc les baignades et toute autre activité nautique en attendant des résultats plus positifs. Le bagad de Plougastel fait danser les foules 1500 km plus loin. Après l'Écosse et le championnat du monde de pipe band à Glasgow, l'orchestre breton est actuellement en République tchèque. Et après l'Europe, le bagad compte partir à la conquête du monde. Prochain arrêt dans quelques semaines à Taïwan. Il ne reste plus que quelques places pour le Festival du Roi Arthur. C'est ce week-end à Bréal-sous-Montfort, à côté de Rennes. Les soirées de samedi et dimanche ne sont pas encore complètes. Avec du beau monde à l'affiche, Louane, Matmata ou encore Feu Chatterton. Il est midi 4 sur votre radio ici. Tout de suite, votre météo en Bretagne.
0: Et oui, avec de la pluie, ça y est, c'est mercredi, elle arrive sur la Bretagne. De la pluie, oui, quelques éclaircies en fin de journée, des températures de saison, 18 à 22 degrés actuellement, des températures similaires pour cet après-midi. Allez, demain, on va retrouver encore un ciel encombré, pas mal de nuages présents qui laisseront passer quelques gouttes de pluie, quelques éclaircies possibles, éclaircies qui seront beaucoup plus larges pour demain après-midi. Midi 5, place à Otaquet.
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12: Bonjour à toutes et à tous. J'espère que vous allez bien aujourd'hui, surtout avec les températures qui baissent enfin. Ça fait du bien. Nous sommes ensemble jusqu'à 13h avec les meilleurs moments d'Otaquet. Un petit peu de légèreté à l'heure du déjeuner pour se booster le moral. Aujourd'hui, un auditeur nous parlera de son poisson rouge, ou plutôt de ses poissons rouges. Une autre de sa collection de valises. Il y a aussi celui qui cuisine très bien. Et d'ailleurs, il partagera des recettes avec nous sur votre radio ici.
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12: Nous pensons également aux services de secours et à vous qui êtes encore dans les incendies, comme par exemple dans les Landes notamment, ou qui devez gérer la suite et les conséquences des feux de cet été. Musique, à présent avec Jean-Jacques Goldman, on ira sur votre radio ici.

0: Jean-Jacques Goldman, on ira sur votre radio ici. Et nous, maintenant, nous allons faire connaissance avec Guillaume, d'ici Loire-Océan et son histoire de poisson rouge. Et Sandrine, d'ici Belfort-Montbéliard, ils jouaient tous deux avec Valérie Damido et Eric Bastien en avril dernier sur votre radio ici.
1: Comment ça va les amis?
2: Bonjour.
3: Bonjour, bonjour Valérie, bonjour Eric.
2: Bonjour Guillaume.
4: Bonjour l'équipe.
1: Ah, Sandrine est là, tout va bien. Alors Guillaume, tu joues avec moi, t'as compris que t'as une petite pression sur tes épaules, mon petit bouchon?
3: J'ai compris ça, oui.
1: Ouais. T'as bien intégré que t'avais intérêt à gagner, hein? Voilà. Alors,
3: j'ai pas le choix.
1: Non, t'as pas le choix. 38 ans, tu habites à Mortagne-sur-Sèvre.
3: C'est ça.
1: Alors, c'est quoi les habitants de Mortagne? J'adore savoir les noms des habitants.
3: Les Mortagnais, tout simple.
1: On peut savoir. Alors, tu es en couple avec Ophélie, tu as 3 enfants. Comment s'appellent tes enfants?
3: Marius, Louison et Léontine.
1: Mais qu'est-ce que c'est mignon ce prénom, j'adore. Oh, t'as un petit poisson rouge que t'as appelé Bubule.
3: C'est ça, exactement.
1: Alors est-ce que c'est le même depuis des années ou est-ce que tu faisais comme moi, quand il mourait, t'allais en chercher un autre pour pas que les enfants se doutent?
3: Non, ben on a eu un cas, notre Bubule, il a sauté à travers l'aquarium, il a atterri sur le carrelage un matin, donc il a fallu que je le... Ouais, c'était un peu embêtant, donc il a fallu, oui... Le cacher, aller en récupérer un vite fait. On est rendu au troisième.
1: Voilà, ben oui, mais c'est le lot de tous les parents. Hein. Le poisson rouge, malheureusement, ça dure moins longtemps qu'un chien. Voilà.
3: C'est ça.
1: Alors, on t'appelle Guigui, bah, comme tous les Guillaumes, hein, j'ai envie de dire Guigui. Hein, voilà, mon petit Guigui. Guigui, il est maîtreur en restauration du patrimoine. Alors, ça veut dire quoi, maîtreur en restauration du patrimoine?
3: Ça veut dire que je fais les devis pour chiffrer, parce que nous, on travaille dans tout ce qui est restauration de patrimoine, enfin, tout ce qui est château, église, logis, demeure, et moi, je chiffre tout ça, j'établis le devis au client, en fait.
1: T'es l'homme au sous. C'est toi qui dis combien que ça va nous coûter de restaurer. Ah là là. Bon, alors, mon petit chaton, on ne va pas perdre de temps parce que...
2: On n'est pas du tout en retard.
1: On n'est pas du tout en retard.
2: On est bien.
1: Bah voilà. Alors, Guillaume, première question, vrai ou faux, qui te permet de marquer le premier point. Tiens, Charlie Lécouture. Comme un avion sans air. On adore. Alors, la question va porter sur les avions.
2: Bah, on adore. Un avion sans ailes, on n'adore pas.
1: Non, mais on adore Charlie Lécouture. Pour tester la résistance des avions, on utilise parfois des canons à poulet. Est-ce que c'est vrai que pour tester la résistance des avions, on utilise des canons à poulet? Top chrono, 5 secondes.
3: Oh non, je veux dire faux.
1: Tu dis faux? Eh ben non, c'est vrai.
3: Ouais. Non, c'est vrai.
1: Les ingénieurs utilisent les canons à poulet pour tester la résistance face aux collisions d'oiseaux. Voilà. Bon, évidemment, c'est pas des vrais poulets. Hein. On utilise des poulets...
2: Des mannequins.
1: Voilà, congelés. Allez, pas
2: Sandrine.
1: De points.
2: Sandrine. Bah, écoutez, Sandrine, il nous reste 30 secondes.
1: Hein. Oh, il te reste 1 minute 40 comme moi. Voilà.
2: On est généreux. Sandrine, avec ici Belfort-Montbéliard, tu habites à Taillecourt. Comment ça va, Sandrine, aujourd'hui?
4: Ça va super bien.
2: Bon, tant mieux, c'est pas très loin d'Audincourt, de Sochaux.
4: Tout à fait, c'est juste à côté.
2: Exactement, c'est le Doubs, c'est la Franche-Comté. C'est le Doubs, je crois. Hein.
4: C'est les deux.
2: Ah, c'est
4: le Doubs dans la Franche-Comté.
2: Exactement.
1: C'est le Doubs-Comté.
2: C'est le Doubs-Comté. Tu es divorcé, bah, c'est pas grave, c'est des choses qui arrivent à des gens très bien. Mais l'essentiel, c'est de savoir qu'il y a quelqu'un dans ta vie. Et comment s'appelle cette personne?
4: Il s'appelle Jean-Franck et il m'écoute dans la voiture.
2: Eh ben, salut Jean-Franck, c'est marrant, ça, j'avais jamais entendu Jean-Franck, hein.
1: Non.
2: Comme prénom.
1: Jamais. Mais c'est marrant, c'est rigolo.
2: C'est rigolo,
1: salut Jean-Franck.
2: Ouais, salut Jean-Franck. Vous avez 2 enfants. Je sais pas si c'est des enfants à vous deux. Non, je pense que c'est des enfants d'avant.
4: Non, c'est juste les miens.
2: Ouais, voilà, c'est très bien. Il y a Tom, il y a Elliot, ils ont déjà 20 ans, hein, petite vingtaine, hein, tes enfants.
4: Oui, bientôt 22, bientôt 24.
2: Ah oui, c'est du grand, ça. Fonctionnaire territorial, tu travailles dans une mairie. Tu fais quoi dans la mairie?
4: Eh bien, je suis responsable d'un service état civil élection.
2: Ah oui.
1: Et déjà, c'est l'heure de poser la question.
2: Exactement, vive les cartes d'identité et le passeport. Sandrine, non, tu es un livre ouvert. On sait tellement de choses de toi. Ne t'inquiète pas, on a jusqu'à 13h. On y va avec la première question, un extrait musical.
1: Enfin, musical.
2: Ce sont des cloches.
1: Oui. Eh oui, les cloches.
2: Qu'un lien au fait que je regarde Valérie quand j'en parle, mais bon.
1: Ça va péter pendant le chant, la chanson. Allez.
2: Nous allons à Prague, la République tchèque. Magnifique. Prague, très très belle ville. Que l'on appelle souvent la ville aux 100 clochers. Mais en fait, la ville n'en compte que 99 au lieu de 100. Est-ce que c'est vrai ou faux? Top chrono, il n'y aurait que 99 clochers à Prague. dites la ville au sans clocher.
4: Bah, je vais dire que c'est vrai.
2: C'est faux, et d'autant plus qu'en réalité, il y a 500 clochers, centres historiques classés à l'UNESCO. C'est le lieu de beaucoup magnifique. De décors de films en plus, et puis il y a l'horloge astronomique à découvrir.
1: Eh ben, Guillaume, pas de points, Sandrine, pas de points, mais c'est pas grave.

0: partirai Oshi qui sera de nouveau en tournée en 2027 avec plus d'une vingtaine de dates dans toute la France. Coup d'envoi le 4 février à Aix-en-Provence. Elle terminera le 27 novembre à Saint-Étienne. À l'heure du déjeuner, Charles d'ici Brésil tombe très bien car il va nous donner des recettes simples et qui donnent envie. Quant à Sidonie d'ici Picardie, elle explique à Valérie Damido et Eric Bastien pourquoi elle collectionne un objet en particulier.
1: Charles, il paraît que tu adores, mais alors vraiment que tu adores cuisiner.
2: Oui, j'adore ça.
1: Alors, c'est quoi tes spécialités?
2: J'en ai une, c'est pas une spécialité française, mais c'est les carbonara, mais les vrais carbonara.
1: C'est-à-dire les vrais carbonara?
2: C'est-à-dire qu'il nous faut du guanciale.
1: Ouais.
2: Et des linguini.
1: Ouais.
2: Et puis, donc, des œufs, du pecorino et un peu de parmesan aussi, voilà.
1: Il n'y a pas de crème dans tes carbonara. C'est ça que tu veux nous dire, parce que les Italiens mettent
2: crème
1: pas
2: de... Crime de lèse majesté en Italie.
1: Exactement. En Italie, on ne mange pas de crème dans les carbos, alors que nous, on en fout 3 tonnes. Il paraît que tu adores faire griller les poissons.
2: Oui, j'adore. Je vais essayer de faire très court, à vos stylos, à vos papiers. Prenez des petites queues de lotte. C'est pas un poisson qui est très...
1: Mais j'adore les joues de lotte et les queues de lotte. Mais j'adore ça, c'est mon poisson.
2: Queue de lotte en petit cube, Valérie.
1: Ouais, Eric. Vas-y.
2: Queue de lotte en petit cube. Vous faites ça bardé de lard très fin ou du fumé ou nature, comme vous voulez.
1: Ouais.
2: Et entre chaque, vous mettez un bon morceau de bon chorizo.
1: Oh là là.
2: Et vous faites ça à la plancha. 10 minutes, vous retournez, c'est une tuerie. Vous faites ça avec un riz aux algues et c'est excellent.
1: Moi, je fais des joues de lotte au barbecue.
3: Ah oui,
1: avec du
2: cidre. Ah bah oui.
1: Les joues de lotte, les joues de cabillaud, j'adore. Oh là là, mon Dieu. Mon Dieu, comme ça a l'air bon.
3: Vous pouvez m'inviter cet été, pensez-y. Hein.
1: Oui, bien sûr. Merci. Allez, on va tout de suite marquer 3 points de plus, mon petit Charles. Grâce à la question à choix multiples. Je pose la question, je te donne des réponses. T'as 10 secondes pour me dire quel est ton choix. Tiens, je t'emmène là-bas, tiens. Écoute bien. Que signifie le mot sudoku en japonais? Chiffre magique, nombre unique, calcul rapide. Éric Bastien. Alors, ça veut dire quoi, sudoku en japonais? Chiffre magique,
3: sudoku,
1: nombre unique, calcul rapide. Ou Éric Bastien, top chrono, 10 secondes.
2: Chiffre magique.
1: Et non, ça veut dire nombre unique. Et d'ailleurs, ça signifie les chiffres doivent rester uniques. Hein. En japonais, c'est suji wa dokuchi ni.
3: Oh, vous parlez bien.
1: Voilà, t'as raison. Et aucun chiffre ne doit être répété dans une ligne, une colonne ou un carré. Voilà, donc c'est chiffre unique. Pas de point, mais t'es toujours en tête.
3: Sidonie est avec nous. Alors Sidonie, que un point. On n'est pas très loin non plus du score de Charles, mais on sait qu'on a jusqu'à 13h, hein, Sidonie. Avec le bingo, elle habite au Crotoy, dans la Somme. Elle joue en ce moment à Paris, dans Sherlock Holmes. Elle aime le cinéma, elle aime la chanson. Alors, il y a aussi un petit truc bizarre dans ta vie. Alors, il y en a peut-être plusieurs, des trucs bizarres dans ta vie. Mais il y en a un qui m'a fait un peu sourire. Tu collectionnes les valises.
4: Oui, bah, c'est venu comme ça. C'est venu comme ça. Je trouve qu'une valise, les valises anciennes, hein, c'est joli. Il y a plein de couleurs différentes. Alors, il y a ce qu'on appelle la bijouterie. C'est les fermoirs, les coins, etc. Mm-hmm. Et puis, je sais pas, ça me suis rendu compte que ça devenait une passion parce que je comptais que j'en avais 19.
3: Oui, c'est ça. Tu as 19 valises réparties dans ton appartement et tu t'en sers comme placard, en fait.
4: Oui, c'est ça. Bah, je range les affaires dedans et c'est très spécifié par valise.
3: Oui, c'est original. C'est original. Tu fais un petit peu de sport aussi, un peu de yoga pour te détendre.
4: Pas assez en ce moment, mais c'est vrai, il faudrait que je m'y remette.
3: Ouais.
4: Ah, du coup, je suis partie un peu sur l'aquagym.
3: Ah voilà, tu plouffes toi. T'es du genre. T'es aquagym carrément, c'est plus que la natation.
4: On est à la mer, hein, à la base, donc une fille de la mer, ça aime l'eau, hein, quand
3: bien
4: même.
3: Bien sûr, bah, je comprends très bien. Ah, tu bricoles aussi, ça t'arrive. Qu'est-ce que tu bricoles?
4: Oui.
3: Tu fais quoi?
4: Écoute, là, au Crotoy, on a beaucoup à faire. La dernière fois que j'ai voulu vous appeler, j'étais sur l'échelle, j'arrivais pas à faire les deux en même temps. Peinture, papier peint, Valérie, je pense que
5: Très honnêtement, je pense que t'aimerais. On a pris une couleur verte eucalyptus, très jolie.
1: Eucalyptus.
5: Et ça a été bien fait avant. On avait essayé de maroufler du papier peint, mais ça faisait moche. Donc, même si c'était bien marouflé, Valérie, je ne sais pas.
1: J'espère.
5: Hein, c'était vraiment la qualité du papier qui n'était pas à la hauteur de la pièce. Donc, voilà, les peintures, le papier peint, coller des plaintes. Bon, le carrelage, j'ai arrêté, je m'étais fait mal au dos.
3: Voilà.
5: On demande à quelqu'un de le faire.
3: Non, mais tu bricoles, tu fais plein de choses. Il y a un truc que tu sais bien faire aussi, c'est les châteaux de sable. Ça, c'est balèze, hein, les châteaux de sable. Ben c'est vrai.
5: Je ne sais pas pourquoi vous avez mis ça. Alors, j'en ai pas fait depuis longtemps, mais j'ai mis une photo il y a deux jours sur mon Insta qui montrait qu'il y avait des gens qui ont fait une espèce de spirale qui allait vers la mer avec des châteaux de sable. Et j'ai jamais vu ça. Je trouve ça très beau, mais
3: trop
5: c'était
3: mignon.
5: Pas de moi.

0: Roxane, un des plus grands tubes de Police, écrit à Paris alors que le groupe était dans la capitale. Restez avec nous dans une petite minute. C'est votre agenda de l'été qui arrive avec des conseils de sortie et d'activités près de chez vous et sélectionnés rien que pour vous par votre radio locale ici.
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0: Soyez les bienvenus si vous nous rejoignez. Nous sommes ensemble jusqu'à 13h pour écouter les meilleurs moments d'Otake avec Valérie D'Amédo et Eric Bastien. La suite après Françoise Hardy sur Ici.

0: Vous écoutez ici Françoise Hardy, VIP, avec Valérie Damido et Eric Bastien. Nous retrouvons maintenant Charles d'ici Brézizel, qui a un talent inutile mais très bizarre. Je ne sais pas comment il fait et je ne veux pas le savoir. Et Sidonie d'ici Picardie, qui nous donne un petit aperçu de son accent picard sur votre radio ici.
1: Bon alors, dis donc, il paraît que t'es bon. T'as plein de qualités, on l'a vu, hein. Tu cuisines, tu chantes, tu fais plein de trucs. Voilà, mais t'es chiant. Il paraît que t'es chiant et maniaque.
2: Ah, vous savez bien parler de
1: candidat. Il y a marqué défaut, maniaque et chiant. Alors, je voudrais que tu m'expliques qu'est-ce que c'est maniaque et chiant.
3: Maniaque, c'est-à-dire, tu ranges un truc à tel endroit et voilà, si on le déplace, je vais revenir et en plus en rien, voilà.
1: Tu fais bien le mec qui râle.
2: Il le fait bien. Hein.
1: Ouais, donc tu. Faut pas déranger tes trucs, quoi, c'est ça?
3: Ouais, c'est un peu ça. Maniaque et chiant. Ouais,
1: hey, chiant. Et là, elle dit quoi, Cathy?
3: Bah là, elle dit comme toi, elle dit oui.
1: Et voilà, donc, mais elle dit non, il y a un moment donné, tu t'essayes pas de faire un peu des efforts, d'être moins chiant.
3: C'est quoi l'adage chassé de naturel, il n'y a rien au galop, c'est ça?
1: Ah oui, c'est ça, d'accord. Ok, bon, bah, écoute, c'est super, on continue à être chiant.
3: Non, non, mais j'essaie quand même de. Non.
1: Ah, bon, bah voilà. Bon. Il paraît que.
3: À côté de ça, j'ai un gros déconneur, j'ai beaucoup d'humour, donc.
1: Ah oui, non, mais j'ai pas dit que t'avais que des défauts, j'ai dit que tu as plein de qualités, ah, mais oui. Il paraît que t'es maniaque et chiant, quand même.
3: Voilà.
1: Ah, voilà. Bon, alors, il y a ton talent inutile. Là, franchement, ça m'a traumatisé. Ton talent inutile, il paraît que t'arrives à passer une ficelle alimentaire dans ton nez et la ressortir par la bouche. J'ai envie de pleurer.
2: Mais c'est quoi l'intérêt?
1: Oh là là là là là là. Mais comment tu fais ça, s'il te plaît?
3: Je passe d'abord par le nez et descend dans la bouche, faut la récupérer après.
2: Mais pourquoi?
1: Mais non, mais c'est pas ça. Mais
3: on a bien dit talent inutile.
1: Oui, exactement. Mais pardon, mais alors moi, qui pendant le Covid, je pleurais ma mère pour mettre le truc dans le nez. Là, j'avais envie de hurler de douleur.
2: Ah oui, les tests là.
1: Comment t'as fait?
3: Les aiguillons, ouais. Les aiguillons.
1: Et toi, ça te faisait rien, toi, du coup?
3: Non, que dalle, non, rien.
2: Chatouille.
1: Bah lui, il adore.
3: Ouais, voilà.
1: Mais j'ai envie de pleurer, j'ai mal. Je sais pas, j'ai le nez.
2: On fait un petit test à 13h, Valérie.
1: Jamais de la vie. Alors, tu as 3 points. Ce qui serait bien, c'est de marquer 5 points. On est d'accord?
3: Oui, ce serait bien. Ouais.
1: Je pense que c'est une question facile pour toi, mais on va voir. Tiens, une petite ambiance.

0: bien sûr.
1: Et juste à côté, donc, il y a du studio à Beyrouth, il y a une petite boutique à Beyrouth, et donc j'ai ramené un médiator à Beyrouth.
0: Eh ben magnifique, t'as 8 points grâce au médiator.
2: Bon, parler de guitare, Sidonie, il paraît que toi tu fais de l'harmonica.
3: Oui, j'ai acheté un harmonica, j'en sais pas suffisamment pour être vraiment très bonne pour l'instant.
2: Oui, on fait de l'harmonica, il paraît qu'on fait 1m70.
3: Oui.
2: Oui, pareil qu'on aime le badminton, le bowling, la natation, qu'on a un accent picard aussi, on sait faire ça? On sait faire l'accent picard?
3: Oui.
0: Bon, dis pas du
3: tout. Tu veux que je te dise, Eric?
2: Ah, là. Ah oui, non, c'est bien. Ah oui, très bien. On aime la couture, le dessin, le moulage, le patronage, le bowling. Est-ce que tu sais où est-ce que j'ai chopé tout ça?
3: Ah, t'es allé trouver mon CV.
2: Exactement, madame. Je vous ai trouvé. Je vous ai en face de moi. Je vous vois. Alors, on a des notions d'allemand aussi. Et on parle anglais couramment.
0: Mais quel stalker, ce Bastien. Oui.
2: C'est fou, ça. J'ai le poids. J'ai les cheveux mi-longs, raides, châtain clair. Voilà.
3: Oui, tu sais tout.
2: Ah, les yeux verts, très beaux, sauf quand tu mets tes lunettes. Eh oui.
0: Il y a un problème pour les lunettes, toi?
2: Bah non, j'en porte aussi, hein, donc.
0: Ouais.
2: Enfin voilà, j'ai plein d'infos, les pantalons, la poiture, la veste. Ouais,
0: pose ta question.
2: Tu as des trucs géniaux, quoi. J'adore. Non, c'est bien, ça.
3: Dans notre métier, c'est demander, donc oui.
2: Oui, non, mais bien sûr, on comprend, ça, c'est pour tous les castings.

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1: Marc Lavoine et Patrick Fiori dans la playlist d'ici en duo pour Occuper, Occuper. C'est ce qui va être le cas de Patrick Fiori l'année prochaine, car il sera sur scène à partir du mois de mars.

0: premières dates à Narbonne et Nantes. Faisons connaissance à présent avec Christophe d'ici Paris, qui a une manière bien à lui de faire des crêpes. Cela a bien amusé Valérie Damidot et Eric Bastien. Puis il y a aussi Catherine d'ici Normandie qui profite bien de sa retraite, comme elle nous l'explique sur votre radio ici.
1: Alors, qu'est-ce qui se passe? Il paraît qu'il y a Lydie qui appelle.
2: Alors, qui est Lydie?
3: Oui.
1: Alors, comment ça va? Merci, ma chérie, d'appeler. Alors, cette petite vache, elle va s'appeler Valérie.
2: Enfin, qu'on rappelle qu'elle était avec nous il y a quelques jours.
3: Oui. Elle est très contente de vous la faire voir, oui.
1: Elle
3: est née ce matin, elle va très bien, la maman aussi.
1: Oh là là, je suis contente, j'ai une vache à mon prénom. Bah alors là, écoute, tu sais quoi? Lydie, tu ne pouvais pas me faire plus plaisir. Merci, ma Lydie.
2: Je me souviens que c'était ma candidate et qu'elle avait gagné.
1: C'est à moi qu'elle souhaite la fête et c'est moi qui ai la vache à mon nom.
2: C'est normal.
1: Merci, ma petite Lydie, d'avoir appelé. Je t'embrasse très fort. Embrasse Valérie. Embrasse Valérie pour moi. Oh là là, j'ai une vache à mon nom, c'est magnifique.
2: Ah, si tout le monde nous rappelle, là, on est mal. Hein.
1: Alors, Christophe et Catherine. Christophe à 4, Catherine à 3 et Christophe. Ah là là là là là là. Christophe, il est un petit peu notre Pierre Richard de la semaine. Oui, bah oui. Et il se trompe souvent d'étage. Ça t'arrive de sonner chez d'autres gens. Et que même tu rentres dans l'appart, tu... Hein? C'est-à-dire?
4: Exactement.
1: Tu sonnes et tu rentres, toi. Je sais pas si c'est ce qui a marqué sur ma petite fiche de Maître Coupèze.
4: Oui, c'est ça.
1: Mais alors, quand tu sonnes et que tu rentres, tu te rends pas compte que quand le monsieur il t'a ouvert, c'est pas le bon copain que tu viens voir?
4: Bah non.
1: Et alors, qu'est-ce que tu fais? Tu rentres et tu dis, je boirais bien un petit café. Comment ça se passe?
4: Presque.
1: Mais il a dû être content, le monsieur, que t'es rentré chez lui.
4: Et oui.
1: Il a pas appelé la police quand même, t'es sorti tout seul, tu t'es rendu compte de ta bêtise.
4: Oui.
1: Alors c'est pas que ça, hein. Il lui arrive tout le temps des aventures. Par exemple, quand il fait sauter des crêpes, bah c'est rare qu'elles tombent dans la poêle, hein. Elles vont au plafond, par terre.
4: Voilà, exactement.
2: Ils arrivent chez le voisin.
1: Tu ne peux pas si bien dire parce qu'elles sautent par la fenêtre.
2: C'est pour ça qu'il va les récupérer en fait.
1: Et surtout, elles vont même sur la tête de ce pauvre chien, dis donc. Pauvre Staffy avec une tête de crêpe. Ça te fait rire, pauvre Staffy, comme il doit être content, tiens. Alors, c'est pas grave, tu les manges quand même, il y en a qui arrivent dans la poêle.
4: Oui.
1: Tu sais quoi, c'est déjà pas mal. Voilà. Alors, écoute, j'espère que tu vas marquer 3 points de plus. C'est la question à choix multiple. Je te pose la question, je te propose des réponses. Évidemment, à mon top chrono, tu as 10 secondes pour me donner ton choix. Tiens, un petit
5: exemple. Fais pas ça.
1: Alors, Jacques Dutronc. Aujourd'hui, mardi 28 avril, ce n'est pas que la Saint-Valérie.
2: Oui, mais quand même.
1: C'est l'anniversaire de notre ami Jacques Dutronc. Alors, joyeux anniversaire, Jacques Dutronc, on t'embrasse. Et est-ce que tu sais, Christophe, dans quel groupe a débuté Jacques Dutronc dans les années 60? Écoute bien. Les Chaussettes Noires, El Toro et les Cyclones, les Chats Sauvages, les Bastiano.
2: Oui.
1: Alors, dans quoi il a débuté dans les années 60? Les Chaussettes Noires, El Toro et les Cyclones, les Chats Sauvages, El Bastiano. Top chrono, 10 secondes.
4: Les taureaux et les cyclones.
1: Les taureaux et les cyclones. Oui. Il a fait ses débuts comme guitariste dans ce groupe au début des années 60. Bon, le groupe a sorti des titres et ensuite, il est parti solo. Il a explosé avec Et moi. Voilà, toc-toc.
2: Ouais, les Chaussettes Noires, c'était Eddie Mitchell.
1: Puis Dick Rivers, c'était les Chats Sauvages. Bref, allez, ça fait 7 points pour Christophe.
2: Oh là là, attention Catherine. Attention. Catherine, est-ce que tu as envie de chanter? Pour t'encourager toi-même. Ou on en reste là? Oui, ah c'est vrai, tu veux chanter quelque chose?
1: Bah oui.
2: Allez,
3: non,
2: vas-y.
3: Non, pardon, je vais compter.
2: Non, parce que nous on chante à tout moment.
3: Ça suffit, vous allez
2: depuis midi, on n'arrête pas.
3: En moins,
2: en fait. Pas du tout. Catherine, toi tu fais partie, t'es à la retraite, on l'a dit, il y a un an et demi, et t'as décidé de profiter de la vie. On ne peut que t'encourager. Avec Patrick, vous avez acheté un camping-car.
6: Je suis vénard.
3: Oui.
2: Raconte un peu l'aventure avec le camping-car.
3: Oui, on aime bien partir dès qu'il y a un petit rayon de soleil, il fait beau, allez hop, on n'est pas loin de la côte. Soit on va sur la côte normande, ou la Bretagne un petit peu plus loin. Et on a été même jusqu'en Hollande, là. On a été voir les tulipes, les moulins, c'était magnifique là, en mars.
2: C'est la liberté, voilà, quoi. Le camping-car, c'est super. Voilà. On se pose un peu où on peut.
3: Dans ton cas, le chien, elle est heureuse comme tout. Elle est au milieu entre papa et maman. Et voilà.
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0: Mike and the Mechanics Over My Shoulder dans la bande-son d'ici. Allez, dans quelques instants, nous sommes toujours avec Valérie Damido et Eric Bastien qui échangeront avec Franck qui ne comprend pas du tout d'où vient son surnom. Et puis, il y aura aussi une histoire d'eux avec Gwenaëlle à DC Armorique.
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0: Comment ça va les amis?
4: Bonjour.
5: Très bien, et vous?
6: Ben ça va, alors. Franck, qui a 52 ans, joue avec Ici Touraine.
5: Oui.
6: Tu habites à Chanceaux sur Choisille.
5: Oui.
6: Alors, comment s'appellent les habitants de Chanceaux? Les chanceux?
5: Non, les cancéliens et cancéliennes.
6: Hop, hop, hop. Tous les cancéliens, toutes les cancéliennes, ils vont chanter sur le refrain. Alors, tu as deux filles, Sarah et Chloé.
5: Oui.
6: Jusqu'ici, j'ai bon. Et alors là, va falloir m'expliquer, mon petit canard, pourquoi ton surnom, c'est Cauchemar.
4: Fais peur.
5: Alors, parce que tout le monde me prend pour un cauchemar. En fin de compte, est-ce que je fais peur aux gens alors que je suis un homme très gentil? Je sais pas. Tout le monde m'appelle Cauchemar. C'était mon surnom et c'est resté comme ça.
6: Cauchemar, carrément. Tiens, voilà le cauchemar
4: qui arrive. C'est moche.
5: Exactement.
6: Mon Dieu, mais même... Non, pas tes amis quand même, si?
5: Si, tout le monde. Ma famille, tout le monde m'appelle Cauchemar.
6: Oh my... Mais tu dois faire des trucs quand même. T'as réfléchi déjà? Est-ce que tu fais
5: non.
6: des... Oh, mince.
5: Je vous dis, c'est un homme très gentil, mais pourtant, voilà, tout m'appelle Cauchemar.
6: Oh mon Dieu. Bon, bah écoute, j'ai envie de te dire.
4: Vous n'avez pas de chance, Valérie.
6: Ah non, mon petit cauchemar. Surtout que Franck, il avait envie de jouer avec moi. Parce que Franck. Franck, il a demandé à jouer avec
5: Franck,
6: moi. Il est.
5: Parce qu'il a toujours rêvé de maroufler avec vous.
6: Et voilà! Et oui, il bricole, mon Francky. Il adore.
5: Exactement.
6: Mais oui. Il maroufle. Il fait tout dans la maison. Il paraît que t'adores le bricolage. Mais voilà.
5: Exactement. J'ai fait ma maison moi-même.
6: Oh là là là là là là. Bon, bah, rien ne t'échappe. Le placo, le béton, les tout.
5: L'électricité, le plomberie, enfin tout.
6: Oh là là là là, mais quel homme complet!
4: C'est un cauchemar.
6: Non, c'est pas un cauchemar pauvre. Non, il a fait sa maison tout seul, il est fort.
4: Il a fait sa maison tout seul.
6: Exactement. Exactement. Bon, alors écoute, on va tout de suite marquer le premier point, histoire de montrer qu'on est les plus forts, nous les maroufleurs. Tiens, un petit extrait.
5: Exactement.
6: Encore un petit verre de vin, une chanson de chantier, tiens.
4: Ah.
6: Alors,
4: une chanson de chantier. C'est
6: une chanson de chantier. Vous savez ce que c'est le plus bel outil du chantier?
4: Le verre, donc.
6: Non, la bière. Ouais. Allez, au Royaume-Uni, figure-toi qu'on a découvert une cave à vin du 19e siècle sous un parcours de golf. Alors, est-ce que c'est vrai qu'au Royaume-Uni, on a découvert une cave à vin du 19e siècle sous un parcours de golf? Vrai ou faux? Top chrono, 5 secondes.
5: Faux.
6: Eh ben non, c'est vrai. Figure-toi que sur le parcours de Darwin Park à Trafford, eh bien, le green s'est effondré. Et sous le green, il y avait une cave voûtée remplie de bouteilles centenaires. Bon, alors, elles étaient vides, mais c'était quand même... une cave à vin. Donc, pas de points pour toi, mon Francky.
4: Oh là là, il porte bien son nom, celui-là, Cauchemar. Ça, déjà, ça démarre mal. Gwenaëlle, bonjour et bienvenue.
7: Bonjour, bonjour.
4: Bonjour, bonjour. Avec Ici Armorique, comment s'appelle l'endroit où tu vis? Je te laisse le prononcer parce que c'est compliqué pour moi.
7: Noyal-Châtillon-sur-Seiche.
4: Noyal-Châtillon.
7: Deux communes confusionnées.
4: Ok, alors du coup, comment on appelle les habitants de Noyal-Châtillon-sur-Seiche en Ille-et-Vilaine?
7: Les Castelnaudais.
4: Ah oui, rien à voir.
6: Rien à voir.
4: Sois la bienvenue, tu as deux grandes filles déjà, comment elles s'appellent tes filles?
7: Mathilde et Chloé également.
4: Qu'est-ce qu'elles font? Parce qu'elles ont plus de la petite vingtaine, elles sont étudiantes, elles travaillent, qu'est-ce qu'elles font?
7: C'est ça, elles sont étudiantes, ouais.
4: Toutes les deux dans quoi? Qu'est-ce qu'elles étudient?
7: La politique internationale.
6: Oh my god.
4: D'ailleurs, on va régler ce problème tout de suite. Il paraît que t'aimerais bien déjeuner avec Donald Trump. Pour lui remettre un petit peu les...
7: quelques vérités à lui dire.
4: Voilà.
6: Surtout en ce moment.
7: Je mettrais Poutine à côté et on ferait peut-être une petite remise à plat de certaines choses.
6: Oula. Oh my god.
4: Les points sur les i et les machins au carré. Ok. Allez. Bon, Gwen, évidemment, Gwenaël. Gwen, c'est ton petit surnom. T'as des poules à la maison aussi? C'est pour les œufs le matin?
7: Ah oui, mes petites cocottes, ouais. Donc, je tiens du jardin, tout ça, c'est formidable.
4: C'est trop mignon.
6: Les œufs coques le matin.
4: Ah, c'est délicieux. Non, mais les œufs de la poule, quoi.
6: Tu manges des œufs de chien, toi, ou pas? Non, c'est juste pour savoir.
4: Les œufs de la campagne, c'est ça que je voulais dire. Oui, les vrais œufs, quoi. Oui. Voilà,
6: mais en fait, les œufs, ils viennent tous de la campagne. Il n'y a pas beaucoup de Parisiens.
4: Écoutez, commencez pas.
7: Elle est taquine.
4: Le mot est fait, madame, vous savez. Le mot est fait.
6: Et ça y est, c'est parti. Allez, au taquet, exactement. Merci, Gwen.
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0: Bernard Lavillier et Nicoletta Idée Noire. Et voilà, les meilleurs moments d'Otakès sont terminés pour aujourd'hui. Nous continuons demain, bien sûr, avec un sourcier, un agent immobilier et la femme du Père Noël avec Valérie Damido et Eric Bastien sur votre radio ici.
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0: Louise Pavane, astrologue Bartok.
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1: non bonjour c'est vous qui venez pour la session
6: oui
1: ça marche ah ouais regardez hop C'est chaud.
6: Ah, mais que tous les deux, du
1: ouais.
6: coup
1: Ouais, voilà. Ah, bah, okay. C'était le bon créneau.
6: Parfait.
1: Voilà,
6: super.
1: Il y a que vous là.
6: Trop bien. Okay,
1: c'est chaud. Je suis allé le tester juste avant, il est trop bien.
6: Trop bien.
1: Parfait. Voilà. Donc, si vous changez et tout,
6: bon, on est prêt. On a mis des maillots de bain, bah, voilà. On laisse ici.
1: Ouais, si vous avez une petite serviette, c'est pas mal, une petite serviette sous les fesses.
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0: Il est 14h. Tout de suite le flash.
2: La France n'en a pas fini avec la chaleur malgré la fin de la vigilance orange canicule. Météo France annonce que la vague de chaleur en cours est la deuxième plus longue jamais enregistrée dans le pays. 22 jours consécutifs, un jour de moins que celle de juillet 1983. Patrick Bruel visé par une nouvelle plainte, une femme très jeune, tout juste majeure au moment des faits selon son avocate. Elle accuse le chanteur de tentative de viol. Les faits sont prescrits selon elle. Patrick Bruel est mis en examen dans 4 autre affaire de violence sexuelle. Le droit à l'aide à mourir est désormais inscrit dans la loi. Le texte sur la fin de vie a été publié ce matin après des années de débats houleux, des allers-retours au Parlement, plus de 9000 amendements. La loi entrera en vigueur au début de l'année prochaine. On apprend à l'instant la mort du président du groupe macroniste au Sénat, François Patriat, est décédé. Son groupe parlementaire l'annonce à l'AFP. François Patriat avait 83 ans. 30 euros en moins sur le ticket de caisse par rapport à l'été dernier. Le coût moyen des fournitures scolaires est en baisse, selon Famille de France, qui a fait le calcul pour un élève entrant en 6e. Il faut compter 180 euros cette année, d'après la Fédération d'associations. Une saison, et puis s'en va. L'AS Monaco et Paul Pogba annoncent le départ du milieu de terrain du club. Le footballeur champion du monde en 2018 est arrivé dans la principauté l'été dernier, mais n'a participé qu'à 6 rencontres cette saison avec Monaco en Ligue 1.
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4: Du côté de la météo, le soleil revient cet après-midi par la façade ouest, tandis que le Morbihan et une bonne partie des Côtes d'Armor vont rester sous la grisaille cet après-midi. Il fait 20 degrés à Morlaix, 21 à Brest, Perros-Guirec, Guingamp et Lorient, ça s'est bien rafraîchi, 22 à Châteauneuf et 23 pour Quimper, et ça va continuer de descendre. De nombreux nuages devraient envahir le ciel demain matin, avec en fin de matinée de rares averses possibles, notamment sur la pointe du Finistère, sur le bassin de Châtelain et sur la Cornouaille intérieure. Ensuite, on devrait profiter à nouveau de quelques éclaircies pour demain après-midi avec un vent assez fort atteignant 55 km/h sur les côtes de la Manche. Les températures maximales attendues pour demain devraient s'échelonner entre 20 et 22 degrés.
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0: indémodable, Isn't She Lovely, en 1976, Stevie Wonder. Bonjour, bienvenue, merci d'avoir choisi ici Brice Zizel pour passer votre après-midi avec le grand chelem de la chanson française qui arrive. On commencera avec Zazie dans quelques secondes et son tube de 95, Zen. On retrouvera également Boulevard Désert qui s'associe à Carbone pour le titre C'est pas si facile et Daniel Balavoine pour Mon fils, ma bataille. Bienvenue.
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0: 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Que diriez-vous de repousser les frontières? Rendez-vous demain au manoir de Trorozec à Lannion, dans les Côtes d'Armor, pour un bal censé faire danser tout le monde, même ceux qui ont deux pieds gauches. La programmation annoncée sera entre musique traditionnelle et musique moderne, une alchimie entre tradition italienne, galicienne et sonorités électroniques. C'est ce jeudi soir, avec une guinguette dès 16h. Si vous êtes du côté de Plumeur, dans le Morbihan, vous êtes invité demain à devenir le héros d'un jour entre deux baignades, avec l'organisation d'un don de sang citoyen. C'est utile, c'est solidaire et en plus on vous offre une collation pour tester les spécialités locales. Ce rendez-vous citoyen aura lieu demain au Fort Bloqué dans la salle des fêtes, salle du Minoc, entre 9h et 13h. On termine avec le Finistère Nord, avec le musée du Loup du cloître Saint-Égonec, avec une tanière reconstituée pour une immersion sonore et visuelle. Ça se passe ce jeudi au cloître Saint-Égonec.
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0: La folk lumineuse du groupe breton Gavini. D'ailleurs, si vous aimez la musique bretonne, notez ce rendez-vous de Gwenine ce soir à l'abbaye de la Baie des Anges à Landéda dans le Nord Finistère. Le concert démarre à 20h30. On va enchaîner dans quelques instants avant de retrouver les infos avec Céline Dion, un grand classique signé Goldman, On ne change pas. On aura également le tout dernier Gauvin Serre et Diana Ross, la reine de la soul. Bel après-midi sur Ici Brice Diesel.
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2: La mortalité est en hausse après la deuxième vague de chaleur cet été. Santé publique France a recensé 1243 morts de plus que la normale entre le 3 et le 22 juillet. Alors que nous vivons en ce moment la deuxième plus longue vague de chaleur jamais enregistrée par Météo France, 22 jours consécutifs à une journée du record de 1983. Il avait été l'un des premiers soutiens d'Emmanuel Macron. François Patriat est mort aujourd'hui, un mois après un grave accident de vélo. Le président du groupe macroniste au Sénat avait 83 ans, sénateur de la Côte d'Or, ancien ministre, ancien président de la région Bourgogne, le chef de l'État dit perdre un ami cher. Une marche blanche ce soir 18h à Bolène, dans le Vaucluse, 12 jours après la découverte du corps de Katerina, une mère de famille. Elle avait déposé plainte contre son ex-compagnon, le suspect, qui est en détention provisoire. Il n'y a aucun passe-droit, assurent les avocates de Patrick Bruel, après l'assouplissement de son contrôle judiciaire. Le chanteur accusé de violences sexuelles par de nombreuses femmes a obtenu l'autorisation de quitter le territoire français. Il est mis en examen dans 4 affaires et une nouvelle plainte vient d'être déposée contre lui. Une victime qui dénonce une tentative de viol. Un nouveau candidat dans la course à l'Élysée, le chanteur Francis Lalanne, ancien gilet jaune, annonce sa candidature à la présidentielle avec un premier meeting de campagne prévu vendredi à Paris. Les courses de la rentrée vont coûter moins cher cette année, résultat d'une étude de Famille de France qui estime que pour un enfant qui entre en 6e, il faut compter 180 euros cet été, contre 211 l'an dernier.
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1: Du côté de la météo, le soleil revient cet après-midi par la façade ouest, tandis que le Morbihan et une bonne partie des Côtes d'Armor vont rester sous la grisaille cet après-midi. Il fait 20 degrés à Morlaix, 21 à Brest, Perros-Guirec, Guingamp et Lorient, ça s'est bien rafraîchi, 22 à Châteauneuf et 23 pour Quimper, et ça va continuer de descendre. De nombreux nuages devraient envahir le ciel demain matin, avec en fin de matinée de rares averses possibles, notamment sur la pointe du Finistère, sur le bassin de Châtelain et sur la Cornouaille intérieure. Ensuite, on devrait profiter à nouveau de quelques éclaircies pour demain après-midi avec un vent assez fort atteignant 55 km/h sur les côtes de la Manche. Les températures maximales attendues pour demain devraient s'échelonner entre 20 et 22 degrés.
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Premier extrait de l'album Toenvor, le chant des sept mers, Triano évoque l'histoire d'un naufrage pareil à ceux qui ont marqué l'imaginaire breton. Une chanson qui scelle la rencontre entre le maître de la Gwerz et la tradition des chants de marins.

0: On vient de descendre les étoiles avec Coldplay et leur magique Sky Full of Stars, sorti en 2014 déjà. C'est vrai que le temps passe vite. Dans quelques instants, votre traversée hexagonale avec trois chansons françaises à la suite. Morane, Toutes les mamas en 89. On retrouvera également le tout dernier Jérémy Frérot et puis le boss de chez Boss, Johnny, qui nous promet toujours et encore.
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1: Un escape game géant, est-ce que ça vous dit? Eh bien, direction Quimperlé, il est organisé en partenariat avec l'association des commerçants Coquimpe, dont une dizaine de commerces partenaires du cœur de ville et surtout au départ de la place Isole qui accueillera le départ et l'animation de la potion magique de fin de jeu. Ça se passe ce samedi 22 août avec en heure de départ 13h30, 14h et 14h30 pour le tome 1, le secret de l'alchimiste. Ça dure environ 2 à 3 heures. Info et réservation sur le site laquêtefantastique.fr. C'est un jeu en extérieur pour tous les âges, avec un niveau spécial pour les familles et un mode expert pour les amis. Et puis autre événement, ce samedi 22 août, ça se passe à la bibliothèque municipale de Sienfiac, qui organise un après-midi médiéval. Donc ce samedi, de 14h à 18h, sur les berges de l'étang du Bourg, à Sienfiac, cet événement gratuit propose des animations pour les enfants dès 6 ans, avec notamment le maniement de la quintaine et du trébuchet, ou encore de l'initiation à la calligraphie. On vous recommande de venir costumé, que vous soyez adulte ou enfant.
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0: Le grand frisson celtique avec cette version d'Amazing Grace du Bagad de Lanbiwe. Et si vous aimez la musique bretonne, ne manquez pas Emesis ce soir, tiens, du côté de la foire de Daoulas. La suite de la musique dans quelques instants, c'est avec Louis Bertignac et ses visiteurs. On découvrira également la jeune Manon Louisa et son petit pêcheur. Et Francis Cabrel est annoncé également avec sa petite Marie. Bel après-midi.
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2: 30 euros de moins sur le ticket de caisse par rapport à l'été dernier. Le coût moyen des fournitures scolaires est en baisse, selon Famille de France, qui a fait le calcul pour un élève entrant en 6e. Il faut compter 180 euros cette année, d'après la Fédération d'associations. La baisse de prix la plus marquée concerne les affaires de sport. 12 jours après la découverte du corps de Katerina, une mère de famille dans le Vaucluse, ses proches organisent une marche blanche à Bolène ce soir 18h. Ils dénoncent un féminicide. Son ex-compagnon l'avait menacé par le passé. Il est en détention provisoire. La République perd l'un de ses plus infatigables artisans. Les mots et l'émotion d'Emmanuel Macron à l'annonce de la mort de François Patria. Le sénateur de la Côte d'Or est mort à l'âge de 83 ans après avoir été victime d'un grave accident de vélo le mois dernier. Ancien ministre, il était président du groupe macroniste au Sénat. Après les piratages du site du fisc et les fuites de données massives, la France insoumise réclame une commission d'enquête parlementaire. Mathilde Panot, la présidente du groupe LFI à l'Assemblée, dénonce une situation extrêmement grave. À une journée du record de 1983, malgré la fin de l'alerte canicule, Météo France indique que la vague de chaleur toujours en cours est la deuxième plus longue jamais enregistrée dans le pays, 22 jours consécutifs. Un nouveau capitaine pour l'équipe de France de basket et c'est Victor Wembanyama, le pivot des Spurs de San Antonio. 22 ans, il portera le brassard de capitaine avec les Bleus ce mois-ci pour les matchs de qualification pour le Mondial 2027.
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1: Du côté de la météo, le soleil revient cet après-midi par la façade ouest, tandis que le Morbihan et une bonne partie des Côtes d'Armor vont rester sous la grisaille cet après-midi. Il fait 20 degrés à Morlaix, 21 à Brest, Perros-Guirec, Guingamp et Lorient, ça s'est bien rafraîchi, 22 à Châteauneuf et 23 pour Quimper, et ça va continuer de descendre. De nombreux nuages devraient envahir le ciel demain matin, avec en fin de matinée de rares averses possibles, notamment sur la pointe du Finistère, sur le bassin de Châteaulin et sur la Cornouaille intérieure. Ensuite, on devrait profiter à nouveau de quelques éclaircies pour demain après-midi avec un vent assez fort atteignant 55 km/h sur les côtes de la Manche. Les températures maximales attendues pour demain devraient s'échelonner entre 20 et 22 degrés.
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0: C'est l'un des tubes de votre été, Soprano avec DJ. Écoutez bien, on part maintenant en voyage avec Clément Soubigou. 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
1: Ce qui se cache sous mon petit nom va vous surprendre.
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3: La pierre dégoûtante de Don Pierre du Chemin.
1: Alors, je ne sais pas qui a décidé un jour de m'appeler pierre dégoûtante. Car franchement, d'une, c'est pas sympa et c'est pas valorisant. Je suis en Ille-et-Vilaine, pas très loin de Fougères, à l'huîtrée de Don Pierre précisément. Ça va pas vous aider à me trouver car je suis une pierre légendaire. Mon surnom de dégoûtante ne colle pas avec mon histoire. À l'époque de Charlemagne, un certain Roland, que vous connaissez, gérait les marches de Bretagne. Vous savez, cette ligne défensive entre la Bretagne et la France. Eh bien, ce Roland, rentrant de guerre, heureux de retrouver ses terres et ses pierres, tenta de franchir ma vallée d'un saut de cheval. Et je vous laisse imaginer le résultat, un bon raté, et ce pauvre Roland se fracassa le corps au fond du ravin.
3: La pierre dégoûtante de Don Pierre du Chemin.
1: Et c'est de cette histoire qu'est né mon nom. Car moi, paroi rocheuse, témoin silencieuse de ce drame, je me suis mise à suinter au goutte à goutte, au point de créer une source au fond du ravin. Et beaucoup imaginent encore que ces gouttes d'eau intarissables sont les larmes de la veuve de Roland, qui ne cesse de pleurer son mari. Alors, si cette histoire vous plaît, eh bien, venez. Mais ne cherchez ni panneau ni chemin balisé pour vous guider à moi. Après tout, si on m'évoque depuis si longtemps, c'est parce que certains d'entre vous, en se promenant, finissent par me trouver. Mais sinon, profitez de cette vallée, des paysages et des hauts rochers qui m'abritent, ça vaut le coup d'œil.
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0: Dans son nouvel album live En Ébra Tout, Annie Ebrel chante les joies, les peines et les croyances bretonnes dans un hommage à la fête et à la danse. Amoureuse Yen Seizla en est le premier extrait. Annie Ebrel, Amoureuse Yen Seizla.
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0: Chris Isaac, un titre qui a mis un peu de temps avant de devenir un véritable succès international. Les chansons françaises s'invitent chaque après-midi dans votre radio et dans votre quart d'heure gaulois arrive France Gall, tout pour la musique. On aura également le tout dernier Benjamin Biolay qui cet été sort sa crème solaire avec Écran Total et Alain Souchon qui appelle toujours au secours. Allô, maman Bobo arrive dans quelques minutes. Bienvenue, merci d'avoir choisi ici Brice Zizel.
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2: Bonjour, les amis de la chapelle de Saint-Évêque vous informent que cette année, la rando des chapelles aura lieu le jeudi 20 août entre la chapelle de Saint-Évêque à Audierne-Esquibien et la chapelle de Sanspé à Bezec-Cap-Cizin. Départ de la chapelle de Saint-Évêque, 10h. Au retour, vous sera servi un goûter breton. Inscription à partir de 9h, 5€, gratuit pour les enfants. À bientôt, merci.
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0: Florent Pagny, un titre très solennel, raison pour laquelle cet après-midi je vous propose de passer à l'humour avec Fred Ballard dans l'humour en tube. Et on va parler aujourd'hui du numérique. Alors c'est vrai que c'est magique aujourd'hui, on gagne un temps fou grâce aux ordinateurs. Enfin pas toujours, parce que des fois ça rame et c'est la raison pour laquelle on doit en rigoler.
1: Si vous êtes satisfaite de votre message, faites le 1.
2: Ah ben non, je ne suis pas satisfaite.
1: Si vous voulez recommencer, faites le 2.
2: Le 2 ?
1: Vous avez fait le 2. Si vous êtes satisfaite d'avoir fait le 2, faites le 1.
3: Voilà, bah heureusement que depuis, on est passé au SMS qu'on met un quart d'heure à écrire ou aux messages vocaux qu'on envoie pour ne rien dire et que tout le monde écoute en accéléré. Bon, ceci dit, quand on appelle certains services clients, il y a toujours de quoi devenir dingo.
2: Et là, je sais pas, là, qu'est-ce que je fais, mais je sais pas.
1: Votre temps est écoulé.
2: Hein ?
1: Faites le 5 si vous voulez 10 secondes afin de faire le 3 parce que vous avez fait le 2, ou faites le 6 pour 10 secondes pour faire le 4 si vous avez fait le 1 parce que vous vouliez faire le 2. Faites le 7 pour recommencer, le 8 pour entendre ses choix de nouveau, ou le 9 pour ne pas réécouter ses choix. Pour recommencer, faites l'étoile. Faites l'étoile sur le clavier.
2: Non, mais fallait le dire, ça, l'étoile-là.
3: Oui, petit rappel, hein, il y a une étoile sur les claviers. Faire l'étoile avec son corps, ça marche beaucoup moins bien. Mais merci Anne Dorval et Marc Labrèche pour ce tuto comico-numérique hein, qui nous rappelle que rien ne vaut une vraie communication téléphonique.
4: Ok, d'accord. Ok, top. Cool. Ok, kiss, love, peace. Top. Cool. Ok, yes. Top. Ok, flex. Ok, tu raccroches moi ou je raccroche toi? Pardon, on raccroche à trois. Ah bon? On peut pas, on est que deux là.
3: Oui, alors c'est vrai aussi que les conversations téléphoniques entre humains ne sont pas toutes méga constructives. Hein. Merci à Gad Elmaleh de nous le rappeler. Mieux vaut rire à trois que raccrocher à deux.
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0: cœur qu'on prend plaisir encore à l'écouter. Hein. Lynn Marlin, un instant sur votre radio, ici Bray Zizel. Dans 10 minutes, le retour de l'actualité locale, puisqu'il sera 17h. En attendant, une petite découverte dans quelques secondes. Le duo Marc Lavoine-Patrick Fiori, suivi d'un souvenir des années 90 qui va vous réveiller les neurones. Ce sera Richard Marx.
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1: Excellent après-midi, il est 17h, l'heure de faire le point sur l'actualité en Bretagne avec Max Martin.
2: Quand on m'a appelé, j'ai pensé à Furiani, réagit Philippe Renaud, le maire d'Erquy dans les Côtes-d'Armor. Il s'est rendu sur place hier soir après l'affaissement d'un gradin avant un spectacle. 16 personnes ont été blessées, dont 5 transportées à l'hôpital. Un épisode qui n'est pas sans rappeler celui de Furiani, donc l'effondrement de la tribune du stade de foot de Bastia, c'était en 1992, qui avait notamment causé la mort de 18 personnes. Un incendie a brûlé 6000 mètres carrés de végétation à Saint-Pierre-Quiberon dans le Morbihan, sur le domaine de la Presqu'île. C'est un local en préfabriqué qui a pris feu, un feu qui s'est ensuite propagé à cause d'un vent violent. Il est toujours en cours, mais 23 pompiers sont sur place et ont réussi à empêcher sa propagation. La police de Rennes appelle de nouveau à la vigilance cet après-midi. De nouvelles plaintes ont été déposées hier, des plaintes pour vol de carte bleue. Des jeunes femmes qui proposent de l'aide à des personnes âgées pour porter leurs courses à la sortie de supermarché et qui leur font les poches. Ce qui fait grimper à 5 le total de plaintes pour le même motif depuis le début du mois d'août. La baignade sur la plage de Rochebonne à Saint-Malo, de nouveau interdite à partir d'aujourd'hui. Son accès était déjà fermé la semaine dernière après des anomalies détectées. La mairie craint une mauvaise qualité de l'eau, surtout après les épisodes de pluie de cette nuit, après une longue période de sécheresse. La sécheresse, justement, qui touche particulièrement les agriculteurs, c'est pour ça que la FDSEA du Morbihan réclame des aides pour ses exploitants, des animaux en souffrance, des prairies jaunes, des cultures menacées. Le syndicat agricole réclame, entre autres, une hausse rapide des prix payés pour pallier les pertes de production. 1200 morts de plus pendant la deuxième vague de canicule en juillet dernier. Des chiffres publiés aujourd'hui par Santé publique France. Un bond de mortalité qu'on ne peut pas encore amputer uniquement à la chaleur, précise l'agence de santé. Au total, depuis le mois de mai, plus de 7000 personnes sont mortes en France suite aux épisodes de chaleur. Le CHU de Rennes, déjà au travail concernant l'aide à mourir. La loi a été promulguée par Emmanuel Macron et inscrite au journal officiel ce matin. Un texte qui prévoit, selon plusieurs conditions, le droit à certains patients de s'administrer un produit létal en présence d'un soignant. On a commencé au CHU de Rennes à réfléchir aux organisations pratiques parce que le geste n'est pas banal, il est complexe et chargé d'émotions, réagit Vincent Morel, chef des soins palliatifs au CHU de Rennes. Je perds un ami cher. La réaction d'Emmanuel Macron après la mort aujourd'hui de François Patria à l'âge de 83 ans. Le président du groupe macroniste au Sénat est décédé aujourd'hui des suites d'un grave accident de vélo. C'était il y a un mois. Il avait été l'un des premiers à soutenir Emmanuel Macron lorsqu'il était candidat à l'Élysée. Louane, Matmata ou encore Feu Chatterton. Ils seront tous présents au Festival du Roi Arthur samedi et dimanche soir à Bréal-sous-Montfort à côté de Rennes. Il reste encore quelques places pour y assister. En revanche, c'est déjà complet pour la soirée de vendredi qui a pour tête d'affiche Théodora. Il est 17h03 sur votre radio ici. Tout de suite, votre météo en Bretagne.
1: Merci Max et à tout à l'heure 18h. Le soleil revient par la façade ouest cet après-midi, tandis que le Morbihan et une partie des Côtes d'Armor restent encore un peu sous la grisaille. Les températures étaient un peu faiblardes, revenues à un niveau normal avec 20 degrés à Morlaix, 21 pour Perros-Guirec, Lorient et Brest, 22 à Châteauneuf et 23 pour Quimper. C'était les plus chaudes aujourd'hui sur Quimper. Demain, les nuages seront encore assez prédominants, changeant en fin de matinée, avec encore des averses possibles, notamment sur la pointe du Finistère, le bassin de Châtelain, sur la Cornouaille intérieure. Ensuite, le ciel sera plutôt lumineux, avec de belles éclaircies chargées encore de nuages, et un vent d'ouest assez fort qui devrait souffler le long des côtes de la Manche, avec des rafales qui pourraient atteindre 55 km/h. Demain, on va encore perdre un petit degré au passage. On va passer de 23 à 22 degrés pour les maximales sur la Cornouaille. Ailleurs, on frôlera plutôt les 20 degrés.
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1: 17h04, on reste en Bretagne avec Étienne Dao et Paul Tatou.

0: Et Poil Tatou, vice versa, cet été Tien Dao, 17h09. Merci d'avoir choisi ici Breizh Izel pour vos vacances en Bretagne.
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0: Et pour celles et ceux qui n'ont pas encore plié bagage, on a pour vous la valise. L'histoire des objets que vous glissez dans la valise, une série proposée par Perrine Clément. Et on va s'intéresser notamment à un objet qui est assez courant, le sac banane. Oui, le sac banane. Voilà, on va en parler dans quelques instants avec Perrine dans cette série. On parlera également d'une enquête que vous pouvez faire du côté de Châteauneuf-du-Fou. Ça s'appelle les enquêtes de Gwen et c'est proposé dans le cadre du musée Paul Sérusier à Châteauneuf-du-Fou. Et puis dans quelques instants, on va non pas recevoir Evelyne Delia ni Alain Gélo-Pétré, mais Gaël Guéguin. Vous avez compris qu'il sera question de météo.
3: Oui, je sais.

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2: Alors, c'est une petite nouveauté sur ici, Bray Zizel. Elle s'appelle Estelle, mais ça ne s'écrit pas comme vous avez l'habitude d'écrire Estelle, c'est S-E-S-T-L, tout simplement. Lui, on sait comment il s'écrit, c'est Gaël Guéguin qui nous rejoint. Salut Gaël.
3: Salut Laurent, pour inaugurer cette chronique, voici une devinette.
2: Oui.
3: Qui ne devrait pas poser problème à votre esprit perspicace. Qu'est-ce qui devrait tomber plus souvent et qui s'est retenu tout l'été?
2: Le goutte-à-goutte, c'est ça, non? C'est pas ça, pardon.
3: C'est la pluie.
2: Oui, la pluie. Ouais.
3: La pluie, bien entendu. Aujourd'hui, tout le monde a senti quelques gouttes tomber sur la Bretagne et on aurait pu dire que c'est un événement si jamais la quantité avait été plus importante. Oui, mais voilà, la sécheresse continue à craqueler les sols et la pluviométrie reste bien en dessous de ses niveaux habituels. Et encore, la sécheresse que nous traversons pourrait être pire. Heureusement, nous avions connu un hiver très pluvieux. Sans trop se mouiller, je peux vous annoncer, Laurent, une rentrée sans précipitation. Pourtant, cette rentrée, elle arrive et va déferler sur nous, après les vagues de chaleur successives. D'ailleurs, à force de prendre toutes ces vagues, on arrive à la fin de l'été au bout du rouleau. Mais ce matin, en arrivant au boulot à la fin d'une averse, je me suis dit, tiens, un avant-goût de l'automne, en voyant toutes ces feuilles jaunies collées au sol. Ce mois d'août est vraiment dur à passer. Il n'en finit pas, comme la queue, chaque midi devant la place au beurre, noire de monde. La place au beurre, voyez où c'est, Laurent?
2: Oui, ils sont en plein Quimper. Hein.
3: Oui, c'est ça, c'est le lieu le plus touristique du monde actuellement. Il n'y a pas que le beurre à s'étaler sur les crêpes, il y a aussi la foule innombrable. Une vraie averse aurait dilué la cohue, mais les touristes sont au courant que partout dans l'Hexagone, c'est la sécheresse et la pluie, ils n'en ont rien à cirer, Cotten. Je suis un peu de pub au passage, Laurent, parce que les ventes de vêtements de pluie cet été n'ont pas dû tellement décoller. Donc l'événement, ou le non-événement aujourd'hui, c'est qu'il est tombé quelques gouttes, et d'après l'application météo de mon téléphone, ça va se reproduire demain, mais ça ne suffira pas pour compenser les dégâts de la sécheresse. S'il avait plu davantage, ça nous aurait plus.
2: Bien sûr.
3: Ou ça nous aurait plus.
2: Plus. Ah, j'aime beaucoup celle-là, la plus, effectivement. Bon, bah, merci Gaël, vous nous revenez demain, en fonction du sens du vent, peut-être.
3: Allez. Oui, il faut toujours sentir la direction du vent.
2: Allez, la brise. Salut.
3: Salut.

0: parfaite pour moi.
1: L'imparfaite, c'était le dernier Amir. C'est le moment de prendre sa valise, non pas pour partir ni revenir, mais simplement se faire plaisir à découvrir l'histoire de ces objets que l'on glisse dans la valise en partant en vacances. Bon, c'est là, aujourd'hui, ça va être un objet qu'on utilise presque toute l'année. Le sac banane.
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1: C'est vrai qu'un sac dans une valise, c'est beaucoup mieux qu'une valise dans un sac. Le sac banane, c'est l'objet choisi aujourd'hui par Perrine Clément.
7: Dans ma valise, il y a...
8: Ah ben, regarde comme c'est pratique. Là, j'ai mis mes clés, là, les cartes, là, l'argent. Juste derrière, le passeport, je ferme. Tout est en sécurité.
7: Une banane.
9: Ah, la perd pas, hein. Sinon, on n'aura plus rien. Banane.
10: Non, mais laissez-moi. Non, mais laissez-moi.
11: La banane. Le mot et la forme nous évoquent le fameux fruit. Le goût pour le sac banane arrive dans les années 80 et devient très à la mode dans les années 90. Porté par la nostalgie, le sac banane redevient un accessoire tendance.
12: La génération qui est née justement à la toute fin des années 90, voire même au début des années 2000, qui n'a donc pas connu vraiment les années 90, fantasme complètement sur cette période. Et effectivement, tous les codes du cool en ce moment sont quand même beaucoup issus des années 90.
11: Vintage et pratique, on y glisse son téléphone, ses clés, sa carte bancaire ou encore ses lunettes de soleil. Et une fois remplie, la banane se porte désormais en bandoulière. Et non comme avant, en position ventrale. Rappelez-vous, dans les années 2000, la banane est partout. L'accessoire de mode devient celui des touristes. Accroché autour de la taille, telle une petite bedaine, il finit par perdre de son allure jusqu'à devenir ringard. Mais ça, c'est du passé. La banane est redevenue tendance, elle se porte en bandoulière et s'affiche sur nos visages.
13: On a la banane jusqu'aux oreilles et...
14: Hein ?
13: Le sourire, je crois.
14: Oui. Ah, d'accord.
13: Oui, c'est la banane.
14: C'est ça, c'est la joie de vivre.
11: Et vous ? Avez-vous une banane ?
13: Alors, ma banane, elle est en cuir et elle est noire. Je la mets jamais autour de la taille parce que, par contre, il n'y a pas le petit clip.
15: Je l'ai toute l'année, 365 jours par an. Vous voulez voir ce qu'il y a dans ma banane ? Attention, mes cartes, mon argent, mes papiers, le kit de survie urbain.
16: Ma mère la met en mode classique. Aujourd'hui, on l'a en bandoulière.
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1: La valise de Perrine Clément avec des scénettes interprétées par la compagnie brestoise Impro Infini. Une réalisation de Stéphane Crochet et des archives de l'INA.

0: Sauvez-moi, Jeanne Masse, pour le souvenir. 17h30, vous n'avez rien prévu pour les jours à venir. Rassurez-vous, on vous accompagne et on vous guide.
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2: Pas de bivouac dans les forêts, les landes finistériennes. Les températures ont baissé depuis quelques jours, on ne dépasse plus les 23 degrés, le ciel nous gratifie même de quelques gouttes. Mais la végétation reste très sèche et le risque d'incendie est donc toujours aussi important. Le préfet du Finistère, par exemple, maintient la restriction dans les bois. Il est impossible de bivouaquer dans les forêts. Ça veut dire aussi pas de feu de camp ni de cuisson. Pour les travaux agricoles, forestiers, qui peuvent provoquer des étincelles, ils sont autorisés en Finistère, mais il faut une réserve d'eau à proximité. Que faire face à un arrêt cardiaque? Dans moins d'un mois, la Fédération française de cardiologie lance le Secours Tour 2026, histoire d'évaluer son risque cardiovasculaire qui cause un décès tous les 4 minutes, histoire de mieux comprendre aussi les mécanismes du tabac, de la sédentarité ou du stress qui aggravent les risques. Le tour fait étape en Bretagne du 16 au 30 septembre, à Auray, Malétroit, Plohermel, puis dans les Côtes d'Armor, à Paimpol et Guingamp. Toutes les infos sur fedecardio.org. C'est gratuit et ouvert à tous.
0: Merci beaucoup à Axel. Dans un instant, on ira du côté de Châteauneuf-du-Fou pour vous proposer une enquête à mener au musée Paul Sérusier. Puis on aura aussi un cadeau pour vous, un week-end à passer du côté de Quimper à l'Orangerie de l'Anniron qui vous propose de voyager à travers le temps au temps des chevaliers pour participer presque à un grand tournoi. Allez, la journée complète, ce sera peut-être pour vous dans un instant.
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0: En attendant de mettre l'armure, vous voici une chanson d'amour. C'est Garou.

0: Garou avec Seul à 17h36. Ne soyez pas seul parce qu'on a une bonne adresse à vous donner.
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0: C'est toujours mieux de participer à une sorte de murder party quand on est en collectif. Depuis le début des vacances de l'été, le musée Paul Sérusier à Châteauneuf-du-Fou propose une enquête pas comme les autres, les enquêtes de Gwen. Alors, il n'y a pas de meurtre, mais on prend quand même le temps avec une direction assez ancienne, 1896, quelques heures avant la visite du président de la République, Félix Faure, dans la commune. Le tableau réalisé par Paul Sérusier, par le chef de l'État, a été dérobé. Et on se pose la question, mais qui a bien pu voler cette œuvre? L'origine de cette enquête, eh bien, c'est quelqu'un qu'on connaît bien sur cette radio. C'est Antoine Michelin qui nous rejoint. Bonjour Monsieur Michelin, Monsieur Antoine, comment allez-vous?
2: Bonjour Monsieur de Limantour, comment allez-vous?
0: Bah, très très bien. Bon, vous avez inventé ce jeu, c'est vous qui êtes à l'origine de ça? Les enquêtes de Gwen?
2: Oui. Exactement, en fait, à la construction du musée, on a réfléchi un petit peu et on s'est dit comment on pouvait attirer les plus jeunes vers une sortie au musée. Parce que c'est vrai que sur le papier, quand vous essayez de brancher un enfant de 10-12 ans en lui disant on va aller au musée, c'est pas forcément le sourire ou la joie qui va se lire sur son visage en premier. Et on s'est dit, tiens, si on essayait de faire un petit jeu de piste, une petite chasse au trésor, entre guillemets, en plus. Donc c'est, tiens, on va voir faire la visite. D'ailleurs, il y a des modules qui sont dédié aux enfants pendant la visite du musée. Et puis après la visite, on va faire une sortie en famille, en extérieur. En plus, ça tombe bien, les températures se sont rafraîchies un peu, donc on en profite pour se balader au cœur de Châteauneuf pour une visite qui dure entre guillemets une heure. Et on va s'arrêter dans 5-6 lieux différents où à chaque fois, il y a une enquête, il y a une petite énigme à résoudre.

0: à ce moment-là. En plus, Paul Serruzier est à l'honneur, hein, parce qu'il a fait des choses pour le président. Donc, c'était le moment idéal historiquement pour placer cette enquête.
1: On la présente, Gwen, comme la meilleure enquêtrice de l'Ouest.
0: Ah oui, carrément. Effectivement, c'est votre enquêtrice qui a beaucoup de talent, mais qui a aussi besoin d'aide de ses futurs collègues, et peut-être vous, Laurent, à faire en famille, ou peut-être vous qui nous écoutez à la maison aujourd'hui. Vous allez l'aider. En fait, Gwen, c'est la voix qui va vous accompagner à travers l'audio guide. C'est elle qui va vous dire vous devez aller à tel endroit, à tel endroit, à tel endroit, qui va vous valider les réponses ou non. Mais vous allez aussi croiser un tas de personnages. Vous allez par exemple aller sur le marché. Vous allez vous balader également pas loin de la Vallée Verte, donc vous allez rencontrer pas mal d'habitants entre guillemets d'époque ou d'artisans de Châteauneuf qui vont vous mener vers le voleur ou la voleuse de ce tableau perdu.
1: Alors ce qui est original dans cette histoire, c'est que les voix qu'on va entendre en menant cette enquête, ce sont des gens de Châteauneuf.
0: Exactement, en partie, c'était une volonté aussi de la mairie, parce que certes, j'ai eu l'idée de créer ce dispositif, mais c'est un vrai travail avec les salariés du musée Paul Serruzier, hein, que ce soit pour les recherches historiques et aussi pour la mise en place de ce dispositif. Et on s'était dit, tiens, ça peut être sympa quand même d'enregistrer ça avec des habitants du coin et impliquer les gens du territoire. Et on a 3-4 voix, effectivement, sur les personnages qui sont des habitants de Châteauneuf ou des environs.
1: Voilà, donc on peut participer à cette enquête de Gwen. Ça coûte 20€ pour un groupe ou pour une famille. Est-ce qu'il est nécessaire de visiter le musée avant de mener cette enquête ?
0: Non, c'est deux choses totalement à part. Vous pouvez soit faire que la visite du musée, soit faire que les enquêtes de Gwen. Dans tous les cas, ça se passe par contre sur le site internet. Si vous voulez faire ça, les enquêtes de Gwen, c'est une réservation obligatoire. Comme ça, c'est des créneaux qui sont séparés de 20 minutes et vous n'êtes pas groupe après groupe. Et vous pouvez profiter pleinement de votre enquête. Et il n'y aura jamais deux groupes collés, si vous voulez. Comme c'est le même circuit, entre guillemets, pour tout le monde, normalement, les enquêteurs suivants ne vous rattraperont pas.
1: D'accord. Combien de personnes peuvent participer en même temps
0: en tout. Bon, l'idée, c'est que ce soit un groupe de 4-5 pour que tout le monde puisse entendre comme il faut le dispositif.
1: Très bien. Les enquêtes de Gwen, évidemment, toutes les infos se retrouvent sur le site de la mairie. On peut retrouver aussi, j'imagine, des infos sur le site du musée.
0: Exactement. Réservation sur le site musée-serruzier.bzh.
1: Merci beaucoup, Antoine.
0: Merci, Laurent. À bientôt.
1: Belle fin d'été. Il s'appelle Alex Warren. Et il est depuis quelques semaines dans la playlist ici, Bryce Diesel, voici Fever Dream.

0: Un rêve de fièvre. Bon, on connaissait la fièvre du samedi soir, maintenant on connaît la Fever Dream d'Alex Warren.
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0: 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C'est Maxime qui vous attend au standard. Bernard Lavillier, voici On the Road Again pour vous accompagner sur le chemin du retour ou tout simplement vers la plage en cette fin de journée pour ceux qui veulent bénéficier des éclaircies.

0: Et il rôde, encore et encore on the road. C'était Bernard Lavilliers.
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0: Et on va accueillir Yvon qui est à Quimper. Bonjour Yvon.
2: Comment allez-vous?
0: Très très bien mon cher Yvon. Et vous?
2: Laurent.
0: On a profité un peu du soleil, j'ai l'impression que vous êtes bronzé un peu, non?
2: Un petit peu, oui.
0: Un petit peu.
2: Ouais, mais je me suis mis à l'abri au moment des grandes chaleurs, hein, parce que...
0: Pareil.
2: C'était pas drôle. Hein. Oh là, ça tapait fort. Hein. Et quand je me disais qu'on vient de plus nous dire qu'il pleut tout le temps en Bretagne. Hein.
0: Ouais. C'est bien ça, pendant les vacances, j'ai joué Hibernatus, mais au chaud, vous voyez. Je me suis calfeutré. Bon, alors on cherchait l'époque à laquelle nous ramène l'orangerie de la Nironde dans cette aventure des tournois de chevaliers. Est-ce en 1489, en 1505 ou en 1515?
2: Moi j'ai proposé 1505.
0: 1505, c'était la bonne réponse. Et parfait. Vous allez pouvoir aller avec les enfants à l'orangerie pour profiter d'une journée complète de spectacle avec les tournois de chevaliers.
2: Et ça dure jusqu'à quelle période?
0: Alors ça, c'est une bonne question. La date je pense qu'on en a encore pour quelques semaines.
2: Je vous remercie de me l'avoir posé.
0: C'est ça, je vous remercie de me l'avoir posé. On va le confirmer avec Maxime au standard, mais a priori, il y en a pour encore quelques semaines.
2: D'accord. Voilà. Parce que mes enfants, pour l'instant, ils sont pas là, mais ils passeront sûrement nous voir, et puis comme ça, on ira à la Niron, quoi.
0: Très bien.
2: Le tournoi.
0: Merci Yvon.
2: Salut Laurent.
0: Allez, Kenavo.
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0: Un petit message à Yvon, c'est jusqu'au 28 août, les journées de chevalerie à l'orangerie de l'Aniron, jusqu'au 28 août. Voici Véronique Sanson.

Elle doit être encore en train de chercher. Véronique Sanson et Vancouver. Dans 4 minutes, le retour de l'actualité en Bretagne avec Max Martin. Et en attendant, je vous propose de découvrir, si vous ne le connaissez pas encore, Temp Impala et Jenny pour la musique du film Dracula qui était sorti au mois de février, qui date un peu. Mais depuis, c'est devenu un vrai phénomène sur les réseaux sociaux. Vous pouvez voir toutes sortes de vidéos avec des gens qui miment la musique. On appelle les mèmes, tout simplement, sur TikTok et autres.

0: Dracula, Tame Impala, Jenny, il est 18h, belle. Fin d'après-midi.
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0: Il est 18h, l'heure de faire le point sur l'actualité en Bretagne avec Max Martin.
2: Bonsoir à tous. Un gradin qui s'affaisse juste avant le début d'un spectacle. C'est ce qui s'est passé hier soir à Erquy, dans les Côtes d'Armor, au château de Bien-Assy. Plusieurs personnes ont été blessées. Une enquête pour blessure involontaire est ouverte, Joanne Moison.
3: Oui, des enquêteurs de la gendarmerie sont venus effectuer les premières constatations ici sur ce gradin en bois et en métal pour essayer de comprendre pourquoi il s'est affaissé, entraînant dans sa chute une centaine de spectateurs. 16 blessés, dont 5 transportés à l'hôpital en urgence relative. Ce même gradin avait déjà accueilli des spectateurs lors des 3 premières représentations, samedi, dimanche et lundi, sans montrer de signes de faiblesse apparent. Mardi soir, c'était la 4e et dernière séance de ce son élu. Elle a bien sûr été annulée. Les spectateurs seront remboursés, assure l'association et les propriétaires du château. L'enquête ouverte pour blessures involontaires et mise en danger de la vie d'autrui devra déterminer si toutes les mesures de sécurité avaient été prises en amont de ce spectacle à guichet fermé, rassemblant plus de 4000 personnes sur l'ensemble des 4 soirées.
2: Joanne Moison, un incendie cet après-midi à Saint-Pierre-Quiberon dans le Morbihan. Un feu parti d'un bâtiment abandonné sur la presqu'île. Il s'est ensuite propagé à 6000 mètres carrés de végétation à côté. Le feu est maîtrisé, mais toujours en cours. Une vingtaine de pompiers sont sur place pour ne pas qu'il reprenne et qu'il s'étende au bâtiment voisin. La baignade sur la plage de Rochebonne à Saint-Malo fermée à cause de la pluie. Une pluie tombée cette nuit après une longue période de sécheresse. La mairie craint une pollution de l'eau. La baignade avait déjà été interdite au même endroit la semaine dernière à cause d'anomalies détectées. La pluie risque également de tomber ce soir dans les Côtes d'Armor, notamment à Paimpol, selon Météo France. Et juste à côté, à Plourivaux, la mairie propose à ses 2300 habitants de récupérer cette eau de pluie plutôt que d'utiliser celle du robinet. Et pour ça, elle organise une commande groupée de récupérateurs d'eau pour les acheter moins cher, des grosses cuves capables d'accueillir une tonne de liquide. Un geste précieux, estime la maire de la commune, Véronique Cadudal.
4: L'idée, c'était aussi de ne pas continuer à arroser avec de l'eau potable, parce que c'est quand même un peu aussi un peu une incohérence, et de se dire que récupérer l'eau quand il pleut et de pouvoir s'en servir quand on n'en a plus assez, notamment pour nos potagers, nos fleurs, etc., c'est quand même une très bonne idée. On peut se dire que voilà, chacun individuellement, avec son petit geste, ça ne va pas servir à grand-chose, mais bon, les petits gestes font les, j'allais dire, les grandes rivières, c'est le cas de le dire, et chaque petit geste est important. Si chacun a sa manière, à son niveau, peut faire un geste qui permettra une économie, si minime soit-elle, c'est toujours ça d'économiser. Donc en fait, si chacun y met un peu de bonne volonté, alors sans doute qu'on ne réglera pas tous les problèmes de cette façon, mais en tout état de cause, si personne ne fait rien, il ne se passera rien. Donc en fait, chacun peut, à son niveau, faire quelque chose.
2: Et pour l'instant, une 60aine de foyers se sont déjà inscrits pour acheter leur récupérateur d'eau. La commande sera passée par la commune début septembre, livraison prévue en octobre. Tout le département du Morbihan est désormais placé en situation de crise pour la sécheresse, sauf les îles. C'est le niveau le plus haut. Il est donc interdit notamment de laver sa voiture, d'arroser ses plantes et son potager en journée, ou encore de remplir sa piscine. Pour faire face aux dégâts causés par la sécheresse, justement, la FDSEA du Morbihan réclame des aides pour les exploitants. Et vite, le syndicat agricole craint de réelles pertes de production car les animaux sont fatigués, certaines cultures menacées. Il réclame notamment une hausse rapide des prix payés pour les agriculteurs. Le CHU de Rennes, déjà au travail concernant l'aide à mourir. La loi a été promulguée par Emmanuel Macron, inscrite au journal officiel ce matin. Un texte qui prévoit, selon plusieurs conditions, le droit à certains patients de s'administrer eux-mêmes un produit létal en présence d'un soignant. Un geste pas banal, chargé d'émotion, réagit Vincent Morel, chef des soins palliatifs au CHU de Rennes, tout à l'heure chez nos collègues de France Info. Où se jouera le match du Stade Rennais face au PSG? Selon la police, il est possible que cette première rencontre de Ligue 1 de football soit délocalisée au Roizen Park, alors qu'elle est initialement prévue ce dimanche à Paris au Parc des Princes. Aucune raison n'est avancée pour le moment, mais la piste est en réflexion à seulement 4 jours du match. Victor Wembanyama, nouveau capitaine de l'équipe de France de basket. La Fédé vient de l'annoncer. Il sera capitaine pour les prochains matchs des Bleus. En août, à 22 ans, il devient le plus jeune avec un tel rôle depuis un certain Tony Parker. Et puis, Matmata, Louane ou encore Feu Chatterton, ils seront présents au Festival du Roi Arthur ce samedi et ce dimanche à Bréal-sous-Montfort, à côté de Rennes. Il reste encore quelques places pour y assister. Il est 18h05 sur votre radio ici. Tout de suite, la météo en Bretagne.
0: Eh ben, du côté de la météo, le soleil est en train de faire son retour sur toute la façade ouest bretonne. Le ciel reste encore un peu gris, mais il redevient lumineux également sur les côtes d'Armor et le Morbihan. On avait cet après-midi 20 degrés à Morlaix jusqu'à 23 à Quimper. Demain, autre note à nouveau avec un ciel bien gris dès le début de la journée, avec des averses en fin de matinée sur les pointes du Finistère, sur le bassin de Châtelain, dans la Cornouaille intérieure. Et ensuite, retour des éclaircies pour demain après-midi, même si les averses devraient plutôt persister dans les terres bretonnes et notamment aussi sur les côtes d'Armor. On aura des rafales assez fortes sur les côtes de la Manche avec 55 km/h annoncées. Quant aux températures maximales annoncées pour demain après-midi, elles devraient s'échelonner entre 20 et 22 degrés. On devrait perdre à nouveau un petit degré au passage.
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0: Allez, un petit tour à la plage. Profitons du retour du soleil pour aller faire un petit tour. Tiens, du côté de Paimpol, où il fait 20 degrés 4 dans l'eau. Eh oui, même dans le Nord Finistère, l'eau reste chaude. C'est pas parce que les températures ont commencé à baisser qu'il ne faut pas aller se baigner. D'autant que la plage reste agréable. Elle est à 21 degrés. Il y a quasiment pas de différence entre la baignade et la serviette. Alors profitez bien et restez sur ici, Brice Zizel.

0: Ah, il manque les mouettes à la fin, et on y est. Hein. On reste en Bretagne avec Jean-Louis Aubert et les plages.
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0: Ah, si vous avez envie d'entendre le cri des mouettes et le son des binious, alors profitez du Festival de la Saint-Loup à Guingamp. C'est en ce moment, ça a démarré, et notamment un coup de projecteur tout particulier sur Annie Emerell, qu'on va retrouver dans quelques instants pour le Braise Musique Actuelle. Elle reviendra sur son dernier album et sur ses créations entre tradition et modernité au micro d'Audrey Leclanche. Et puis on ira se balader grâce à RL Belloni. On retournera dans notre machine à remonter le temps pour vivre l'époque médiévale à travers une douzaine de bâtiments installés à Pont-Croix. Comment fabriquait-on les bâtiments au Moyen-Âge? On aura une technicienne qui répondra à cette question. Savoir quels sont les éléments qui servaient à construire les bâtis à cette époque. Alors ça, boum boum, c'est Jennifer qui sort un premier titre avant un album consacré à Dalida.

0: Rire sur scène. La reprise de Jennifer qui annonce donc un projet autour de Dalida avec un album à la clé.
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0: Dans le Braise Music Actu, aujourd'hui, on donne un petit coup de projecteur à quelqu'un qui a la part belle du côté du Festival de la Saint-Loup à Guingamp, puisqu'Annie Ebrel sera en concert demain soir et qu'une bonne partie du programme lui est consacrée autour de la danse, autour de la tradition, de la modernité. On revient sur son dernier album qui s'appelle « En Ebatou », qui d'ailleurs était l'objet d'une question posée par Audrey Leclanche, que je vous propose donc de découvrir quelle est l'histoire qui se cache derrière En Ebatou. Voici l'explication d'Annie Ebrel.
3: En Ebatou, les amusements, parce qu'on pense souvent à la danse quand on pense aux amusements, mais je me suis rendu compte que la danse était également mentionnée dans beaucoup d'autres genres musicaux en chanté en Bretagne, et notamment tout ce qui est mélodie, guerziou, zonniou, là aussi on trouve des mentions de la danse et de la fête, et ça dit à quel point c'est important, et j'avais envie d'aborder ce sujet sous toutes ses formes.
4: On sent effectivement justement une présence très importante de la danse dans cet album. Est-ce que vous pouvez nous dire un petit peu plus quel rapport vous avez avec la danse justement ?
3: Avec la danse, j'ai commencé par le chant. J'ai commencé à chanter en chantant à danser. J'étais adolescente et voilà, j'ai appris à chanter la gavotte en chantant avec des chanteurs directement sur scène la plupart du temps. Et voilà, donc j'ai un rapport très très très fort, très charnel en fait avec le chant à danser et avec la danse.
4: Tout au long de votre carrière, vous vous êtes entouré d'artistes venant du monde entier et d'univers très différents. Pour cet album, quelles ont été vos influences et vos inspirations ?
3: Alors, oui, c'est vrai, depuis très longtemps, je travaille avec des artistes venant d'horizons très divers. Et là, c'est le deuxième album que je fais avec ces musiciens, avec ce trio et moi qui ont fait un quartet, voilà. Et Ronan Pélen, qui joue du sistre, parce que c'est un compagnon de longue date, on jouait ensemble déjà dans le groupe d'Iben. Et puis Daravan Souvana, magnifique bassiste, qui vient du monde de l'improvisation et du funk et du jazz. Et Clément Dallo, qui lui est une sorte de passerelle en fait entre l'improvisation aussi, il joue des claviers et du piano, entre l'improvisation, le jazz et la musique traditionnelle qu'il pratique aussi depuis qu'il est tout jeune. Voilà, donc on a aimé travailler ensemble sur le premier disque, donc on continue.
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0: Et on écoute Annie Ebrel avant son concert vendredi soir à Guingamp pour ce festival de la Saint-Loup, avant de la retrouver pour parler tradition et modernité au micro d'Audrey Leclanche. Annie Ebrel.

0: Joli coucou, Annie Ebrel, vendredi soir donc à Guingamp pour le festival de la Saint-Loup. Annie Ebrel au micro d'Audrey Leclanche, qu'on retrouve pour s'expliquer sur ses œuvres, ses chansons qui traduisent des danses entre tradition et modernité.
1: C'est comme ça, chacun d'entre nous est influencé par plein de choses. On a des affinités pour certains genres en particulier, et donc on laisse ces influences arriver. Cet album, il s'inscrit à la fois dans la tradition et en même temps dans l'air du temps, en même temps dans tout ce qui peut nous influencer, qui vient de droite et de gauche, de l'autre bout du monde, d'autres genres musicaux. Voilà, c'est ça. C'est un album. Qui s'inscrit, c'est un album de musique vivante avec ses influences traditionnelles et en même temps les influences de partout.
2: Annie Ebrel, on vous connaît en tant que chanteuse bien sûr, mais vous êtes également compositrice.
1: Alors, oui, il y a plusieurs morceaux dont j'ai signé la musique et il y en a un aussi que j'ai écrit, pour lequel j'ai écrit les paroles. Alors, Hervé Hélène. En fait, cet album, comme je le disais, on parle des amusements, on parle, voilà, mais on parle des chansons emblématiques aussi et de leurs interprètes. Et il y a une chanson qui est vraiment emblématique en chant à danser. On la retrouve dans les trois terroirs, en gavotte, en pline, en ficelle. C'est une chanson historique. C'est celle de, qu'on appelle nous Hervé Gélen, mais qu'on retrouve aussi dans le Barzaz-Breil sous le nom de l'épouse du croisé. Et donc ce texte, il me paraissait incontournable en fait dans cet album qui parle de la danse. Donc je voulais l'aborder, pas forcément en le chantant à danser, mais en le chantant à écouter. Et donc j'ai composé cette musique sur ce texte-là. C'est une version qui est un petit peu plus inattendue que celle qu'on entend souvent. C'est un collectage de Yann de Franche-Kemener.
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0: Et ce sont des chansons de Anne et Batou que vous allez pouvoir entendre vendredi soir à l'occasion du festival de la Saint-Loup à Guingamp, Annie Ebrel.

0: 2 minutes 40 d'efficacité totale pour ce Via Con Mi signé Paolo Conte. Si vous êtes sur la route, prudence, notamment entre Carré et Calac. On nous signale un gros accident. Merci à Patrick d'ailleurs de nous avoir interpellé au 02 98 53 65 deux fois. Donc entre Carré et Calac, gros accident actuellement qui n'est pas d'ailleurs encore signalé par Bison Futé. Donc prudence si vous êtes actuellement sur cet axe et bonne route.
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0: Vos bons plans pour les sorties arrivent dans quelques instants, juste après ce titre Escroc signé Marine.

0: Ah, ça s'appelle Escroc, ça aurait pu s'appeler le complexe de l'imposture, mais peut-être trop long à écrire sur la pochette. C'était Marine.
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0: Allez, les bons plans pour vous ce soir à Hennebon, à la basilique Notre-Dame de Paradis qui accueille l'héritage de Bretagne. Un concert de musique traditionnelle où bombarde, orgue et cornemuse écossaise s'unissent pour faire vibrer les voûtes. C'est 100% culture bretonne. Le son des pierres et des cornemuses, c'est à 20h30. La participation est libre. Ça se passe donc en la basilique Notre-Dame de Paradis à Hennebon, près de Lorient. Ce vendredi, à Lannion, passe en modèle fête totale et on refuse de se coucher avec les Tardives, le festival de fanfares et d'art de rue du centre-ville. C'est gratuit, c'est familial, il y a des fanfares, il y a des spectacles de rue, ça dure toute la soirée et c'est dans le centre-ville, profitez-en.
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0: Yann Muller, le DJ qui reprend Michel Delpech dans un instant, les oies sauvages. En attendant, c'est le moment de commander une pizza. Voici Eros Ramazzotti.

Yann Muller sous les spotlights des tropiques avec cette reprise de Michel Delpech, Les Oies Sauvages. On pourrait faire la même avec les divorcés ? Non, mauvaise idée. Allez, c'est l'heure de balader avec RL Belloni. On prend la direction de Pont-Croix pour visiter l'archéosiste de Pont-Croix.

0: est un meilleur isolant que le bois. Ça garde très bien la chaleur et très bien le frais en été. Donc c'est très intéressant. On en utilise d'ailleurs encore aujourd'hui.
1: Et alors ici, pour construire la dizaine de bâtiments qui se trouvent autour de nous, on fait comment ? On fait appel à des gens qui ont les techniques qu'on utilisait en 1358 ou alors on les réinvente tous ensemble ?
0: Eh ben malheureusement, on n'a pas trop de spécialistes sur le sujet. Ils sont déjà bien occupés par ce qu'il y a à faire un petit peu partout en France sur des vrais sites archéologiques existants. Nous, en fait, on a appris par nous-mêmes avec l'aide d'archéologues qui nous donnent des sources d'informations pour les bases des bâtiments. Par exemple, eux, ce qu'ils vont retrouver, c'est des trous de poteaux. Donc on peut avoir la taille d'un bâtiment, la position des poteaux, leur diamètre. C'est une source d'information quand même assez importante. On pourrait penser que des trous dans le sol, ça ne sert à rien. Et bien ça nous permet de faire beaucoup de choses derrière.
1: D'accord. Mais vous, à aucun moment, vous utilisez des techniques d'aujourd'hui ?
0: Alors non. On est quand même obligé d'utiliser certaines techniques modernes pour des aspects de sécurité, évidemment. Oui. C'est le cas aussi à Guédelon, qui est un gros site que beaucoup de monde connaît, peut-être vous-même, hein. Donc on est limité un petit peu sur certains points. Mais on essaye d'être au maximum historique vis-à-vis des techniques de construction.
1: Et alors ici, ça va devenir quoi ? Parce qu'on est dans un bâtiment qui est quand même très long.
0: Oui, c'est justement une maison longue. Donc une grande maison qui va abriter une famille complète, des grands-parents jusqu'aux petits-enfants. Donc ça reste des grandes familles. Parfois, si on a 3 ou 4 enfants, ça fait un petit peu de monde quand même dans ces maisons. Et contrairement à ce qu'on pourrait penser, au Moyen-Âge, ce ne sont pas des petites maisons. On a très souvent de très grandes maisons. Alors là, vous n'aurez pas l'image, vous n'aurez que le son, mais on peut s'apparenter à des grandes maisons d'environ, à vue de nez, 60 mètres carrés finalement.
1: Ouais, avec des étages.
0: Avec des étages, tout à fait. Très souvent, l'étage, on va y mettre les enfants à dormir, ça paraît logique, hein, et les plus âgés au rez-de-chaussée à dormir. Voilà.
1: Et il y a aussi de la terre qui est utilisée sur les murs.
0: Alors ça, c'est le sujet principal ici du village. D'ailleurs, de tous les villages à l'époque. Le torchis, c'est le matériau incontournable. On aura parfois de la pierre quand même en sous-bassement des maisons. Mais le torchis, c'est incontournable. C'est un mélange de terre, d'eau, de paille, de sable et de chaux. Voilà. Le mélange sera différent d'un endroit à l'autre. Puisque si on prend de la terre, par exemple ici en Bretagne, à ce village, et qu'on va dans le sud de la France, ce ne sera pas du tout la même terre.
1: Donc, voilà. Et nous, on a fait les choses à Pontcroix, avec la terre de Pontcroix.
0: Et voilà, c'est ça. Là, la terre, par contre, est très locale. On le prend dans un tas qui est au milieu du village. Enfin, dans un coin du milieu du village.
2: Voilà, chaque étape décortiquée par RL Belloni dans cette balade, puisqu'hier on parlait de nourriture au Moyen-Âge, aujourd'hui de construction, et demain on parlera de vêtements portés à cette époque. Sachez qu'on en trouve d'ailleurs des traces dans les enluminures.
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2: Voici le groupe rennais Green Lads, accompagné du violoniste celtique Arose. Ça s'appelle Hop. Alors, allez hop.

0: Le groupe Green Lads dans la playlist celtique, ici Brice Izel. À propos de celticisme, voici notre très petit cours.
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0: Non, c'est pas le petit cours de diction, c'est le petit cours de breton. Et c'est Clément qui nous présente.
2: De la poésie aujourd'hui avec un non-lieu qui sent la rose ou pas. Mais en premier, on va parler de solidarité.
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2: Car malgré tout, l'échange, l'entraide, la solidarité, ça fait encore partie des valeurs qui persistent. Et du coup, c'est l'occasion de vous apprendre à dire et utiliser quelques mots. D'ailleurs, vous en connaissez peut-être. Si je vous dis brocus, unden brocus, une personne brocus, eh bien, c'est une personne généreuse. Bah, en voilà une belle qualité. Unden brocus, unden, donc c'est un homme ou une femme, généreux ou généreuse. Autre mot solidaire que vous avez peut-être entendu, c'est « squazel », avec deux L à la fin et un Z au milieu. Marpliche, ça c'est l'aide. Roy squazel de une an benak, c'est aider ou filer un coup de main à quelqu'un. Roy squazel da une an benak. Et squazel din, aidez-moi, eh bien c'est la phrase à dire quand on a besoin d'aide. Squazel din, ça fait pas mal de mots pour cette première partie, donc je récapitule. Brocus, généreux. Unden brocus, une personne généreuse. Squazel, l'aide. Roy, squazel, donner de l'aide ou rendre service.
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2: Et j'en viens à ma rose ou mes roses. Car la langue bretonne a ses petites particularités, ses petits pièges aussi. Car dans les noms de lieux en toponymie, on rencontre souvent le mot rose, prononcé parfois rosse, mais bon, c'est rose, en français local. Peine à rose ou à rose, tout simplement. Eh bien, si vous y allez, vous n'allez pas trouver d'églantine, mais vous risquez de rester sifflé sur la colline. Car rose, dans les noms de lieux, c'est une hauteur, une colline ou un coteau. Donc, on est bien loin de la rose des jardins, qui elle aussi... Alors, par contre, se dit rose. Alors oui, je sais que là, ça devient compliqué. La rose se dit rose. Rose, rosen, une rose. Comme la colline, ar, rose. Bon, oui, ça devient compliqué, mais c'est comme ça. Vous saurez que si vous habitez ou croisez un lieu dit en rose, eh bien, vous devriez, en cherchant bien, avoir une belle colline ou un coteau. Bref, un mot à double utilisation ajouté dans votre carnet. Je vous dis à bientôt. Kenavo da henta. A chance, va de gando la pinette. Bonne chance avec vos lapins. Ça, je vous l'expliquerai une autre fois. Kenavo.
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0: Merci Clément et à demain. Un souvenir des années 80. En 84, on découvrait le groupe Cockrobin avec The Promise You Made. Alors finalement, le groupe ne fera pas vraiment un gros carton aux États-Unis. Le seul titre qui se fera connaître aux States, c'est celui-ci, When Your Heart Is Weak.

0: Cochrane, pour le souvenir des années 80. Vigilance, hein, si vous avez actuellement le chemin entre Calaquet et Carhaix avec cet accident. Il y aurait plusieurs véhicules impliqués visiblement sur l'axe Carhaix-Calaquet dans ce sens-là. Merci tout à l'heure à Patrick de nous avoir alerté. Ça se passe au niveau de Sainte-Catherine. Nous précisons d'ailleurs au standard pour cet accident sur la 787. Belle soirée dans un instant. Votre émission en langue bretonne.
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0: I Can Dance, Genesis, on était en 91, vous vous souvenez de ce clip où ils étaient tous les uns derrière les autres. Bah oui, c'était déjà à la queue leu que Genesis, I Can Dance. Bonne soirée, c'est l'heure de votre émission en langue bretonne avec Eryl Belloni.
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0: Bah oui, parce qu'il est déjà tout pile 19h.
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1: Non. Bonjour, c'est vous qui venez pour la session?
6: Oui,
1: ça marche. Ça roule.
6: Allez,
1: regardez,
6: hop, c'est chaud.
1: Ah,
6: mais que tous les deux, du
1: coup.
6: Ouais,
1: voilà, c'était le bon créneau.
6: Parfait.
1: Voilà, super.
6: Il
1: n'y
6: a que vous là. Trop bien.
1: C'est chaud, je suis allé le tester juste avant,
6: il est
1: trop
6: bien. Trop bien.
1: Voilà, donc si vous voulez changer et tout,
6: on est prêt. On a mis les maillots de bain, on laisse ici.
1: Ouais, si vous avez une petite serviette, c'est pas mal, une serviette sous les fesses.
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1: Un chanteur, oh là là, une des plus belles voix de France. Il est auteur et compositeur également. Il fête cette année ses 20 ans de carrière.
2: C'est comme ça, qu'est-ce que je peux faire? Comme ça, qu'est-ce que je peux faire?
1: Je sais ce que je veux. Je veux Christophe Willem dans mon émission. Et mon vœu est exaucé. Bonsoir.
3: Non mais l'introduction, bravo.
1: Toujours.
3: Non mais il y a un step là.
1: T'as vu?
3: Si si, bravo.
1: On sait recevoir. En 20 ans, il a vendu 1 million de disques, sorti 6 albums et le 7e est en approche. L'excellent Christophe Willem est dans Décibel. Youpi. Christophe Willem, ou comme dirait Johanna dans Hélène et les garçons, mon cri-cri d'amour, comment ça va?
3: Ça va très bien, très très bien. Non, vraiment en pleine forme et tout, très content.
1: Bah moi aussi, il y a une nouvelle chanson, elle s'appelle Système.

0: voilà, il y en a qui n'ont pas besoin de logiciel pour chanter juste. C'est le cas de mon invité de ce soir. Non mais quelle voix, Christophe Willem.
1: Merci.
0: Système. On va en parler tout à l'heure de cette nouvelle chanson. J'ai essayé de gratter des infos sur le nouvel album.
1: Ah ouais, je sais que je te connais. Hein.
0: Voilà. Même si ton attaché de presse en coulisses, juste avant que l'émission commence, a dit « Sois sage et ne raconte pas tout ».
1: Non.
0: Donc voilà, débrouille-toi avec
1: baïonnée.
0: Ça. Mais je voudrais quand même... C'est un peu sexy, ça.
1: Oui, un petit peu, je trouve.
0: Ouh là là, il fait chaud. Il est que 20h03. Christophe, avant, il faut qu'on parle de la dernière fois qu'on s'est vu, c'est-à-dire Corsou Mezzu Mezzu.
1: Ah ouais.

0: tu chantes. Il y a une quarantaine d'artistes qui sont là. Il y a 3000 choristes. Enfin, c'est complètement fou. Stade Vélodrome à Marseille et Patrick Fiori, donc qui fait chanter tout le monde en Corse. Cette chanson, Lettera d'Argentina, là, t'es en duo avec Alizé sur l'album Corsu Mezzu Mezzu. Mais ce soir-là, t'étais pas avec Alizé.
1: Oui, c'est avec lui, ça s'appelle Delia.
0: Ouais, c'est ça.
1: Et avec qui j'avais déjà chanté d'ailleurs. Il y avait une autre opportunité comme ça une fois en Corse. Ouais. Et du coup, Alizé pouvait pas être avec nous ce jour-là. Et c'est Delia qui l'a remplacé. Oula, et très très bien remplacé. Donc j'étais heureux de la retrouver. Et bah, puis, je pense que pour elle, ça lui a dit quand même une petite dose de stress supplémentaire. C'est coucou, on va chanter. C'est pas on va chanter au Troquet du Coin, c'est on va chanter au Vélodrome.
0: Au Vélodrome.
1: Ouais, non, c'était fou.
0: Autre moment de live que tu as vécu avant de faire ton retour avec System, c'est ton invitation au concert de Théodora.
1: Ah ouais.
0: Théodora qui a 20 ans et des poussières, qui a raflé 4 victoires de la musique cette année sur 5 nominations. C'est vraiment la chanteuse dont tout le monde parle. Elle faisait son premier Zénith de Paris et elle t'a invité, ça a donné ça. Quand je sais...

0: gamins qui ont l'âge de la chanson.
1: Incroyable.
0: Et qui la chantaient. Et c'était un moment fou. Est-ce que tu peux me raconter comment tu t'es retrouvée au Zénith de Théodora?
1: Mais écoute, l'histoire, elle est vraiment, vraiment folle. Théodora et son équipe, les deux, en fait, m'ont contacté via Instagram.
0: D'accord.
1: À peu près 3 semaines avant et m'a expliqué un peu le concept. Il dit voilà, en fait, je serais hyper contente si tu me dis oui. On voudrait que tu viennes chanter double jeu sur scène. Alors moi je dis c'est génial.
0: Enfin, t'étais familier flattée avec son travail à elle.
1: Bien sûr. Ouais, voilà. Enfin, moi j'ai toujours dit, tu vois, aussi bien du son que le travail d'image. Il y a un énorme travail d'image avec Théodora que je trouve fascinant. Enfin pour moi ça me rappelle vraiment les grandes heures de Grace Jones, Jean-Paul Good. Tu vois les clips hyper travaillés. Donc elle fait beaucoup de bien, je trouve, à la musique française vraiment. Et donc très très très flattée et en même temps hyper flippée. C'est-à-dire que t'arrives sur une scène du Zénith de Paris. Donc déjà, bon, c'est quand même assez flippant le Zénith, on dirait pas, mais quand même.
0: Si, quoi, il y a des milliers de personnes.
1: Oui, et puis là, t'es quand même dans une salle chauffée à bloc parce que c'était la première de Théodora au Zénith. Donc si tu veux, tu te dis, mais comment ça va se passer?
0: Oui, et comment je vais m'intégrer dans le show?
1: Mais complètement.
0: Oui.
1: Et en fait, Théodora, avec donc pas mal de guests, ce qu'elle a fait dans pas mal de shows, de concerts qu'elle a fait, et elle me dit, voilà, j'ai une personne avant toi, il y a Gims qui vient après, il y a Rema. Non, mais j'y attends, mais qu'est-ce que je viens foutre au milieu?
0: T'étais comment dans les coulisses?
1: Non, mais je t'explique même pas. Une boule au ventre, j'ai perdu 47 kilos en allant sur scène. Non, mais vraiment. Et tout, mais le pire, c'est que même mon équipe était là. J'étais là, non, mais je vous en supplie, vous vous rendez pas compte, le trac que j'ai, c'est quand même hyper flippant. Et plutôt que de me dire, mais non, ça valait. Non, franchement, c'est vrai que c'est chaud. Non, mais vraiment, ils me disaient ça.
0: Ils sont terribles.
1: Mes amis et tout avant. Ouais. Parce que, évidemment, quand elle m'a proposé, je dis oui. Tout de suite. Puis après, tu réfléchis, en fait.
0: Et tes proches, ils commencent à te dire, t'es vraiment courageux, hein, d'y aller.
1: Ah non, mais je te jure. Après, par contre, c'est là que je me suis dit, mais c'est dingue. Tu vois, ma nièce qui a 20 ans, justement, hyper fan de Théodora. Comment te dire que je suis son tonton préféré? C'est-à-dire que d'un seul coup, non, mais t'as chanté avec Théodora, quoi. Ouais. Mais tu la connais bien, t'es pote avec. Bah, on va pas non plus faire une bouffe tous les 4 jours. Mais, il y a une rencontre artistique qui s'est passée, qui a été vraiment géniale. Parce que vraiment, je tiens à le dire, mais vraiment, elle a été, mais d'une générosité, elle, toute son équipe, vraiment. Dès que je suis arrivé en répète l'après-midi, le dimanche après-midi, tout le monde hyper cool. Mais que ce soit, je te dis, du manager, du technicien, des danseurs qui étaient sur scène, en disant, oh, mais quand on a vu que tu étais là aujourd'hui, on a halluciné. Elle nous avait dit, elle m'avait parlé de l'idée, mais on ne savait pas si tu allais venir ou pas. Enfin, vraiment, c'était hyper bon enfant, super ambiance. Vraiment à l'image de ce qui s'est passé après sur scène avec le public, qui était carrément improbable. C'est-à-dire que tout le monde connaissait la chanson, mais par cœur.
0: Est-ce que tu en doutais de la qualité intemporelle et du tube qui dure de double jeu? Est-ce que là, tu te l'es pris un peu en pleine poire?
1: Bah là, franchement, ouais. C'est-à-dire que le côté intergénérationnel comme ça, j'avais pas idée que c'était à ce point. Et après, si tu veux, on a vachement parlé, ils m'ont dit, mais non, mais tu te rends pas compte. En plus, il y a une trend sur TikTok qui existe depuis pas mal de temps. Et donc, c'est vrai qu'il y a tout un tas de jeunes qui se sont emparés de ce titre. Et je pense qu'aussi, Théodora, c'est ça qui la faisait marrer. C'était de se dire, bah attends, on va lui demander de venir, vu que tout le monde est un peu en train de reprendre le titre, ça serait génial qu'il accepte. Et bon, bah du coup, je l'ai fait. Mais c'était fou, tu vois, vraiment. C'était comme dans mes concerts, c'est-à-dire que vraiment, tu vois, je lâchais le micro, tout le monde connaissait les paroles, enfin, j'ai trouvé ça ouf, et c'était tellement, tellement bienveillant. Il y avait beaucoup de bienveillance dans cette salle, et tu vois, avec tout le bordel qu'on vit en ce moment, ça fait vraiment du bien. Tu dis vraiment, la musique a ce pouvoir, je pense qu'aucune autre chose ne peut avoir de fédérer à ce point-là, et j'ai trouvé ça fou.
0: On va se plonger maintenant dans une nouvelle chanson qui s'appelle

0: extrait de ton 7e album.
1: Ouais. C'est vrai que c'est le 7e album, c'est vrai que ça passe très très vite.
0: Ouais. Et 20 ans de carrière, c'est très mignon d'ailleurs, parce que avant de lancer System, la nouvelle chanson, et donc finalement de mettre en place tout ce 7e album et d'annoncer ton retour, t'as fait un petit récap des 20 dernières années.
1: Bah carrément.
0: Et que évidemment que la première fois de ta vie que t'étais en studio pour enregistrer ton premier album, si on t'avait dit on se retrouve pour le 7e avec 20 ans de carrière,
1: j'aurais dit mais c'est une blague, je pense que ouais. Pas du tout. Non mais c'est ça qui est fou en fait avec ce métier, c'est que t'es tellement dans une dynamique, tu rencontres tellement de gens et que la musique, on en parlait tout à l'heure, mais la musique ça sert à fédérer, ouais. Et en fait toutes ces rencontres ça te nourrit énormément aussi. Là sur ce nouvel album justement, bah comme System par exemple, j'ai bossé avec une nouvelle équipe aussi, donc c'est Noé Tristram et Marceau, c'était la toute première fois que je bossais avec eux,
0: okay.
1: Donc je me suis amusé, il y a aussi des équipes plus anciennes, donc on a mélangé tout ça et c'est toujours enrichissant parce que c'est vrai que nous on voit pas le temps passer. Réellement, c'est-à-dire que quand on me dit 20 ans, tu vois, quand vraiment j'ai réalisé que ça faisait 20 ans, en fait, moi, j'ai l'impression que c'était hier, en même temps que c'était une autre vie. Enfin, oui. Tu vois, il y a un truc un peu bizarre, comme quand tu vis un truc qui chamboule littéralement ta vie, en fait, parce que réellement, la Nouvelle Star a complètement chamboulé ma vie.
0: Et c'était il y a 20 piges.
1: C'était à 20 ans, ah, exactement. Ouais.
0: C'est fou. Et alors, ce qui me fait plaisir, c'est que tu dis que tu t'es amusé pour préparer ce nouvel album. Parce que si on rembobine un peu, avant Covid, il y a ton album Rio en 2017. Ouais. L'après Rio, c'est pas passé très bien.
1: C'est pas ouf, non, voilà. Carrément.
0: T'as pas kiffé le disque, alors que je trouve sous-côté, parce que moi je le trouve vraiment cool. Mais en tout cas, il a pas marché autant qu'il aurait dû. Donc, tu perds un peu confiance,
1: ouais.
0: Tu perds un peu envie.
1: Exactement.
0: Bim, 2020, le Covid.
1: Ouais, par-dessus, histoire d'en mettre une petite couchette.
0: Ouais. Et finalement, quand même, tu reviens avec Panorama en 2022, qui cartonne, qui fait une très belle tournée et tout. Et donc, mais oui, moi, je me suis dit, bon...
1: Dans quel état d'esprit
0: j'étais ? Dans quel état tu aimes de retourner à ta table de travail, finalement ? Est-ce que, voilà, on est plutôt confiant ? Est-ce que tu as gardé cette confiance et cette joie de Panorama ?
1: Alors, en vrai, je ne suis pas dans un truc de confiance. Si tu veux, je suis plutôt dans un truc, mais je pense que c'est... justement, tu parlais de l'échec de l'album Rio, entre autres.
0: Oui, enfin, relatif, hein, parce qu'il a quand même existé, ce disque.
1: Oui, il a existé, mais c'est vrai que ça n'a pas été accueilli comme j'aurais aimé. Ouais. Et si tu veux, à chaque fois, les gens se disent « Ouais, c'est un truc d'ego quand les artistes ont des échecs. » C'est pas là que ça se situe, en fait. C'est surtout que nous, en fait, quand on défend un projet, on est la face visible de tout un tas de gens avec qui on travaille, que ce soit des auteurs, des compositeurs, la maison de disques, ton équipe, en fait, si tu veux. Et d'un seul coup, tu te dis « Merde, j'ai failli, quoi. » Donc c'est cette sensation, si tu veux, de pas avoir été à la hauteur aussi de tous ces gens qui te font confiance.
0: Et
1: tu
0: leur vois, travail ça. Et leurs efforts.
1: C'est ça qui te met un coup, en fait. Mais
0: t'as mis du temps.
1: Ah ouais.
0: Entre Rio et Panorama, il y a eu... Ans.
1: Ouais, c'était assez long entre les deux. Bah, alors après, tu l'as dit aussi, après il y a eu le Covid, qui a quand même mis tout à l'arrêt. Et en même temps, si tu veux, toutes ces expériences-là, tu vois, je pense que quand tu es au début d'une carrière, tu crains absolument le moment de l'échec, parce que tu sais que ça va arriver. C'est-à-dire que moi, si tu veux, le truc qui était écrit, quand tu gagnes une émission et que tu vends énormément de disques d'un coup avec un tube comme Double Jeu... Ouais. Un moment, tu sais que tu vas avoir un petit mur sur ton chemin.
0: Ah, donc t'attendais le retour de bâton. Tu
1: alors,
0: t'es dit,
1: j'étais
0: ça arrive
1: pas
0: un jour.
1: En mode, tu sais, comme j'attends le bus, je vais attendre le mur. Mais je me disais, ça va quand même arriver. Ouais. Tu vois, tu le sais, en fait, parce que bah, mathématiquement, de toute façon, dans la carrière d'un artiste, t'as des hauts, t'as des bas. Et en fait, tu vois, ce que je dis souvent, là, quand je croise des artistes aujourd'hui, en développement, il y a plein de nouveaux talents que je trouve assez hallucinants. Je leur dis, arrêtez d'anticiper ou de craindre ça. Je pense qu'il faut vraiment accueillir littéralement le truc, parce que moi, réellement, tu parlais de Rio, mais l'échec de cet album-là, en fait, moi, c'est vraiment ce qui m'a vraiment construit. C'est-à-dire que quand à un moment, tu as la sensation que t'es plus vraiment en pilote automatique et que tu dois réellement retrouver la raison première pour laquelle tu fais les choses, ben, tu vas vraiment puiser en toi et du coup, ça te donne une force très différente. Donc moi, vraiment, tu vois, l'étape Rio, qui m'a permis d'aboutir après avec Panorama, et là, ce nouvel album, j'arrive pas en me disant bah c'est super, Panorama a bien fonctionné, donc celui-là c'est pareil, ça va y aller.
0: Ouais.
1: Non, là j'y vais avec quelque chose. Je me suis beaucoup amusé. C'était très très très libérateur cet album, vraiment, parce que déjà j'ai recomposé, j'ai réécrit sur Panorama, je voulais pas parce que j'étais sur le trauma d'album Rio, donc je ne voulais pas du tout. Tu vois, j'étais vraiment dans ce truc-là.
0: Ouais, donc t'as réglé des trucs.
1: Ouais.
0: Ça c'est bien.
1: En tout cas, vraiment, et il y a eu beaucoup beaucoup de bienveillance. Tu vois, toutes ces équipes avec qui j'ai bossé sur le nouvel album. Eux, si tu veux, ils sont cette image-là. Ben, on parlait d'ailleurs du public Théodora, mais j'ai bossé avec des équipes plus jeunes. Eux, ils sont sur ce truc, mais tu te rends pas compte, en fait, de qui tu es et de ce que tu représentes pour une génération, en fait. Enfin, il y a certains qui m'ont dit, mais nous, en fait, limite, quand on t'a vu à l'Investa, on s'est dit, ah ben, nous aussi, on peut faire un truc, parce que d'un seul coup, tu sortais complètement des sentiers battus. Donc, si tu veux, on se rend jamais compte de l'image qu'on envoie aux gens. Alors évidemment, tu as des haters, des gens qui t'aiment pas. Bon, ça, à la rigueur, ça existe toujours. Mais c'est bien aussi d'accepter les compliments et les choses qui te poussent, en fait. Tu vois, plutôt que t'es toujours là à t'excuser d'être là, bah merci, c'est gentil. Non, il faut les accueillir.
2: Il
1: faut les accueillir parce que c'est aussi ce qui te permet de grandir et d'évoluer, en fait. Donc cet album, le nouvel album, j'ai vraiment travaillé avec ce côté totalement libérateur de, il y a absolument aucun tiroir, aucune case. On s'amuse. On fait un album qui, moi, me fait du bien, qui nous fait du bien à tous. Hein, toutes les équipes avec qui je bosse sont vraiment à fond dessus. Et on se dit, bah voilà, évidemment, on espère que le public le recevra avec autant de plaisir que nous, on a eu à le faire. Mais en tout cas, si tu veux, c'est très, très, très libérateur. Et c'est d'ailleurs ce qui a amené le mec qui fait des questions-réponses, carrément.
2: J'adore, vas-y.
1: C'est ce qui a amené vraiment le thème de l'album. Le thème de l'album, c'est vraiment la liberté, mais avec un grand L, tu vois. On parle vraiment de liberté, de tout ce qui bloque notre liberté. C'est pour ça que Système...
2: Oui, alors Système, dans
1: tout ça. On trouvait ça cool que ce soit le premier single, parce qu'on se disait, voilà, c'est intéressant de se dire, puisqu'on va parler de liberté après, bah, un des trucs qui bloque beaucoup notre liberté aujourd'hui, ou qui nous enferme un peu, c'est tous ces différents systèmes dans lesquels on est tous, volontairement ou pas, un peu enfermé, que ce soit les réseaux sociaux, que ce soit le système politique, le système amoureux,
2: le patriarcat.
1: Non mais le patriarcat.
2: Non mais ça va mieux.
1: Non mais
2: je vois un mot toutes les 5 minutes, mais quand ça sort, elle est contente.
1: Non mais tu vois ce que
2: oui,
1: je veux dire
2: oui,
1: ou pas
2: oui. On est dans des carcans.
1: Ouais, on est dans des carcans. Et si tu veux, Système, c'est pas du tout un titre qui dénonce genre le point levé. Non, c'est pas ça. C'est juste une question de dire, ok, on est tous là-dedans d'une manière ou d'une autre. Faut juste en avoir un peu conscience, ça permet de faire un petit pas en arrière et voilà, de le tenir à distance et pas être les deux pieds dedans. Et pour moi, ça, c'est une des étapes qui permet de retrouver un peu notre liberté. Et notre liberté, pour moi, bah, c'est d'être un peu plus connecté avec soi-même, hein, plutôt que d'être connecté avec tout ce qui est autour de nous en permanence. Ouais. Et donc, c'est ça un peu le point de démarrage de l'album.
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0: Système, c'est Christophe Willem qui est de retour. Le carcan dans lequel on est, donc constat joyeux et sautillant, mais constat quand même. Du coup, c'est la chanson qui va ouvrir l'album. Ça va raconter une histoire un peu dans l'ordre.
1: Il y en a une autre avant qui ouvre l'album, qui est La Route, qui parle d'une route où ça parle vraiment. C'est pas le titre. De toute façon, je ne te donnerai pas le titre.
0: De mais l'album. Ah, ouais, c'est
1: même
0: ça.
1: Même pas le titre des autres chansons. Non, petite tête, je t'en lâcherai un ou deux. Ouais. Mais non, la première chanson, là, telle que c'est en train de se profiler, parce que tous les titres sont faits. Là, on est en train de peaufiner la production, en vrai.
0: Ah, mais c'est un bon moment, ça.
1: Ah ouais, non, mais c'est le meilleur. Parce que c'est là que tu dis, alors, jusqu'à où on va aller, tu vois. Donc ça, c'est assez kiffant. Pour le coup, c'est vraiment le moment que j'adore. Et il y a un titre qui parle d'une route. Voilà, cette route vers le bonheur. Ce qu'on
0: cherche.
1: Sur
0: la route de Memphis ?
1: Ça pourrait, mais non, ça n'est pas celle-là. Donc c'est plutôt ce titre-là qui parle de ce chemin qui ouvre. Je pense que c'est celui-là qui ouvrira l'album. Et puis après ça évolue.
0: Ok. Et après,
1: le
0: on
1: système
0: va donc
1: est
0: vers
1: dans
0: la,
1: le début.
0: Vers la liberté. En
1: exactement.
0: Fait,
1: et on va aussi bien dans la liberté, la libération au niveau des textes qu'au niveau du son. Toute l'équipe qui est autour, eux sont dans ce truc justement. Ils sont très contents de l'album et ils sont aussi dans ce truc de dire mais là on a l'impression qu'on retrouve un peu ta folie en fait, ce côté un peu justement hors cadre où on n'arrive pas à te mettre dans une case. Et c'est ça aussi qui m'a vachement stimulée sur cet album, c'est quand je posais la question à toutes ces équipes que je connaissais pas forcément, qui me connaissaient que à travers ma musique, et tous me disaient bah nous en fait le truc qui nous excite c'est qu'en fait on n'arrive pas trop à te mettre dans une case. Tu peux faire un truc très variété française, tu peux faire un truc un peu plus soul, tu peux faire un truc un peu électro. Et donc, du coup, on a ce truc où on n'arrive pas vraiment à te cerner totalement. Et en fait, si tu veux, c'est ça aussi qui a vachement marqué la dynamique de l'album, c'est de se dire, mais si en fait, mon style musical, c'est justement d'écouter moi ce qui me parle.
0: Ouais, et de ne pas choisir forcément.
1: Et, et de garder tout cet éclectisme-là, en fait. Et si tu vois tous les albums que j'ai pu faire depuis le début, c'est vrai que chacun est un peu dans un registre différent, parce que c'est ça qui m'amuse. Il faut qu'on s'amuse quand on fait ce métier.
0: Assemblons les pièces du puzzle. Mes petits Hercule Poirot. Nous avons une chanson, Système, qui sera sans doute en deux dans l'album, rapport à la première chanson, une reprise de Sur la route de Memphis ou Sur la route toute la sainte journée de Palmas. On n'est pas encore bien sûr, mais ça sera la première. Et donc tout ça à l'automne 2026.
1: Exactement, automne. D'accord. Et alors la vérité,
0: non mais ce que je te dis, dis-moi quelque chose.
1: Mais je te dis que la vérité, c'est pourquoi il y a pas, je te donne pas de titre, je n'ai pas encore de titre.
0: Ah mais ça c'est déjà une information, le fait là, que le titre soit pas là.
1: Mais pourquoi? Alors pourquoi? Mais tu vois, tu vas me demander pourquoi.
0: Pourquoi Christophe?
1: Alors pourquoi? Parce que tout simplement, cet album parle de liberté. Mais je vais pas appeler l'album Liberté. Enfin, c'est pas possible. Quoi,
0: freedom.
1: Tu vois. Non mais oui, mais tu vois, en anglais ça passe, mais en français non.
0: Non,
1: tu vois.
0: C'est pas ouf.
1: Donc non. Donc j'ai plein d'idées et à chaque fois j'ai une idée que je trouve intéressante et tout. Je trouve que c'est trop réducteur et donc ça ne n'évoque pas suffisamment ce que je dis dans l'album. Tu vois, mais réellement.
0: Attends, on a Internet. Je vais chercher.
1: Et évidemment, j'ai
0: chant lexical de la liberté. Est-ce que tu as tapé dans Google chant lexical de la liberté?
1: Alors vas-y.
0: Ah ben voilà, parce que moi j'ai des études littéraires. Pendant que toi, là, tu faisais la nouvelle star.
1: Vas-y, ça se trouve, tu viens de trouver un titre.
0: Chant lexical de la liberté. C'est parti. Émancipation.
1: Je l'ai évoqué un moment.
0: C'est pas mal.
1: Si.
0: Démocratie, bah, en 2027, c'est emmerdant.
1: C'est dur.
0: Choix. Choix, ça fait un peu. Non, ça va pas.
1: Et en plus, alors important.
0: Libération.
1: Alors, tu sais pourquoi choix, ça va pas?
0: Pourquoi?
1: Ben, tu vois, là, je te donne une autre info.
0: Parce qu'il y a une chanson qui
1: s'appelle. Il y a une chanson, pour le coup, qui s'appelle La Liberté. Il y en a une.
0: Ah, oui.
1: Qui s'appelle La Liberté. Et je démarre justement cette chanson en disant être libre, c'est pas choisir, mais c'est décider. Qui n'est pas la même chose. Est-ce que tu as déjà vu ça avec ta psy?
0: J'aime beaucoup ça. J'ai pas de psy.
1: Ah, bah, écoute. Je vais toyer les coordonnées de la mienne. Oui, non. Alors, la grosse différence.
0: On fera un tarif famille.
1: Ah, bah, un tarif de groupe.
0: Ensemble.
1: Non, mais on y va, on fait carrément un truc collectif. Non, mais tu sais pourquoi c'est important?
0: Dis-moi pourquoi.
1: Parce que quand tu choisis quelque chose, tu prends pas vraiment de risques. Quand tu choisis, c'est par exemple, bah, tiens, je vais manger, je sais pas, moi, je mange un steak frites ou une salade César. Voilà, tu choisis.
0: Tu choisis entre les deux.
1: Quand tu décides, il y a une part d'inconnu dedans. Par exemple, tu vas dire, bah, non. Je ne vais pas manger ça. Je ne sais pas ce que je vais bouffer, mais ce ne sera pas ça. Tu ne décides pas entre deux choses identifiées.
0: Elle est au régime d'apsy?
1: Non. Non, mais je te jure, c'est très important.
0: D'accord.
1: La différence entre choisir et décider, elle est importante. Et quand tu décides d'un truc, par exemple, tu décides de prendre ce boulot, ou tu décides de vendre ton appart, C'est toi, c'est ce moment où tu décides de quelque chose et tu sens d'un coup que tu prends une décision qui t'appartient et que tu as cette part d'inconnu. Mais tu vois ou pas? Là, je te jure, je suis très sérieux.
0: Non, mais je t'écoute.
1: Et donc, la liberté, c'est d'arriver à décider.
0: J'ai un mot qui est pas mal, là, qui est sorti dans Google.
1: Ah bon?
0: Dans le champ lexical de la liberté, je trouve c'est cool. Et je sais pas, ça te va bien, je trouve. Et en plus, il y a un jeu de mots à l'intérieur. Donc, toi, t'aimes bien les jeux de mots?
1: Ah bah.
0: T'es prêt?
1: Ah bah. Vas-y,
0: peut-être
1: vas-y.
0: On va trouver le nom de ton album en direct.
1: C'est ça,
0: à la
1: évidemment,
0: radio.
1: En remerciement dans l'album, je le dis.
0: Ah, moi, je mets ma photo.
1: Ah bon?
0: Tu mets ma photo.
1: Sur la cover.
0: Non, pas partout. Non, mais à l'intérieur. T'imagines? L'album de Christophe Willem, il y a ma tête.
1: Mais pourquoi pas? On est libre.
0: Ma tête avec une petite barbe. Attends, déjà, faut que tu valides le nom.
1: Vas-y.
0: J'adore. Franchement, ça attirait trop.
1: Ah
0: bien.
1: Bon?
0: Inaliénable.
1: Ah mais c'est pas mal.
0: Inaliénable. Dedans, il y a alien et tout. Inaliénable.
1: C'est pas mal.
0: La liberté, les droits inaliénables. Inaliénable.
1: C'est pas mal.
0: Je te laisse là-dessus.
1: Mais écoute, inaliénable.
0: C'est l'heure. Déporté.
1: Non mais inaliénable, c'est pas mal.
0: Oui, c'est pas mal.
1: Mais émancipation, c'est bien aussi.
0: Ouais.
1: Mais émancipé.
0: Mais émancipation, ça fait.
1: Il y a une connotation que j'aime
0: ouais,
1: pas.
0: Ouais, je sais pas. Ça fait Madonna, je sais pas pourquoi.
1: Ouais, emancipation.
0: Emancipation.
1: Tu vois, non.
0: Inaliénable.
1: Inaliénable, c'est pas mal.
0: Franchement.
1: C'est pas mal. Non, je le note.
0: Ouais. Bon, moi, je t'embrasse.
1: Ah bon?
0: Bah oui, bisous. Ah. C'est l'heure, on a débordé.
1: Ah bon?
0: Mais je vois pas le temps passer avec toi.
1: Mais c'est fini, là?
0: Oui.
1: Bravo.
0: Bisous.
1: Bisous. C'était trop court, moi, franchement, faut que je revienne.
0: Reviens bientôt. Avant 2027.
1: Ah bah, ça, évidemment.
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0: Une de mes artistes préférées au monde des victoires de la musique en France, aux Grammy Awards aux États-Unis, mon invitée à la classe internationale, autrice, compositrice, interprète, guitariste, Fatoumata Diawara est l'invitée de Décibel et elle vous a même déjà emmené au bal.

0: De l'Amomali depuis la création de ce beau projet autour de Mathieu Chédid. Fatoumata Diawara vient de sortir son nouvel album. Elle va tout vous raconter ce soir dans Décibels. Fatoumata est dans le studio. Bonjour.
1: Bonjour.
0: Qu'est-ce que je suis contente qu'on se retrouve, ma chère Fatoumata. Comment ça va?
1: Ça va bien, merci toi.
0: Ouais, ça va très bien aussi. Fatoumata Diawara qui fait une pause là de quelques heures à la maison de la radio pour répondre à des interviews, qui vient de sortir, je le disais, un nouvel album. Mais en réalité, tu es au cœur déjà d'une tournée énorme depuis le mois de mars. T'es déjà passé par l'Afrique du Sud, pas mal par la France aussi, et puis la Norvège, et puis la Suède, et puis après ça continue, l'Espagne, le Danemark, la Belgique, la Pologne, la Suisse, l'Angleterre, la Hollande. C'est dingue quand même ce rythme. T'es chez toi parfois ?
1: Moi je suis chez moi, sur scène oui. Ah. Je me sens comme à la maison. C'est incroyable, c'est l'endroit où je me sens le plus vraiment comme chez moi. Oui. Je sais pas si c'est bien ou pas, ou ça va changer plus tard, mais pour l'instant... Ça me manque la scène.
0: Il faut dire que tu fais partie de ces artistes qui ont rêvé très fort d'être sur scène et qui ont dû travailler dur pour arriver sur scène. Donc peut-être c'est normal de savourer aujourd'hui.
1: Non, aussi parce que je suis passée aussi par tellement d'expériences et qu'il y a envie de aussi se libérer. Et j'ai envie de continuer à me guérir, en fait.
0: C'est ça.
1: Parce que les thérapies, quand tu commences à aller voir un psy, tu t'arrêtes pas, en général. Sa maladie
0: ça peut incurable. Durer.
1: Ouais. Donc, en gros, la scène, c'est mon psy, quoi. Je vais voir un psy et dès que le moral est bas, la scène m'aide à remonter tout ça.
0: Alors Fatoumata, en parlant de voyage, la dernière fois qu'on s'est vu, c'était pour ton troisième album, London Co, donc qui nous emmenait quelque part entre Londres et Bamako. Et Bamako.

0: Et donc, très rapidement, te voilà.
1: Ça me manque déjà.
0: La Momalie, c'est vrai.
1: C'est magnifique, cette chanson incroyable, elle est belle. Il a fait un beau travail quand même à Mathieu. Cet album va rester dans l'histoire, ça va bien rester dans le temps.
0: Je pense qu'il va rester. Et puis, alors, ce qui est très drôle, parce que quand tu dis que Mathieu Chédid et cette aventure-là te manquent, lui aussi, quand il a su que tu venais dans Décibel, il nous a envoyé un petit message pour toi, et un petit message dans lequel, tendez l'oreille, il y a une information très intéressante sur le nouvel album de Fatoumata.
2: Ma Fatou, ma sœur, c'est une pensée. Ton frère, Mathieu, pour te dire qu'on est toujours reliés, de près comme de loin, et que je suis très très fier d'avoir participé à cet album magnifique. Et tellement magique comme toi. Gros baiser.
0: Oh. Oh. Voilà. Mathieu Chédid, sublime rencontre, vous deux.
1: On s'adore.
0: Mais ouais.
1: On s'adore. Je l'aime tellement. C'est que parfois, quand tu laisses la place à la nature, elle te fait découvrir des belles choses. Faut avoir confiance, en fait. Faut pas toujours penser aux choses négatives. Et avec Mathieu, on a cet instinct-là, cet instinct enfant. Il y a un enfant en nous. On a des petits garçons et des petites filles en nous qui parfois connectent et on est juste nous-mêmes. Quand on joue la musique, on est comme si on était dans un jardin d'enfants où on entendait jouer ensemble. On s'éclate, on se regarde, on rigole. On ne sait pas pourquoi on rit. Mais il y a un sentiment de bien-être et de confort et de complicité, d'amitié lorsqu'on partage la musique. C'est vraiment quelque chose que tu ne peux pas définir. Je ne saurais même pas dire qu'est-ce que c'est exactement je sais pas, cette fusion et cet amour, parce que c'est au-delà de l'amour que les gens connaissent. Parfois on se limite trop de l'amour classique, se marier, sortir ensemble, mais l'amour est vaste, et c'est au-delà de tout ça. Le monde est l'amour, la vie c'est l'amour. Donc si on se dit on limite tout aux relations amoureuses, on perd tellement la dimension de cette divinité, cette sensation qui est l'infini.
0: C'est ça, la force infinie.
1: La force infinie, exactement. La divinité.
0: Dans le message, Mathieu Chédid se réjouissait d'avoir participé au nouvel album. Il s'appelle

0: Il y a une chanson donc sur l'album qui s'appelle Massa. Cette chanson, elle donne son titre au disque. Massa, c'est Dieu, c'est l'éternel. C'est immense comme thème. Tu parlais d'amour avec un grand A, D avec un D majuscule aussi. C'est immense. Et ça donne bien le ton de ton disque. Hein. T'as décidé.
1: Exactement, c'était le sentiment de bien-être lorsque nous étions sur la création de cet album. Je sentais tellement cette harmonie et cette sensation de bienveillance, d'être bien entourée. Pour une fois, moi qui ai galéré en tant que femme chanteuse, comédienne et musicienne, et me retrouver en face d'un homme qui me respecte, comme Mathieu, mais avec lui, il me rassure en fait. Et cette assurance, tu l'as pas avec beaucoup de personnes. Dans chaque chose, il faut des deux énergies. Moi, je crois à la dualité. L'homme, la femme, l'eau, le feu, jour, la nuit. Et j'ai fait ma partie eau, qui est l'esprit féminine, et j'avais besoin de feu, ou je suis le feu, j'ai besoin d'eau, parce que...
2: Ouais.
1: Il faut quelqu'un pour calmer l'autre, voilà. Si peut-être je suis trop dans l'extrême dans le texte ou trop dans le rythme, qu'il y ait quelqu'un qui dose tout cela. Sur ça, j'accepte totalement de me faire accompagner.
0: Fatoumata fait une tournée mondiale parce que l'album sort partout dans le monde. Parce que, voilà, t'es une artiste internationale, je le disais tout à l'heure, la classe internationale. Est-ce que ça simplifie les choses pour toi en te disant finalement, de toute façon, je peux bien choisir une langue, je joue en Suède, je chante pas en suédois, tu vois, est-ce que ça simplifie les choses ou est-ce que c'est compliqué et t'as envie quand même de pouvoir avoir la compréhension de tous les publics que tu vas aller rencontrer? Je parle des paroles.
1: Les paroles, après, je traduis certains thèmes qui me tiennent à cœur, dont l'albinisme, la mutilation génitale, le mariage forcé, tous ces thèmes qui sont assez sensibles. Mais il est important pour moi de chanter en bambara parce que ma vérité compte beaucoup.
0: Sinon,
1: j'aurais pas cette flamme de vouloir monter sur scène tous les jours. Il faut être vivante pour pouvoir défendre tout ça et tout le temps sur la route et changer des chambres tous les jours. T'as pas de vie en fait. Il y a beaucoup de sacrifices là-dedans. Donc pour trouver le plaisir d'aller à la conquête de ton public, il faut que tu fasses quelque chose que tu te sens bien, quoi.
0: Ouais.
1: Et moi, la langue, elle est comme une connexion, une antenne entre moi et mes ancêtres. Et ça facilite tout. Dès que je monte sur scène, le fait d'être soi-même, même si t'es malade, en fait, les choses, l'ange de la musique t'aide, quoi.
0: Ouais.
1: C'est tout se met, tout est aligné, ça, c'est en fait, la connexion est plus évidente que si tu devais faire beaucoup d'efforts et se mentir à soi-même.
0: Et puis l'authenticité aussi de cette langue qui te permet d'aborder dans ce nouvel album des thèmes extrêmement intimes. Je pense notamment au décès de ton papa avec cette chanson Tati Bakary, où tu parles, oui, de ton papa qui est parti. Mais il n'y a pas que lui, il y a aussi Amadou Bagayoko, Toumani Diabaté.
1: J'en cite pas mal.
0: J'en profite. C'est beau comme tout.

0: Qui est évidemment immense, plus grand que nous, et en même temps c'est le thème qu'on a toutes et tous en commun avec l'amour. Tous dans la vie à un moment on aime, tous dans la vie à un moment on a quelqu'un qu'on aime qui meurt. C'était difficile d'écrire cette chanson pour ton
1: père? Beaucoup, jusqu'à présent, même quand je chante sur scène, je suis assez émue parce que l'amour que t'as pas pu exprimer de son vivant et que quand il part, soudain tu le libères.
0: Ouais.
1: Tout cet amour-là, c'est fort. Si tu te dis, en fait, je savais dire je t'aime, mais pourquoi je le sais que maintenant, seulement maintenant que je peux dire que je t'aime. Et je lui demande sa permission de lui chanter mon blues.
0: Fatoumata, sur l'album, en chanson presque miroir de celle qu'on vient d'entendre sur la mort de ton père, Tati Bakary, il y a Fala, une chanson où tu t'adresses à un orphelin.
1: Un orphelin.

0: Lorsque les méchants s'en prennent à toi, te maltraitent à cause de ta condition, ne leur dis rien, orphelin. Cela ne vaut pas la peine de leur répliquer. Eux seuls savent pourquoi ils agissent de la sorte. Ça, c'est du réconfort, Fatoumata. C'est de la sagesse aussi.
1: Mais imaginez cette voix... Genre, on est tous genre au-dessus d'une planète. Vous voyez la planète entière, un micro, la voix d'une femme qui parle à tous ses enfants qui vivent dans des pays des guerres. Rien que ces trois phrases. Vous voyez l'impact ?
0: Eh bien, une immense consolation.
1: Parce qu'il y en a tellement des orphelins aujourd'hui. On en crée chaque jour. Et ils ont besoin de la voix féminine, ils ont besoin d'être réconfortés. Donc quand j'ai dit « don't cry », je m'adresse au cœur de nombreux cœurs, beaucoup d'enfants et même des adultes. Des orphelins, il y en a pas mal. Hein. Et on a besoin de... Ils ont besoin de réconfort, ils ont besoin d'aide, ils ont besoin de nous entendre, savoir qu'on sait, on le sait.
0: Ouais. Et on les voit.
1: On les voit, on est là, quoi.
0: Ouais.

0: Les enfants, tu t'adresses aussi à eux dans la chanson Denko.
1: Denko, justement, qui veut dire la cause des enfants. Et justement, c'est dans cette chanson-là que je parle, je m'adresse aux enfants albinos et aux enfants, tous les enfants atteints de
0: handicap, physique.
1: Et de physique ou mentaux, tout ça. Et je voulais juste leur faire un clin d'œil aussi dans cet album. Et assez souvent, je chante pour les enfants, mais pas. On oublie ces enfants-là.
0: Ouais. Dans certains pays d'Afrique, on dit qu'ils sont. Qu'ils portent malheur. Ouais, c'est ça. Ils peuvent être très maltraités.
1: Très, très maltraités. Et les mamans surtout. Là, je rends hommage à leur mère, à leurs parents. Et aussi, je dénonce l'histoire de l'albinisme où on tue les enfants. Et en l'occurrence, il s'agit d'un jeune albinos que j'adopte, qui s'appelle Daouda. Son père l'a rejeté et qui veut plus de lui. Et je raconte son histoire. J'ai dit, pourquoi tu le veux pas? Pourquoi tu... C'est Dieu qui te l'a donné. Et ouais. Tout simplement parce que tu penses qu'il est sale. Et peut-être de l'extérieur, il est sale. Mais à l'intérieur, son cœur veut de l'or. Donc en fait, j'essaie de magnifier ce que les gens voient. Trouver la poésie dans ce que les gens trouvent négatif. Et ces choses-là, il faut juste qu'on embellisse, qu'on donne une autre forme. Au lieu de voir ces personnes comme... au lieu de les rejeter, peut-être si on essaie de les rapprocher, on va être surpris nous-mêmes. Parce que le problème, c'est pas eux, c'est nous le problème. Il faut qu'on reconnaisse.

0: Fatoumata Diawara, tellement j'ai l'impression en paix en ce moment avec cet album qui est sorti. C'est comme s'il y avait des thèmes, des trucs que tu avais envie d'aborder depuis longtemps et ça y est, ils sont là sur un disque pour toujours.
1: Et puis j'ai la chance que ce soit en plus mon quatrième album parce que c'est symbolique quand même, le chiffre 4. On m'a dit le symbole de la femme, c'est le numéro de la femme, c'est 4. Ah. Et l'homme, 3, les deux ensemble, ça fait 7. Voilà, ça fait... tout est 4 jours. Je suis une femme. C'est ton numéro, quoi.
0: D'accord. Donc, quatrième album,
1: c'est symbolique.
0: Ouais.
1: Et je le dédie au divin. Et effectivement, pour... quand je vois par où je suis passée, d'où je viens, mon histoire... je me dis, j'ai de la chance quand même, même si j'ai quand même traversé des moments pas totalement agréables. Ça faisait partie de l'histoire. Et je pense que ça devait être comme ça. Pour mieux grandir et grandir plus vite, il fallait ces expériences-là.
0: C'est un euphémisme hein, quand tu dis que tu as passé des moments pas terribles ou pas très faciles, parce que tu as quand même dû t'enfuir à un moment, loin des gens que tu aimais.
1: Et je viens de loin.
0: Voilà. Parce que pour échapper à un mariage forcé, où Fatoumata s'est dit « mais non, je ne peux pas être forcée, donc je m'en vais ». Et c'était prendre un gros risque, évidemment.
1: Un très gros risque.
0: Quand tu t'es lancée dans la musique aussi, parce qu'on n'en a pas parlé, mais je pense que si vous avez vu Fatoumata Diawara au cinéma, vous savez que c'est aussi une grande actrice. Voilà, c'est vrai quand même.
1: J'ai commencé par le cinéma,
0: oui, c'est ça.
1: Le théâtre...
0: C'est d'abord le cinéma, et alors notamment dans le film Timbuktu d'Abderrahmane Sissako, qui a été multi-récompensé au César. Donc voilà, il y a eu la danse, il y a eu le théâtre, il y a eu le cinéma. Et finalement, quand tu commences la musique, tu repars encore de zéro. Donc c'est sûr qu'il y a eu plein de moments difficiles dans cette carrière. Et alors, quand tu repenses à quand tu jouais dans les bars à Paris,
1: c'est ça,
0: tes premières chansons
1: jusqu'à 2h, 3h du matin.
0: Et maintenant, tu as une tournée internationale entre l'Afrique du Sud, le Danemark, l'Italie, la Suède, la Pologne, l'Autriche, l'Espagne, tu te réjouis de ce chemin
1: parcouru.
0: C'est comme
1: un accomplissement. Voilà, cet album est justement la sagesse. C'est vraiment se dire, ok, certes, je ne veux pas que ça s'arrête là, mais je peux dire que j'ai écrit un bout de mon histoire quand même. J'ai quelque chose à raconter. Je peux dire qu'il y a... Il y a des sujets, voilà. Si jamais j'ai écrit un livre, cet album pouvait être... un point où je peux dire ok, ça c'est le premier chapitre ou deuxième, je sais pas, mais c'est important ce moment.
0: Il est important.
1: Dans ma vie, ouais.
0: Et alors vous pouvez le partager.
1: T'as des enfants qui grandissent bien. Et enfin, dans le milieu, tu sens pas ce combat là en tant que femme. Certes, il y en a, mais moins qu'à tes débuts. Comme si je venais de traverser le pont, en fait.
0: Oui, t'as passé un cap.
1: Oui, passé un cap.
0: Ouais.
1: Il y a plus ce souci de définir ton style. Parce qu'au départ, quand tu commences, on va te comparer à beaucoup de personnes. Il y en a qui disaient, ouais, Tracy Chapman, d'autres, n'importe où. On m'a donné tellement de noms à mes débuts, j'étais là. Si, mais donnez-moi le temps, quoi. J'arrive. Ouais. Je finis tout ça, là. Pour savoir qui je suis, donnez-moi la guitare. Dans 5 ans, vous saurez qui je suis. Et cette patience, il faut l'avoir. Malgré qu'il y a la vague et que toi, tu restes aligné et amener ton public jusqu'au bout, pendant qu'il ne te croit pas jusqu'à ce qu'il voit. Ah, finalement, je pense qu'avec cet album, les gens vont comprendre que le monde, mon genre musical, parce que c'est quand même assez atypique ce que je fais. Ça ressemble à la musique de personne. Au Mali, en tout cas, il n'y a pas de chanteuse.
0: Voilà. C'est toi.
1: C'est qu'on ne peut pas me comparer à quelqu'un. Mais pour cela, il fallait être sûr de ce que tu veux et d'amener les gens à te suivre et de les amener jusqu'ici. Et ça, c'est pas évident pour tout le monde, surtout les femmes. Ouais. Parce qu'on a besoin de nous voir autrement. On a besoin de nous voir nus, on a besoin de nous voir... de plus en plus sexy pour exister, comme si on doit crier pour dire mais je suis une femme, mais non, on ne doit pas se débattre tout le temps, c'est pas normal. La femme ne doit pas être tout le temps en train de se protéger, de se réaffirmer, de vouloir toujours convaincre

0: Jean, ce qu'elle veut faire. Il faut que ce soit plus facile que ça. Ça doit être plus évident de nous laisser le temps de nous exprimer. Voilà. Avec la dignité et avec le respect qu'on mérite.
1: Merci beaucoup. Fatoumata Diawara, invitée de Décibel. On se dit au revoir, à très bientôt, en écoutant une chanson qui s'appelle Nden, qui est un des grands moments de cet album, Massa, qui est disponible partout depuis depuis vendredi. Nden, c'est mon enfant.
0: Justement, c'est celui, ça parle de mes enfants, quand je les quitte le matin et que je vais travailler, et que je passe toute la journée à penser à eux, je ne sais pas s'ils vont bien ou pas. Ouais. Mais en même temps, en tant que femme, pour acquérir ta liberté, il faut faire des sacrifices. Et c'est pas évident. C'est des choix à faire. Pas mal de choix et beaucoup de sacrifices. Donc cette chanson est dédiée à mes enfants. Je les aime tellement.
1: Merci.
0: Même si parfois ils se doutent, mais moi je sais que je les aime. Mais à ma manière, à la Fatoumata Diawara. Vous voyez ce que je vais dire? L'Amazon moderne.
1: Nous on adore cette façon-là d'aimer. Fatoumata Diawara. Merci, à bientôt. Merci.

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3: Cette petite dame qui est sur une petite voiturette rigolote, qu'est-ce que c'est ?
4: C'est une machine pour laver le sol.
3: Ah, sympa.
4: C'est sympa, c'est sympa. Et on ne se fatigue pas.
3: C'est difficile à conduire ?
4: Pas du tout.
3: Pas du tout. Je peux essayer ?
4: Je n'ai pas le droit de vous faire essayer ma machine. Il vous arrive quelque chose, je suis en tort.
3: Ah oui, je comprends. En même temps, je risque pas grand-chose quand même.
4: Si elle s'en va, elle s'en va, la machine.
3: C'est vrai ?
4: Ah oui, oui, oui. Alors, regardez, j'ai le pied sur le frein.
3: On roule un peu toutes les deux ensemble ?
4: Allez.
3: C'est maniable ?
5: Ah oui, très maniable.
4: Vous voyez, si je lâche, la machine, elle s'en va. Vous voyez ?
3: Toute seule.
4: Hop.
3: Allez pas vous faire le tram.
4: Non, non. Et là, vous avez les brosses, là, okay. Le suceur, le klaxon.
3: Ouais, avec ça,
4: hein, on entend
3: pas faire
4: bien,
3: peur à personne.
4: Voilà.
3: Ah ben voilà, elle est en rade.
4: Non, non, j'avais laissé le frein. J'avais laissé le frein. Et ça fait 36 ans que je suis dans le centre jaune. Bientôt la retraite.
3: Dit-elle avec un grand sourire.
4: Ah ouais, ouais, ouais, j'en ai marre là. Là, je commence à en avoir marre.
3: Vous avez dû en voir, vous, hein, en 36 ans dans le centre jaune.
4: Oh que oui, j'en ai vu des directeurs, j'en ai vu des gardiens, j'en ai vu du monde. J'ai fait des connaissances. Comme je fais avec vous, on discute. Mais le monde a énormément changé. Hein. Beaucoup, beaucoup, beaucoup. Il n'y a plus personne, c'est mort. C'est mort, c'est mort, c'est mort. La preuve, regardez la place. Hein. Il n'y a personne. Hein.
3: Ah bah c'est vrai qu'en même temps, c'est fermé, là, à cette heure-ci.
4: Oui, ça ouvre à 10h.
3: C'est peut-être pour ça qu'il y a personne.
4: Oh non, mais même.
3: Et les gens, ils vous arrêtent un peu pour discuter, ça arrive ?
4: Ça arrive, on me félicite sur le travail. J'ai eu des cadeaux par des gens qui passaient.
3: C'est pas vrai.
4: Ah oui, on m'a offert du parfum, on m'a offert une plante. Ah oui, oui.
3: Mais ça, c'était des amoureux discrets,
4: non,
3: hein,
4: non,
3: des amoureux transités.
4: Des dames. Mais c'était génial. Là, maintenant...
3: Geneviève... Je vous remercie beaucoup pour cette petite conversation sympathique. Je vous laisse avec votre engin, il n'a pas de prénom ?
4: Non, il n'a pas de prénom.
3: Un petit coup de klaxon et on se quitte, toutes
4: Allez.
3: Les deux ? Ah oui, c'est
4: voilà.
3: Vrai que non, presque pas.
4: Au plaisir.
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6: Il est un beau voyage qu'on peut faire pas très loin de chez soi. Un voyage dans le Saintois. Une demi-heure d'Épinal, la même chose de Nancy, c'est pas bien compliqué. Hein. Une terre qui tourne autour d'un lieu riche en énergie et en histoire, la colline de Sion. Elle en est le phare et le cœur battant, elle qu'on aperçoit si facilement au détour d'un virage émergeant d'un champ de mirabelliers en fleurs au printemps ou fendant le flot vert des haies, des bois, des plateaux, quand on la distingue au loin au moment de traverser ce Saintois à travers sa... Via Appia moderne, la Nationale 57. Que voilà un vieux pays dont le nom se perd dans la nuit des temps au point que personne n'est parvenu vraiment à en donner une origine ou une explication. Ben oui, Sion est Sion depuis toujours et tout autour, le Saintois est toujours là. Il a ses hauts lieux, la colline inspirée, avec la basilique, ce superbe émetteur d'espoir vers les nuées, avec les restes de la forteresse de la turbulente famille de Vaudémont, cette famille des cadets des ducs de Lorraine, aussi turbulents que le sont toujours les cadets, hein, et qui sont la boule blanche du billard historique lorrain, arrivant de loin, cognant pile où il faut pour faire virevolter les boules de couleur sans qu'elles ne puissent s'y opposer. Les hauts lieux du Saintois, ce sont les châteaux. Arouet, le palais à la campagne qui plonge ses douves d'un madon, qui plonge ses douves dans un madon à l'image des gens d'ici, finalement. Il est calme, il est cool, mais il peut se réveiller d'un coup et vous rappeler quelle force est la sienne. Torre Lyautey et sa mosquée intérieure, qui rappelle qu'on peut avoir ses racines à un endroit, sa vie à un autre, qu'on peut partir et revenir, comme l'a fait le maréchal Lyautey, des ruelles de Nancy et la place Jamal Afna de Marrakech, avant de se poser ici, sur les rives de la colline de Sion. Je n'oublie ni Aboncourt, ni Vendée-les-Villes. Dans le Saintois, il y a les Halles de Vézelise, qui sont de ces monuments qui peuvent témoigner de l'immense variété des envies, des amours, des destins humains, elles qui en ont vu tant passer. Il y a Gélocourt et ses fleurs. Il y a le petit détour bucolique par Vaudeville. Mais j'aurais pu citer tant d'autres villages, si Lorrain, ces villages, rues, qui se laissent traverser par celui qui ne voit rien, mais qui se laissent admirer par celui qui voit tout. telle grange aux murs sculptés, telle pierre de grès autour des fenêtres de telle vieille église. Le Saint-Ouen, c'est un voyage au cœur de la Lorraine de toujours. D'un pays plus vieux qu'elle encore, c'est une sensation d'éternité. 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
1: Aujourd'hui, je vous propose de rencontrer Louis-Albert Debreuil. On l'appelle le prince jardinier. On est dans son château. C'est le château de la Bourdaisière à Mont-Louis-sur-Loire.
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3: Je suis Louis-Albert Debreuil, j'ai eu la chance d'être et le dépositaire de Bérolles et en même temps le propriétaire de la Bourdaisière.
1: Est-ce que vous pouvez me dire ce que ça vous évoque quand on vous appelle le prince jardinier?
3: Alors un grand sourire. D'abord, c'est un surnom qu'on m'a donné. En même temps, il y a toujours un prince dans un jardin. Le jardinier lui-même, c'est le roi ou le prince. Et il est sur son royaume, celui qui va cultiver avec aspiration, avec engouement et quelquefois déception. Et cette nature, on ne fait pas toujours ce qu'on veut. Mais l'émerveillement, c'est cette diversité.
1: Avec émerveillement et aussi avec une pointe d'espièglerie, je crois.
3: Alors l'espièglerie, c'est la marque de fabrique, certes de ma personnalité et de mon humeur, mais celle que je voudrais que l'on ait quand on rentre et qu'on pénètre dans un jardin. Il faut être espiègle parce que la nature, elle l'est. Et quand on l'observe, que ce soit un papillon, que ce soit une mousse, ou que ce soit ça sent bon, c'est merveilleux. Et puis, on est réveillé par quelque chose qui vous rappelle à l'ordre. Et c'est ça le monde dans lequel on est rappelé à l'ordre, il faut le faire avec humour.
1: Est-ce que le jeune Louis-Albert était expérimentateur déjà?
3: Alors, le jeune Louis-Albert, quand il était tout petit, c'est-à-dire hier, il aimait être dans le potager à broglie. Il aimait Monsieur Coquerel qui me montrait effectivement tout ce qu'il y avait dans sa maison, ses graines, ses cordeaux, ses outils aratoires, ses instruments aratoires. Ça m'a marqué. J'étais pas parti pour être jardinier. Je suis devenu simplement un homme de la nature que j'étais quand j'étais jeune parce que j'y suis bien.
1: Votre nom, il est forcément associé au château qui est derrière nous, le château de la Bourdaisière. Est-ce que j'ai le droit de dire que vous êtes châtelain?
3: Oui, mais enfin, c'est pas un gros mot. Je suis le dépositaire d'une maison qui était là avant moi, qui j'espère sera là après moi. Je porte dans mes convictions cet héritage qui est celui tout simplement de donner à voir ce lieu qui est ouvert au public de différentes façons. On peut y habiter, mais on peut visiter. Et l'expression de tout cela, encore une fois, c'est le vivant. Tout ça, c'est l'éducation. Faire tout ce qu'il faut pour faire en sorte qu'on ouvre les yeux et qu'on dise « Waouh, c'est extraordinaire, c'est singulier, c'est le territoire. »
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4: C'est la Camini Minute, votre chronique de la joie et de la bonne humeur. Comment ça va les amis? Enfin, je dis comment ça va les amis, je pourrais dire CMTV. Oui, parce que je sais pas si vous avez remarqué, mais je sais pas si c'est la nouvelle génération, mais il y a des gens, quand ils parlent, ils mettent de moins en moins de voyelles, de moins en moins de lettres. Pour dire y a rien, ils disent y a R. Pour dire mort du rire, ils disent MDR. Pour dire péter de rire, ils disent PTDR. Et pour dire à ce qui paraît, ils disent à skip. Il y a de moins en moins de lettres, de moins en moins de mots. Mais si on continue comme ça, ils vont parler comment dans 10 ans les gens? C'est quoi cette façon de parler là? Je veux dire, il y a rien, c'est pas une longue phrase. Je comprends qu'on veuille écourter des trucs, mais il y a rien, c'est pas long, il y a R. Comment on va parler dans 10 ans? Moi je dis, on parle de plus en plus des extraterrestres et des ovnis. Moi je pense que si les extraterrestres viennent sur Terre, c'est à cause des gens qui parlent comme ça, qui réduisent les mots. C'est quoi cette façon de parler, franchement? C'est abusé quoi. Parler français, c'est une belle langue, le français. Il y a R, MDR, PTDR, ASKIP, il est BG pour dire beau gosse. Mais c'est bien de dire qu'on est beau gosse, ça fait plaisir d'entendre beau gosse. C'est plus plaisant que BG. Ils enlèvent les voyelles comme ça. Ça me rappelle les films coquins qu'on voyait sur Canal+, au début du mois, le samedi du mois, quand c'était encrypté. Vous vous rappelez ça? Faites pas semblant, hein. Lui, à tous les auditeurs d'ici Picardie, vous aussi, vous êtes tombés au moins sur du crypté sur Canal+, dans les années 90. Et ben c'est pareil, cette nouvelle façon de parler là. Des mots courts, de plus en plus courts. Et d'ailleurs, même les rappeurs de nos jours ont des noms d'artistes de plus en plus courts. ZKR, PLK, SCH, MHD. Après, il y en a qui gardent même les voyelles. Gims, Jules, Vald. Et bien sûr, on terminera par les groupes asiatiques, les Coréens de BTS. Alors eux, ils n'ont pas mis de voyelles, mais BTS, c'est quand même Bac plus 2.
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1: Pierre Nus s'installe pour les astuces de sa mamama. Bonjour Pierre.
2: Guten Morgen, Hubert. Salut Bissam.
1: Info pour celles et ceux qui viennent de découvrir peut-être une rayure sur un de leurs meubles.
2: Hop là, je vais d'en passer. Oui, ça arrive, hein. Une dent de chien, une griffe de chat, un jouet de bébé. Les roues des camions en plastique, ça laisse des traces des fois. Bon, un petit choc. Ça peut parfois abîmer vos meubles préférés, mais ma mamama m'a rassuré. Elle m'a dit d'acheter des noix. Alors c'est pas parce que je porte le même patronyme que j'en fais la promotion, mais le cerneau de noix est riche en huile et graisse naturelle. Mais c'est l'intérieur de la noix, car n'y allez pas avec la coquille pour frotter sur le meuble, ça va empirer les choses. Vous frottez le cerneau directement sur la rayure en allant dans le sens du grain du bois. Bon, faut un peu frotter, hein.
3: Vous frottez longtemps. Un petit peu quand même.
2: Voilà. Faut que l'huile sorte. Et il faut laisser agir l'huile pendant environ 5 à 10 minutes pour qu'elle pénètre le bois. L'huile libérée va dans la rayure. Ça aide à nourrir le bois sec qui est exposé par la rayure. Et surtout, les pigments naturels de la noix vont aider à teindre la rayure. Et ça va mieux correspondre à la couleur du bois qui l'environne. Ça la rend beaucoup moins visible, cette rayure. Ensuite, vous laissez agir, vous essuyez l'excès d'huile avec un chiffon doux et propre, n'y allez pas avec le côté vert de l'éponge, Cal, et vous lustrez légèrement la zone. Alors ça fonctionne beaucoup mieux sur les rayures peu profondes et sur les bois dont la couleur est proche de celle du cerneau de noix, donc un brun assez clair. Les meubles verts ou rouges, vous oubliez.
1: Oui, bah.
2: Merci, ma maman.
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4: Oui, avec un agriculteur exploitant qui a 39 ans à Angluzel et Courcelles, on est à 10 km de Cézanne. Bonjour Alexis Le Herle.
5: Bonjour.
4: Quel est votre parcours pour arriver jusqu'ici en tant qu'exploitant agricole?
5: Alors moi, je suis agriculteur, donc installé en Angluzel depuis 4 ans. Donc avant, j'étais double actif pendant 2 ans. Avant de m'installer, j'étais 10 ans conseiller agricole, donc notamment sur l'installation en agriculture.
4: Ces 10 ans d'expérience en tant que personne spécialisée pour l'installation de nouveaux agriculteurs, agricultrices, ça consistait en quoi? Combien de personnes vous avez accompagnées et comment?
5: Je recevais toutes les personnes qui souhaitaient s'installer en agriculture, viticulture, maraîchage, élevage, tout projet agricole. J'étais là pour les accompagner, pour les renseigner sur les démarches à faire pour devenir agriculteur. Donc j'en rencontrais à peu près 200 personnes par an sur tout le département de la Marne.
4: Et c'était quoi l'étude de faisabilité, la reprise d'exploitation, la création d'exploitation?
5: Alors j'étais vraiment là sur la partie renseignement dans les démarches, notamment les formations, tout ce qui était réglementation à respecter lors de l'installation, et puis quelle aide on pourrait bénéficier pour s'installer en tant que jeune agriculteur.
4: Quel est le profil des personnes que vous avez accompagnées pour l'installation? C'est plus des jeunes, des personnes en reconversion professionnelle qui décident de se lancer dans l'agriculture?
5: Alors, en 10 ans d'expérience, j'ai vu le profil légèrement évoluer. Alors on voit que l'âge moyen d'installation a progressé, donc les gens s'installent de plus en plus tard. Et donc en termes de profil, on avait beaucoup de profils donc sur des exploitations, on va dire, assez classiques de la région, donc grande culture, céréales, viticulture, mais on voit de plus en plus de projets avec de la diversification, production de maraîchage, développement de nouveaux élevages sur les exploitations.
4: Quand on entend parler des agriculteurs, souvent c'est la reprise d'une exploitation familiale, c'était essentiellement le cas ou pas?
5: Alors dans la Marne, oui, on est essentiellement sur des reprises d'exploitation familiale, donc des enfants, filles ou neveux, neveux-nièces d'exploitants agricoles qui reprennent la suite dans l'exploitation familiale. Mais de plus en plus, on a des personnes donc extérieures au milieu agricole qui reviennent, qui ont un projet de revenir sur l'exploitation. Donc dans ces cas-là, la difficulté, c'est aussi l'accès au foncier. Donc c'est pas facile de trouver des surfaces agricoles pour exploiter dans la Marne.
4: Alexis Le Herle, pendant 10 ans, 200 agriculteurs et agricultrices par an reçus pour l'aide à l'installation. Quelles étaient les principales sources de motivation et les freins de ces personnes que vous avez rencontrées et aidées à s'installer?
5: La première motivation, c'est continuer l'entreprise familiale, donc poursuivre cette activité avec souvent des projets de diversification, de nouvelles activités sur cette exploitation avec de nouvelles cultures ou création ou développement de certains élevages. Après niveau freins, les freins c'est aussi souvent quand même le financement de ces projets d'exploitation, car une reprise d'exploitation c'est quand même relativement onéreux à reprendre avec des emprunts sur une durée assez longue, donc il faut avoir les capacités financières de pouvoir assumer ces reprises.
4: Voilà Alexis, le Herl qui a aidé des agriculteurs à s'installer pendant près de 10 ans en Champagne-Ardenne. Merci Alexis.
5: Merci.
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6: Les petits bonheurs, ce sont des rencontres au petit bonheur. Donc, au hasard, sans rendez-vous, sans se présenter, avec juste un tout petit et discret micro ici. Et en voici un de petit bonheur que je vous ai trouvé en Haute-Savoie, dans la commune de Rumilly, où pendant près d'une dizaine de minutes, j'ai suivi en voiture une monoplace qui circulait dans la ville. Alors maintenant qu'elle est arrêtée et que je m'en approche, je m'aperçois de mon erreur.
7: Bonjour.
6: Bonjour, c'est pas une monoplace, il y a deux places quand même.
7: Oui.
6: Et c'est quoi cet engin ?
7: Une Arelatome.
6: Alors, je vais attendre qu'il enlève son casque parce que là, on comprend pas trop bien. Voilà.
7: C'est une Arelatome.
6: Ça veut dire quoi ?
7: Arelatome, c'est un moteur... Enfin, une voiture entière anglaise, donc avec un moteur Honda compresseur, 310 chevaux, pour un poids total de 500 kg.
6: Et quand je l'ai vu arriver tout à l'heure, parce que je vous ai croisé, vraiment, ça fait un petit moment là que je vous ai suivi, de loin, on a l'impression ouais. De voir arriver une monoplace.
7: Ouais, c'est atypique, ouais.
6: Ça, c'est autorisé à rouler ici, sur la voie publique ?
7: Il n'y en a que 27 en France homologués, sur route, et autrement, toutes les autres, elles sont sur piste.
6: Donc là, ça veut dire rouler avec un casque obligatoire ?
7: Ouais. C'est conseillé, parce que si vous avez un accrochage, un accident...
6: En même temps, quand on a une voiture comme ça, on n'a pas trop envie d'avoir un accrochage.
7: Ouais, faut faire attention avec ça sur la route. Il peut vite arriver des accidents.
6: Et alors là, c'était quoi, un petit tour pour le plaisir ?
7: Ah non, c'était juste pour poser chez Anthony. Il doit faire un petit check sur la voiture.
6: C'est qui Anthony ? C'est un mécano ?
7: Ouais, Anthony.
6: Et ça, c'est votre voiture ?
7: Non, c'est la voiture à mon papa. Là, il est au travail et vu que j'ai un petit trou entre les cours, je l'ai ramené.
6: Et ouais, puis ça doit plutôt faire plaisir de ramener cette voiture-là, surtout.
7: Ouais, c'est cool, ouais, c'est fun, ça fait plaisir.
6: Du coup, le papa, il roule beaucoup avec ?
7: Ouais, il roule plutôt pas mal, ouais. On l'a eu il y a un petit peu moins de 2 ans et on a roulé sur piste, ça va plutôt pas mal, ouais.
6: Et ici, dans l'agglo à Rumilly ?
7: Pas trop, sur la route on évite un petit peu de rouler.
6: Parce que là je vous ai suivi 3-4 km, je sais pas, on était vers Moy là-haut là. Oui. Et vous avez bien vu le regard de tout le monde, quoi. Tout le monde vous mate.
7: Ouais, c'est vrai que c'est pas tous les jours qu'on voit une voiture comme ça, donc c'est drôle.
6: Vous, c'est une passion la voiture ?
7: Bah moi à côté de ça je fais du karting de compétition.
6: Et... Ah oui, les chiens font pas des chats, quoi.
7: Ouais, ouais, t'as le père, t'as le fils, ouais, on peut dire ça, ouais.
6: Vous avez quel âge ?
7: J'ai 17 ans.
6: Bon, en général, les jeunes qui se lancent dans le kart et puis qui ont un petit peu des capacités, l'objectif c'est pas le kart, c'est quoi derrière ?
7: Après peut-être monter les échelons, mais ça coûte très très cher, donc pour l'instant je suis bien dans le kart.
6: Bon, papa, il a les moyens de s'acheter une belle voiture quand même.
7: Oui, mais bon, une saison de monoplace c'est 3 fois le prix de cette voiture, donc puis j'ai 2 grandes sœurs, donc faut que ça soit équitable.
6: Bon, 17 ans, peut-être que vous commencez à avoir des perspectives professionnelles.
7: Oui, moi j'aimerais bien être horloger.
6: Ah oui, rien à voir, je m'attendais à un truc voiture.
7: Ah non, du tout, c'est vraiment un loisir.
6: Et votre prénom ?
7: Alexis.
6: C'est quoi le dernier petit bonheur d'Alexis ?
7: Dernier petit bonheur, je sais pas, manger.
6: Conduire la voiture à papa, c'est pas un petit bonheur ?
7: Si, c'est un grand bonheur ça. C'est un grand bonheur. C'est pas pareil. Et ouais, je suis fier que mon père me fasse confiance, quoi. C'est incroyable de pouvoir conduire ça à 17 ans, j'ai beaucoup de chance.
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1: Bonjour à toutes et tous, bienvenue dans Affaires classées, le podcast. Nous sommes en janvier 1879. Le sympathique garde champêtre du village de Laguinge, en Haute-Soule, est poignardé de 5 coups de couteau dans une auberge. Les gendarmes arrivent et son meurtrier a disparu.
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1: Les bohémiens. Ces individus, migrants en groupe d'un village à l'autre, ont longtemps alimenté les conversations, les polémiques, les peurs au Pays Basque et au-delà. Les historiens situent leur arrivée dans le coin en l'an 1602. C'est le seigneur d'Urtubi à Urugne et le vicomte d'Etchaus à Baïgorry qui accueillirent en nombre ces descendants du peuple tzigane ou rome venus de Bohême grâce au sauf-conduit que le roi de cette contrée d'Europe centrale délivrait. Nombre d'entre eux vont finir par s'implanter en Soule ainsi que dans les pays de Cise et de Mix. Vivant à l'écart des villages, ils offraient leurs services aux villageois, bien contents de leur donner du travail contre très peu d'argent. Selon les saisons, ils étaient employés chez les paysans. D'autres œuvraient comme vanniers, empailleurs de chaises ou tondeurs de mulets. Leurs épouses fabriquaient des chapeaux, de la vannerie aussi. Elles ne tardèrent pas à susciter la curiosité, voire la peur, lorsqu'elle disait disposer de pouvoirs magiques, de remèdes naturels ou jurant prédire l'avenir en lisant dans les lignes de la main. Frappant à la porte des fermes, on les disait mendiants, voire chapardeurs. Dans les gendarmeries du secteur, les plaintes des villageois affluaient pour vol d'animaux, de victuailles ou de linge. Leur présence finit par agacer le préfet palois qui décide de lancer en 1802 une gigantesque rafle. 475 bohémiens sont arrêtés et jetés en prison dans l'attente de les expédier outre-Atlantique en Louisiane. Mais le projet du préfet tourne court et la plupart des rescapés de la rafle reviendra vivre au Pays Basque où ils désigneront leur propre roi.
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1: Il se nomme Pierre Aguerre. Il vit en Haute-Soule, dans le petit village de Laguinge, et partage son existence avec une femme, encore jeune, qu'il dit être son épouse, même si les registres d'état civil du secteur ne trouvent nulle trace de leur mariage. Chez les bohémiens, point n'est besoin de s'ennuyer avec les formalités. On est libre depuis des lustres, et la loi que l'on reconnaît, d'abord, est celle des traditions. La modeste masure qui lui sert de quartier général à Laguinge ne l'empêche toutefois pas de faire de fréquentes excursions ailleurs. Pour tondre les mulets officiellement, comme il le clame à ceux qui l'approchent, et peut-être aussi pour tondre les bourses et les biens des paysans du secteur. Combien de fois, en effet, son premier voisin n'a-t-il pas déploré des vols d'objets agricoles ou d'animaux dans sa propre ferme ? Le dit voisin aurait bien aimé récupérer ses biens en signalant ses méfaits aux gendarmes de Tardets. Mais Aguerre traîne une sale réputation. Maintes fois condamné pour vol, violence, il pourrait bien se venger. Aguerre sait cultiver ses relations et, pour asseoir son autorité, il va lier amitié avec un homme influent au village. Le garde champêtre, un certain monsieur Iriard. Le brave fonctionnaire est au courant de tous les potins du village. Son goût immodéré pour la bouteille fait de lui un informateur facile, de premier choix. Ce 9 janvier 1879, Aguerre accoste le garde champêtre. Il l'invite sans peine à boire ensemble dans le premier cabaret venu. Les deux larrons y retrouvent le vieux Albex, un paysan du coin, et l'instituteur du village, qui a momentanément déserté sa classe. C'est alors parti pour une série de plusieurs tournées de vin.
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1: Dans le canton de Tardets, chacun sait que le garde champêtre, Iriard, est de ces muets à qui la picole alimente surabondamment les paroles. Ce soir de janvier, la nuit tombe tôt et la conversation s'éternise. Ivre à l'excès, Iriard dévoile toutes sortes de fâcheux secrets sur tel ou tel habitant du village. Ses amis, tout aussi ivres, en rajoutent. Soudain, Iriard explose de colère. Il menace ses acolytes de comptoir en ces termes.
3: Ah, pour un peu, je vous battrai comme on taille le lin.
1: À peine a-t-il fini sa phrase que Pierre Aguerre, le roi des bohémiens, se retourne. Il lui assène 4, voire 5 coups de couteau en hurlant
3: ah, « Puisque tu le veux, c'est comme ça !»
1: Celui qu'on surnomme le roi des bohémiens prend, sans attendre, la poudre d'escampette, sans doute en direction de son domicile. Dans le troquet, c'est la panique absolue. Le pauvre garde champêtre hurle de tous ses poumons. Il scande des mots de peur, conscient sans doute qu'il vit ses derniers instants. Quelques secondes suffiront pour qu'il s'effondre, baignant dans son sang. On accourt des maisons voisines, le médecin de Tardets arrive peu après, mais il est trop tard. Le malheureux Iriard accuse plusieurs plaies profondes. L'une d'elles a perforé l'abdomen, causant la libération d'une partie de ses intestins. Les gendarmes rappliquent à cheval. Avant d'expirer, Iriard réussit malgré tout à leur balbutier quelques mots, dont le nom de son meurtrier. On se lance aussitôt à la recherche d'Aguerre. Voyant de la lumière à l'intérieur de sa ferme, les gendarmes l'encerclent avec prudence. Qui sait si le roi des bohémiens n'a pas encore quelques armes qu'il pourrait utiliser pour s'enfuir.
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1: Malin, Aguerre s'éclipse par la porte arrière de la demeure. Il marche à pas de loup avant de se blottir dans les broussailles, espérant tromper la vigilance des gendarmes et s'évanouir dans la nature, afin peut-être de se planquer plus tard en Espagne. Hélas, le bruit de ses pas sur les feuilles desséchées va le trahir. On le saisit avant de le coucher au sol sous la menace d'un fusil. Les gendarmes imaginaient qu'une telle posture lui ôterait toute envie de résistance. Que nenni ! La perspective de sombre lendemain réveille son audace. Aguerre tente les plus violents efforts pour se soustraire à ses gardiens. Usant de coups, de nouveaux coups de poing à dessein. Mais la vaillance des gendarmes aura raison de lui. Le voilà maintenant conduit à Tardets, où son interrogatoire commence. Et la première question qui se pose, pourquoi a-t-il tué Iriard ? Le roi des bohémiens aurait fort bien pu être en proie à des remords, formuler des regrets au besoin. Pas un instant. Il livre une fable ingénieuse à ses yeux. À l'écouter, le garde champêtre l'a d'abord frappé avec un bâton, jeté à terre et menacé de mort. C'est pour se défendre et seulement pour cela qu'il s'est emparé d'un couteau qu'il range habituellement dans sa poche. Il avoue donc son forfait, sans hésitation, mais entendez-le bien, son seul regret est de ne pas lui avoir tranché la gorge. Iriard l'avait saisi au bras et serré si fortement qu'il n'avait pas le choix, dit-il. Hélas, pour Aguerre, cette jolie fable ne convainc personne. Les piliers de comptoir présents le soir des faits démentent formellement son récit. Et le médecin venu l'examiner ne trouve sur son corps aucune trace de plaie, de contusion ou d'ecchymose. Conclusion, Aguerre ment.
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1: Le procès du roi des bohémiens s'ouvre à Pau le 21 février 1879. Une foule nombreuse a fait le voyage pour l'occasion. Des congénères venus du Pays Basque, des amis et aussi des proches du malheureux garde champêtre que chacun appréciait en Haute-Soule. Le procès d'un bohémien n'a rien d'une première à la cour d'assises des Basses-Pyrénées, mais cette fois, on juge l'autoproclamé roi des bohémiens. Âgé de 58 ans, il a le teint cuivré, l'air astucieux et même féroce, selon l'un des journalistes parisiens présents au procès. Les préjugés contre les bohémiens ne manquent pas. Le président de la cour, par exemple, M. de Lagéry, pose en préambule, je cite, « qu'au milieu de la race noble et loyale des Basques vit la race maudite et dangereuse des bohémiens. Aguerre, selon les témoins, aurait été proclamé roi des siens à cause de ses innombrables méfaits. » Il était si redouté en Soule que même le maire du village de Laguinge en avait peur. L'élu lui délivrait son certificat de bonne vie et de bonne mœurs, non parce qu'Aguerre était vertueux, mais pour qu'il aille migrer ailleurs. Le procès vire au mauvais spectacle. Tantôt calme, Aguerre justifie sa royauté bohémienne et tente de lui donner quelque chose d'imposant. Tantôt en colère, il se dresse sur son banc. Saisissant la rampe des deux mains, il insulte, il menace les témoins qu'il dit être des suppôts du diable. Ses regards menaçants n'épargnent personne, pas même son avocat. Aucune émotion n'affecte son visage quand on lui présente les vêtements ensanglantés du défunt. Avec un tel client qui ne rêve que de représailles et de vengeance, la cour d'assises n'aura aucun état d'âme à envoyer le roi des bohémiens au bagne, à perpétuité.
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1: Le roi des bohémiens, c'était ce nouvel épisode en podcast. Merci de l'avoir écouté. Dans un prochain rendez-vous, je vous emmènerai en 2018 du côté de Pau avec une intervention policière qui va faire couler beaucoup d'encre.
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4: Direction la Vendée à Beauvoir-sur-Mer. Je suis très heureux de vous emmener à la rencontre d'Anne-Marie. C'est une maraîchine très attachée à la Vendée et à la transmission de ses traditions.
5: J'y suis née et toute ma jeunesse est donc passée là-bas. C'était difficile. Mon père est décédé à 36 ans. Donc on était trois enfants. On est restés tout seuls, tous les trois, avec notre maman, avec une vache pour vivre. Et puis un petit jardin. Et puis quand il n'y avait pas trop à manger, ma maman allait pêcher les grenouilles et les anguilles dans les fossés. C'est vraiment mes racines, le marais. Hein. J'y suis accro.
4: Vous êtes une vraie maraîchine ?
5: Ah oui, je suis une maraîchine à 100%. Hein.
4: Elle représente quoi la Vendée pour vous, Anne-Marie ?
5: C'est mon pays, c'est quelque chose qui m'est vraiment cher au cœur. Le marais, je peux pas m'en passer, mais dans le marais, il y a aussi la mer chez nous. Ouais. Et ça, c'est pareil. On a besoin de ça, nous. Je vais voir la mer, et je me promène dans le marais.
4: Pourquoi ? Ça vous apporte quoi, vous ?
5: Une détente. Et j'ai un livre particulier aussi.
4: Ah.
5: C'est mon moment zen, moi.
4: Et c'est quoi ce livre que vous emmenez ? Ah, faut pas le dire.
5: C'est
4: votre petit jardin secret.
5: Oui, c'est mon petit jardin secret.
4: Alors, on le laissera dans son petit jardin secret.
5: Et puis, c'est pour ça aussi que je fais du folklore. Il nous faudrait des jeunes, mais les jeunes, maintenant, c'est compliqué. On en a dans le groupe, hein. On en a 5 et qui sont mordus, mais pour combien de temps? Parce qu'ils sont jeunes encore et,
4: Alors, qu'est-ce qu'on peut faire pour remédier à ça?
5: Ben, on sait pas trop. Bon, maintenant, il y a beaucoup de balles folk et de choses comme ça.
4: Et pourtant, ces fêtes-là ont un succès assez populaire. Parce qu'on va penser à Chaland autrefois.
5: Oui, Chaland autrefois. Et ouais. Puis, maintenant, ce qu'on fait beaucoup moins, ce sont des kermesses, par exemple. Moi, j'adore les gens, j'adore connaître des gens parce qu'ils m'apporteront quelque chose.
4: C'est essentiel pour vous.
5: Oui.
4: C'est même limite vitale.
5: C'est limite vitale, oui. Après, ben, j'ai fait 10 ans pour la RSB, là. La RSB, qui est l'Association des retraités sportifs.

0: matin que vos petits-enfants nous écoutent là, à la radio, oui. Vous voulez leur dire quoi pour conclure?
1: Je vais leur dire, essayez de faire un peu comme mamie. Essayez de donner, de partager, d'apprendre, de vouloir connaître. Voilà, plein de choses comme ça.
2: Anne-Marie, la passion de la Vendée, la générosité, la joie de vivre et l'amour des gens.
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2: Patrick Citeau nous emmène chaque week-end dans des communes de notre Poitou. Nous allons dans les Deux-Sèvres aujourd'hui, où Patrick Citeau se promène dans la rue Léonce Perret. On est à Niort, l'occasion d'évoquer le parcours artistique de cet homme de théâtre et également de cinéma.
4: La rue qui porte son nom rend ainsi hommage à cet artiste né à Niort le 14 mars 1880. Son goût pour l'art prend ses racines dès son enfance, passée rue Hiver à Niort, où ses parents possèdent un atelier de menuiserie. Les quelques mois de convalescence qu'il passe dans un Paris en pleine ébullition artistique confirment le choix du jeune homme. De retour à Niort, il obtient l'accord de ses parents pour tenter sa chance à Paris. Il s'inscrit dans une école musicale de Montparnasse et se révèle notamment bon chanteur. En parallèle, Léonce Perret prend des cours de théâtre. Il affiche rapidement une forte expérience théâtrale. En 1900, il obtient son premier contrat comme jeune premier au théâtre de l'Athénée. C'est un peu le hasard qui le pousse jusqu'au 7e art. En 1909, après un contrat de quelques mois dans un théâtre de Saint-Pétersbourg, il joue Cyrano de Bergerac à Berlin. Il fait alors la rencontre du directeur de la filiale allemande de la Société française cinématographique, Gaumont. Léonce Perret découvre le cinématographe. De retour à Paris, il travaille pour Gaumont sous la direction artistique de Louis Feuillade.
2: Et il y débute comme acteur, mais très vite, Patrick, il passe derrière la caméra.
4: Léonce Perret réalise ainsi de plus en plus de films en dehors des studios et teste de nouvelles techniques en plein air. En 1913, il connaît la consécration. Son film « L'enfant de Paris » le propulse définitivement au rang des meilleurs réalisateurs français de l'époque. Quand la guerre éclate, Léonce Perret est mobilisé. Mais il ne tarde pas à revenir derrière la caméra pour réaliser quelques films patriotiques. Fin 1916, à la fin de son contrat, il part exercer son art aux États-Unis. Le film intitulé « N'oublions jamais » est son premier gros succès en France et outre-Atlantique. Quand la situation économique commence à se dégrader aux États-Unis, la récession n'épargne pas le cinéma. À la fin de l'été 1921, Léonce Perret rentre en France avec dans ses bagages les méthodes de travail de l'industrie cinématographique américaine. Avec Königsmark, qui sort en France en mars 1924, Léonce Perret va ensuite définitivement entrer dans la légende du 7e art. Le film est en effet considéré comme une œuvre majeure du cinéma des années 20. Quelques années plus tard, alors que Léonce Perret entame une nouvelle version de Königsmark, parlante et bilingue, il tombe malade. Il meurt finalement le 12 août 1935. Léonce Perret repose depuis lors au cimetière cadet à Niort. La rue qui porte son nom à Niort lui rend un hommage bien mérité.
2: Quel hommage que vous lui rendez aussi, vous, Patrick Citeau. D'ailleurs, si jamais vous voulez écouter les balades de Patrick Citeau, vous allez chercher évidemment sur l'application Ici ou sur ici.fr et ça s'appelle Nom de Nom.
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1: Juan Manuel Fangio a débuté et terminé sa carrière de pilote de F1 sur le circuit de Gueux. Et en 1958, c'est le Grand Prix de Cuba, un pays secoué par l'insurrection menée par Fidel Castro contre le dictateur en place. La veille de la course, le 23 février, Fangio fait les derniers essais sur le circuit. Il a 47 ans, la retraite sportive est proche, mais il est très attendu, c'est la star. Le soir, il est à son hôtel quand il est enlevé par des membres du mouvement révolutionnaire cubain. Une manière d'embarrasser le régime et d'attirer l'attention sur la misère du peuple. La course est finalement lancée dans un climat tendu. Fangio, lui, qui sera retenu 26 heures, sera bien traité. Il sera libéré sain et sauf. L'enlèvement fait la une des journaux du monde et sert la cause révolutionnaire. Après la révolution de 1959, la F1 disparaît de Cuba, jugée incompatible avec le nouveau régime communiste. Fangio est né au début du XXe siècle en Argentine. Il arrive tard en Europe. Il approche des 40 ans quand il se lance dans le premier championnat de F1 en 1950. Il va rapidement impressionner par son talent exceptionnel. Il se distingue par son intelligence de course, sa régularité, sa maîtrise de la mécanique, capable de préserver une voiture tout en restant incroyablement rapide. Fangio court pour les plus grandes écuries de l'époque, Alfa Romeo, Maserati, Mercedes-Benz et Ferrari. À une époque où les voitures sont extrêmement dangereuses et les circuits bordés d'arbres, de bottes de paille ou de simples barrières, sa constance force le respect. Parmi les circuits marquants de sa carrière figure notre légendaire tracé de Gueux à côté de Reims. Un circuit ultra rapide, composé de longues lignes droites sur route nationale, où les voitures dépassent souvent les 250 km/h. Fangio y brille dès le premier Grand Prix de France, le 2 juillet 1950. Il est champion du monde l'année suivante. Il va remporter 5 titres de champion du monde jusqu'en 1957. Un record qui va tenir près d'un demi-siècle. Et même quand il ne gagne pas, il impressionne par sa combativité et son sens tactique. Fangio prend sa retraite en 1958 avec un palmarès exceptionnel. 24 victoires en 51 Grands Prix. Aujourd'hui encore, c'est une référence absolue. Juan Manuel Fangio sur le circuit de Gueux, c'est l'un des trésors de Champagne-Ardenne.
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2: Bonjour, je me présente, Pascal, j'ai 63 ans, j'habite à Bardos.
3: Bonjour Pascal, vous nous recevez chez vous, où il y a beaucoup d'amour, et un amour qui se mesure avec de la patience, de la constance et de la présence. Vous pouvez nous expliquer pourquoi ?
2: Pourquoi ? Je m'occupe de ma femme, c'est tout. Je m'occupe, j'essaie le mieux possible de m'occuper d'elle.
3: Et qu'est-ce qu'elle a votre femme ?
2: Un Alzheimer précoce qu'ils ont détecté à 58 ans.
3: Quand on a le diagnostic qui arrive, qu'est-ce qui se passe dans sa tête ?
2: On va dire que la Terre s'arrête de tourner, on sait pas trop. Où on va, qu'est-ce qui nous arrive. Pour notre cas, après ça, on est resté sur ce sujet-là pendant 2 ans tout seul. Et ensuite, j'ai appelé France Alzheimer à Pays Basque. Enfin, l'union fait la force, on est plus costaud à plusieurs. C'est moins compliqué, si je peux dire.
3: C'était quoi votre vie avant avec Marie-Rose, donc votre épouse ?
2: Bon, on travaillait comme tout le monde. On était, après, dès qu'on avait un moment de libre, on essayait de sortir. Les vacances ont bougé beaucoup plus. Maintenant, tout est devenu plus compliqué.
3: Aujourd'hui, 5 ans après la découverte de cet Alzheimer, l'autonomie de Marie-Rose, c'est quoi ?
2: Ben, si elle est toute seule, elle ne boit pas, elle ne mange pas, elle regarde la télé. Et...
3: Comment on tient ?
2: Alors, un mystère, je ne sais pas comment je tiens. Bon, après, j'ai des cachets pour tenir un peu. Après, c'est dur, c'est pas tous les jours comme ça. Il y a des jours où c'est plus compliqué que d'autres. Il y a des jours, on m'a dit que j'étais humain, que j'en ai marre aussi, que je voudrais tout arrêter. Donc, on m'a dit que c'était normal. Après, honnêtement, je fais ce que je peux pour le mais je veux parler du ménage, je fais le ménage, je fais des fois j'en ai marre, c'est pas que j'en ai marre, c'est que je m'assois et puis j'attends que le temps y passe.
3: Oui.
2: C'est plus un regret de la vie d'avant. C'est plus ça que je pense que c'est ça le plus dur. Enfin, alors c'est pas par jalousie, c'est la vie des autres, la vie des autres couples. Puis pourquoi elle? J'ai pas dit qu'il faut que ça soit pour les autres.
3: Non, bien sûr.
2: Mais pourquoi elle? Ça, si un jour quelqu'un peut me répondre, il est le bienvenu. Je voudrais qu'elle redevienne comme avant. Mais quitte à ce qu'elle m'engueule souvent, mais qu'elle revienne comme avant.
3: Vous m'avez dit qu'il y avait des amis qui vous ont tourné le dos.
2: Alors, je sais pas si on peut appeler ça amis. Je pense que ça s'attrape pas. Je me demande si même des fois, quand dans un couple, il y a quelqu'un qui est malade, ça serait bien d'aller les voir. Discuter même de temps en temps, ça fait du bien pour les deux, si bien les dents que les dés.
3: Ça vous a changé justement cette maladie de votre épouse ?
2: On est plus humble. Ouais. Après, je reste quand même une personne, donc je peux m'énerver en voiture ou quoi que ce soit. Peut-être que je me défoule ailleurs. Non. Mais après, on reste plus humble. On comprend mieux certaines choses.
3: S'il y a des gens qui nous écoutent, qui viennent d'entendre, d'apprendre l'Alzheimer d'un proche, qu'est-ce que vous pourriez leur dire?
2: Ils sont pas tout seuls. Qu'ils prennent contact avec une association France Alzheimer. Bon, je pense qu'il y en a dans tous les départements. Faut aller chercher de l'aide. Faut pas rester tout seul parce que je pense que s'il y a de pire.
3: Qu'est-ce que je peux vous souhaiter, Pascal?
2: Je sais pas, honnêtement. Je sais pas. Si vous pouvez me rendre ma femme.
3: Merci beaucoup, Pascal.
2: Merci, au revoir.
3: Belle journée.

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1: Timéo, le chasseur.
2: Il était 5h du matin, on avançait dans les marais, couvert de brumes.
1: Révélé par The Voice Kids, Timéo Béas est un jeune chanteur originaire de Cran. L'interprète de Canaillou a aussi su séduire les studios Disney en prêtant sa voix au personnage de Mufasa, le roi lion.
2: Marchait devant dans les roseaux.
1: Pour l'un de ses enregistrements, il rend hommage à Michel Delpech.

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3: Si vous portez le nom de famille Salin, restez à l'écoute. Mais avant cela, je vais vous parler d'un bretonnisme bien connu qui est le lagen.
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3: Oh, je suis dans le lagen. Bon, voilà une expression typique dans le français local. C'est inspiré par notre belle langue bretonne. On l'entend souvent aujourd'hui, en particulier les lendemains de fête. Quand on est un peu dans le brouillard, on a tendance à dire « je suis dans le lagen ». Alors ce mot a pourtant une signification un petit peu différente en breton. En breton, « lagen », c'est en général de la boue bien collante, impossible à cultiver, dans laquelle on a difficulté à marcher, voire on s'enfonce un peu. Mais pas que ça, ça désigne donc les fondrières, les mares d'eau boueuse. Donc « béa » et « lagen », être dans le lagen, c'est devenu une expression permettant de dire que l'on est dans un état qui n'est pas des plus sympathiques. Vous saurez maintenant que lagen, c'est pas la gueule de bois, mais c'est de la boue en langue bretonne, à lagen.
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3: Et j'en arrive maintenant à un nom de famille très commun, vous en connaissez peut-être, hein, peut-être qu'il y en a dans votre entourage, ou peut-être le portez vous-même, c'est Salin. Alors, déjà en breton, on prononce Salahun, pas Salin, mais Salahun. Comme le célèbre ermite de la forêt de Landévennec, ou encore du Folgoat, près de l'Esnevin, Salahun ar Fol, Salin dit le fou. Salin est donc un nom ou un prénom, et son origine remonte à loin, très loin, et vient aussi de très loin. C'est avec l'évangélisation de l'Armorique que ce nom est sûrement arrivé, car Salin, ou Salahun, n'est rien d'autre que l'adaptation bretonne du prénom Salomon, Salomon, fils de David, roi d'Israël. Donc, un nom de famille biblique aujourd'hui, Salomon, devenu Salahun en breton, mais aussi Salou ou encore Salik. C'est la même origine pour ces noms de famille. Salin ou Salomon, si vous voulez, fut d'ailleurs le nom d'un autre roi, mais de Bretagne, cette fois-ci au 9e siècle. Donc, un nom de famille plus que royal. Les Salins pourront à l'avenir se vanter d'avoir un nom de famille prestigieux. Je vous dis à demain, même heure, même radio, en Mans. Ici Evel Just, Canemarquois.
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